Avec l'essor des alcools industriels au XIXe siècle, l'imaginaire publicitaire contribue à glamouriser la boisson, souvent incarnée par des figures féminines séduisantes sur les affiches et les images populaires. Cette esthétique de la fête et du plaisir contraste fortement avec les discours médicaux et moraux qui émergent à la même époque. La seconde partie de l'exposition met en lumière le basculement progressif de l'ivresse vers un sujet de condamnation sociale et sanitaire. Les artistes y représentent avec un réalisme de plus en plus cru les effets physiques et psychologiques de l'alcool dans un contexte marqué par l'augmentation massive de la consommation au XIXe siècle.

Nous écoutions Annie Cordy. Il s'agit de son premier succès. C'était en 1953. L'exposition Ivresse se poursuit jusqu'au 29 septembre au musée des arts précieux Paul Dupuy à Toulouse. Ivresse interroge les mécanismes sociaux et politiques qui façonnent encore aujourd'hui notre rapport à l'alcool, tiraillé entre campagnes de prévention, traditions viticoles et enjeux économiques. Une exposition essentiellement constituée d'affiches publicitaires qui propose un parcours au cœur des représentations liées à l'alcool.

0: Nous écoutions Boris Vian, Je bois, c'était en 1956. L'exposition Ivresse est visible jusqu'au 29 septembre au musée des Arts Précieux de Toulouse, le musée Paul Dupuis. Une exposition consacrée à l'histoire des représentations liées à l'alcool, avec principalement des affiches, mais également des dessins, des estampes, des objets et des peintures issus des collections municipales. Outre les deux sections boire et déboire qui découpent le parcours de cette exposition, une salle accueille la reconstitution d'un bar de la Belle Époque où sont rangés des verres, bouteilles, caves à liqueurs qui sont issus des collections du musée Paul Dupuis. L'exposition Ivresse jusqu'au 29 septembre au musée des Arts Précieux Paul Dupuis à Toulouse.
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3: L'agenda de Radio Radio Plus vous recommande la rétrospective consacrée à Billy Wilder à la Cinémathèque de Toulouse.

située rue du Thor, avec l'inauguration d'une nouvelle salle de cinéma de 100 places qui vient compléter donc l'offre des 200 places de la grande salle. Billy Wilder est donc mis à l'honneur en ce printemps à la Cinémathèque de Toulouse, né en 1906 en Autriche. Il débuta sa carrière de journaliste à Vienne, puis à Berlin. Il a écrit plusieurs scénarios de films muets et parlants pour le studio allemand Ufa, notamment « Les hommes le dimanche », film réalisé par Robert Siodmak en 1929. Il a fui l'Allemagne d'Hitler après l'incendie du Reichstag, s'est installé aux États-Unis après avoir co-réalisé à Paris « Mauvaise graine » en 1933. Il devient scénariste à Hollywood, souvent en collaboration avec son complice Charles Brackett. On lui doit notamment des scénarios pour Howard Hawks et pour Ernst Lubitsch. Il écrit « La huitième femme de Barbe bleue » et « Ninotchka », un chef-d'œuvre de pure comédie. En 1942, la Paramount lui confie enfin la réalisation de son scénario « Uniforme et jupon court ». Jusqu'en 1951, ses films trahissent une noirceur teintée de cynisme. Il réalise alors notamment « Assurance sur la mort », chef-d'œuvre de film noir, tourné en 1944, « Le poison » qui montre les ravages de l'alcoolisme et pour lequel il reçoit son premier Oscar en 1945. Un film qu'il juge pourtant raté. En 1951, il réalise « Le gouffre aux chimères », inspiré d'un fait divers, qui exhibe la grande foire commerciale et religieuse orchestrée par l'Amérique autour d'un accident qu'on s'efforce de prolonger au lieu de secourir la victime. Auparavant, il était retourné à Berlin, où il était chargé d'épurer le cinéma allemand à la Libération. Là-bas, il a tourné en 1948 « La scandaleuse de Berlin » avec Marlène Dietrich. En 1950, sort « Sunset Boulevard »,« Boulevard du crépuscule », un chef-d'œuvre qui est une critique cinglante du Hollywood de l'époque. Nous écoutons un extrait de la musique de « Boulevard du crépuscule » composée par Franz Waxman.

Extrait de la musique de Boulevard du Crépuscule, composée par Franz Waxman, film sorti en 1950. Stalag 17, 2 ans plus tard, inaugure une période au cours de laquelle Billy Wilder s'affirme de plus en plus en tant que producteur de ses films. Son style de moraliste assume alors une misanthropie sur le mode de la satire et de la parodie, tel 7 ans de réflexion, qui ridiculise le mal américain tout en consacrant Marilyn Monroe et sa robe rebelle au-dessus d'une bouche d'aération du métro. Billy Wilder est doué d'un fabuleux sens du rythme et du trait d'esprit. Il enchaîne alors les comédies irrésistibles qui resteront gravées dans l'histoire du cinéma, comme Certain Lame Show, où il retrouve Marilyn Monroe entre Tony Curtis et Jack Lemmon, travestie en musicienne dans un orchestre de jazz. Même si on a retenu les critiques du cinéaste envers Marilyn Monroe, dont il devait subir les retards, Billy Wilder louait pourtant le talent unique et inégalé de Marilyn pour la comédie et lui reconnaissait une spontanéité jamais observée chez les autres actrices qu'il avait dirigées ou qu'il avait vues travailler. Audrey Hepburn était pour Billy Wilder la seule à surpasser Marilyn Monroe dans ce domaine. Il lui offre 2 merveilleux rôles dans Sabrina en 1954 et Ariane en 1956. Il admirait son charme et sa vivacité, appréciait sa conscience professionnelle et s'émerveillait de son inventivité. Billy Wilder a bien sûr écrit des rôles majeurs aux plus grands artistes de son temps, mais il confessera avoir été bluffé par la performance de Charles Laughton dans Témoin à charge en 1957 et a regretté de ne jamais avoir travaillé avec Cary Grant, son acteur préféré. En 1960, autre chef-d'œuvre, c'est La Garçonnière, un film sombre où il s'attaque à l'obsession de la promotion sociale chez les cadres et aborde le problème du suicide. Ce film restera l'une de ses œuvres favorites. Il écrit ensuite le très brillant La vie privée de Sherlock Holmes en 1970, dont il juge le montage saboté, ou encore Fedora en 1978 avec son acteur fétiche William Holden, l'histoire d'une star déchue retirée sur une île grecque. Les films de Billy Wilder sont truffés de personnages obsédés par le sexe et surtout par la réussite, c'est-à-dire par l'appât du gain. Ces derniers films sont tournés vers le passé. Ils sont hantés par la mort et peuplés de scènes macabres, ce qui n'était pas le cas dans ses œuvres antérieures, davantage ancrées dans le présent et l'actualité, notamment 1, 2, 3 en 1961, qui a pour cadre le Berlin de la guerre froide. Je cite Jean-Pierre Coursaudon et Bertrand Tavernier, qui écrivent dans leur livre 50 ans de cinéma américain, Billy Wilder est un auteur complet. Non seulement il est l'un des très rares réalisateurs à tourner des scénarios originaux, mais il les écrit lui-même, quel que soit son collaborateur. Avec ceux de Mankiewicz, ses dialogues sont les plus brillants du cinéma américain. Ceux de Boulevard du Crépuscule restent insurpassés. Fin de citation. Boulevard du Crépuscule sera projeté en clôture de la rétrospective Billy Wilder proposée par la Cinémathèque de Toulouse. Ce sera le dimanche 28 juin à 18h. Voici un extrait de la bande originale du film Boulevard du Crépuscule, composé par Franz Waxman.

Musique de Franz Waxman, composée pour le film de Billy Wilder, Boulevard du Crépuscule, à l'affiche de la Cinémathèque de Toulouse, dans le cadre de la rétrospective consacrée à Billy Wilder. Le film sera projeté le samedi 20 mai à 21h et le dimanche 28 juin à 18h en clôture de cette rétrospective. Voici ce qu'écrit François Guérif à propos de Boulevard du Crépuscule. Selon Billy Wilder, Boulevard du Crépuscule est le film le plus sincère qui ait été réalisé sur Hollywood. C'est un mort qui raconte l'histoire d'un jeune scénariste qui rêvait d'avoir une piscine. Il en a une, son cadavre flotte dedans. À travers le personnage interprété par William Holden, Billy Wilder dénonce le mercantilisme du Hollywood moderne qui brise les ambitions créatrices. À travers les personnages interprétés par Gloria Swanson et Eric Von Stroheim, il ne cache pas son respect du Hollywood pionnier, même si l'on reconnaît la mythomanie et le délire de grandeur. À William Holden, qui lui dit qu'elle était très grande, Swanson réplique « Je suis toujours aussi grande, ce sont les films qui sont devenus petits. » Le contraste entre les deux époques, écrit François Guérif dans Télérama, est souligné par le jeu emphatique de Swanson face à celui plus réservé de William Holden. Le sarcasme lutte contre la nostalgie, mais celle-ci triomphe lorsque Wilder, dans un final sublime, demande à Swanson et à Von Stroheim d'être à nouveau ce qu'ils ont été et ne seront jamais plus, une star et un metteur en scène. Voilà pour la critique signée François Guérif dans Télérama à propos de Boulevard du Crépuscule, Sunset Boulevard en VO. Film de Billy Wilder, projeté dans le cadre de la rétrospective consacrée au cinéaste. Je signalerai les deux dernières projections de Boulevard du Crépuscule à la Cinémathèque de Toulouse, le mercredi 20 mai à 21h et le dimanche 28 juin à 18h en clôture de cette rétrospective. Nous nous quittons avec un nouvel extrait de la musique composée par Franz Waxman pour le film de Billy Wilder, Boulevard du Crépuscule.

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1: L'agenda de Radio Plus vous recommande le concert de Geneviève Laurenceau, Ophélie Gaillard et François Chaplin à l'Auditorium Saint-Pierre-des-Cuisines le mardi 7 juillet à 21h dans le cadre du Festival de Toulouse, festival qui se déroule cette année du 30 juin au 11 juillet. Et cette soirée du 7 juillet est placée sous le signe de Barry Lyndon, film de Stanley Kubrick, qui sera le point de départ pour un voyage au cœur de la musique romantique. Dans Barry Lyndon, Kubrick utilise en effet les musiques de Schubert et Handel parmi les plus célèbres que l'on entend dans la bande originale de ce film. Geneviève Laurenceau est violoniste, Ophélie Gaillard violoncelliste et François Chaplin pianiste. Je vous propose de nous attarder plus particulièrement sur Geneviève Laurenceau, qui a été durant plusieurs années sous la direction de Tougan Sokiev, premier violon solo de l'Orchestre national du Capitole de Toulouse. Je vous propose de l'entendre ici, interprété de Camille Saint-Saëns, extrait de son disque consacré à ce compositeur, La Fantaisie pour violon et harpe, composée en 1907 en Italie. La Fantaisie pour violon et harpe est dédiée aux sœurs Marianne et Clara Hessler et elle est créée par les dédicataires à Londres. Le musicologue Jean-Alexandre Ménétrier note que cette page est charmante. On y trouve un des rares exemples de l'influence debussiste sur Saint-Saëns. La Fantaisie est en la majeur. Elle est constituée de quatre sections contrastées et colorées, une première partie en forme d'improvisation, avec des arpèges et des accords brisés à la harpe, une deuxième partie lyrique qui suscite la virtuosité du violon, traitée comme dans un concerto, une troisième partie qui est dansante et une partie finale qui retrouve la douceur du début. C'est l'opus 124 du compositeur et pour le musicologue Jean Gallois, cette fantaisie est un petit chef-d'œuvre d'élégance, pureté du chant des instruments, clarté souveraine du développement, écriture limpide dans l'esprit d'un concerto. Saint-Saëns écrit là une œuvre délicieuse, raffinée, mais sans préciosité. Fin de citation. Voici cette fantaisie opus 124 de Saint-Saëns par la harpiste Pauline Haas et la violoniste Geneviève Laurenceau.

0: Nous écoutions la fantaisie pour violon et harpe, opus 124 de Camille Saint-Saëns, une œuvre composée en 1907 et enregistrée en 2021 par Geneviève Laurenceau, au violon et à la harpe Pauline Haas. Geneviève Laurenceau a, durant plusieurs années, été sous la direction de Tugan Sokiev, premier violon solo de l'Orchestre national du Capitole de Toulouse. Elle se produira dans le cadre du Festival de Toulouse, le mardi 7 juillet à 21h à l'Auditorium Saint-Pierre-des-Cuisines avec la violoncelliste Ophélie Gaillard et le pianiste François Chaplin pour un concert dont le point de départ est le film de Kubrick, Barry Lyndon, un film pour lequel le réalisateur a choisi notamment les musiques célèbres de Schubert et de Handel. Le Festival de Toulouse se déroule cette année du 30 juin au 11 juillet.
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1: L'agenda de Radio Radio Plus vous recommande un concert de l'Orchestre National du Capitole de Toulouse à la Halle au Grain le jeudi 2 juillet à 20h. Il s'agit d'un concert événement qui marque les retrouvailles de Michel Plasson, fondateur de la saison symphonique de cet orchestre à la Halle au Grain, orchestre qu'il n'avait pas dirigé depuis 2003, date de son départ. Ce sera donc le jeudi 2 juillet à 20h à la Halle au Grain, dans le cadre de la 5e édition du Festival de Toulouse, un festival qui cette année se déroulera du 30 juin au 11 juillet. Un festival qui met à l'honneur toutes les musiques. Michel Plasson est né en 1933 et au cours de ses 30 années, passé à la tête de l'orchestre du Capitole, il est devenu l'une des références mondiales de l'interprétation de la musique française, en particulier l'opéra. Et dans le répertoire symphonique, je vous propose d'écouter ce qui reste, l'enregistrement de référence de L'apprenti sorcier de Paul Dukas. Il s'agit d'un poème symphonique composé en 1897. La partition épouse la forme d'un scherzo et elle est inspirée par une ballade de Goethe, dont voici l'histoire qui a été popularisée par Walt Disney. Un apprenti sorcier tente d'animer un balai pour qu'il effectue son travail, remplir une bassine d'eau avec des seaux. Mais il ne contrôle plus son enchantement et tente de détruire le balai à la hache. Il se retrouve alors face à un deuxième balai, suivant le premier pour inonder la maison. Son maître arrive enfin et répare les dégâts provoqués par l'apprenti. Voici L'apprenti sorcier de Paul Dukas par l'orchestre du Capitole, dirigé par Michel Plasson.

Nous écoutions L'apprenti sorcier par l'orchestre du Capitole, dirigé par Michel Plasson, une œuvre de Paul Dukas, popularisée par Walt Disney. Michel Plasson retrouve l'orchestre national du Capitole de Toulouse, qu'il n'a pas dirigé depuis 2003. Ce sera le jeudi 2 juillet à la Halle aux Grains, à partir de 20h, dans le cadre de la 5e édition du Festival de Toulouse, qui se tient cette année du 30 juin au 11 juillet. Michel Plasson a été le premier directeur musical de l'orchestre du Capitole, poste qu'il a occupé de 1974 à 2003. D'origine parisienne, il s'est formé à la direction d'orchestre auprès de Leonard Bernstein. Notamment, il a été nommé directeur musical du Théâtre du Capitole en 1968, à l'âge de 35 ans. À cette époque, l'orchestre s'installe à la Halle aux Grains. 7 ans plus tard, il deviendra l'Orchestre National du Capitole. Sous la direction de Michel Plasson, les musiciens sont propulsés sur la scène française et internationale. L'orchestre invite de grands solistes et des chanteurs renommés à Toulouse. Il participe à des émissions télévisées enregistrées à la Halle aux Grains ou au Théâtre du Capitole et part en tournée en Europe, aux États-Unis, en Amérique latine et au Japon. Plus d'une centaine de disques sont enregistrés pour former une somme unique au monde consacré à la musique française. Et puisque Michel Plasson brille particulièrement dans le répertoire lyrique, nous nous quittons avec l'ouverture de La Vie parisienne, opéra bouffe d'Offenbach, créé en 1866.

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1: L'agenda de Radio Radio Plus vous recommande l'exposition Ivresse au musée Paul Dupuy jusqu'au 29 septembre. Le musée Paul Dupuy est le musée des arts précieux de Toulouse. Cette exposition montre comment l'alcool exerça une fascination ou provoqua des mises en garde au fil des siècles. Le parcours présente ainsi l'histoire des représentations du boire et de l'ébriété en France par le biais d'affiches principalement, mais aussi de dessins, d'estampes, d'objets et peintures issus des collections municipales. Il s'agit d'un voyage dans le monde de l'ivresse qui s'intéresse autant à la célébration du boire qu'aux discours de condamnation qui l'ont accompagné au fil des siècles. Le visiteur est ainsi confronté à l'évolution du regard porté sur l'alcool à travers l'histoire de l'art et des représentations populaires entre euphorie collective, rituels sociaux, outils publicitaires et problèmes de santé publique.

Nous écoutions le Chœur infernal, extrait d'Orphée aux Enfers, opéra d'Offenbach, créé en 1858 et révisé en 1874, interprété ici par le chœur et l'orchestre du Capitole sous la direction de Michel Plasson. L'exposition Ivresse, proposée par le musée Paul Dupuis, est visible jusqu'au 29 septembre à Toulouse. Le parcours est divisé en deux sections, boire et déboire. La première section explore les dimensions festives, symboliques et sociales de la consommation d'alcool. Des bacchanales antiques au café du XIXe siècle, les œuvres exposées montrent comment le vin et les spiritueux ont longtemps accompagné les célébrations religieuses, les banquets ou encore les moments de convivialité. Avec l'essor des alcools industriels au XIXe siècle, l'imaginaire publicitaire contribue à glamouriser la boisson, souvent incarnée par des figures féminines séduisantes sur les affiches et les images populaires. Cette esthétique de la fête et du plaisir contraste fortement avec les discours médicaux et moraux qui émergent à la même époque. La seconde partie de l'exposition met en lumière le basculement progressif de l'ivresse vers un sujet de condamnation sociale et sanitaire. Les artistes y représentent avec un réalisme de plus en plus cru les effets physiques et psychologiques de l'alcool dans un contexte marqué par l'augmentation massive de la consommation au XIXe siècle.

Nous écoutions Annie Cordy, il s'agit de son premier succès, c'était en 1953. L'exposition Ivresse se poursuit jusqu'au 29 septembre au musée des arts précieux Paul Dupuis à Toulouse. Ivresse interroge les mécanismes sociaux et politiques qui façonnent encore aujourd'hui notre rapport à l'alcool, tiraillé entre campagnes de prévention, traditions viticoles et enjeux économiques. Une exposition essentiellement constituée d'affiches publicitaires qui propose un parcours au cœur des représentations liées à l'alcool.

0: Nous écoutions Boris Vian, Je bois, c'était en 1956. L'exposition Ivresse est visible jusqu'au 29 septembre au Musée des Arts Précieux de Toulouse, le musée Paul Dupuy. Une exposition consacrée à l'histoire des représentations liées à l'alcool, avec principalement des affiches, mais également des dessins, des estampes, des objets et des peintures issues des collections municipales. Outre les deux sections Boire et déboire, qui découpent le parcours de cette exposition, une salle accueille la reconstitution d'un bar de la Belle Époque, où sont rangés des verres, bouteilles, caves à liqueurs, qui sont issus des collections du musée Paul Dupuy. L'exposition Ivresse, jusqu'au 29 septembre, au musée des Arts Précieux Paul Dupuy, à Toulouse.
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5: L'agenda de Radio Radio Plus vous recommande le cycle Pop du 14 avril au 28 juin à la Cinémathèque de Toulouse. Un cycle qui propose une plongée dans les années 60 et 70, berceau de la pop culture, avec notamment au programme Phantom of the Paradise de Brian De Palma, mais aussi Orange Mécanique de Stanley Kubrick, Hairspray de John Waters, Les Demoiselles de Rochefort de Jacques Demy, Femme au bord de la crise de nerfs de Pedro Almodovar, Masculin-féminin de Jean-Luc Godard, ou encore Le Batman de 1966. Je vous propose de nous intéresser plus particulièrement à The Party, qui sera projeté dans le cadre de ce cycle pop les dimanches 26 avril et samedi 27 juin à 16h à la Cinémathèque de Toulouse.

Extrait de la musique d'Henry Mancini, composée pour le film de Black Edwards, The Party, projeté à la Cinémathèque de Toulouse les dimanches 26 avril et samedi 27 juin à 16h, dans le cadre du cycle Pop, un cycle qui célèbre la réouverture de la Cinémathèque de Toulouse, dont la programmation s'étale du 14 avril au 28 juin. La Cinémathèque de Toulouse ouvre en effet ses portes après 18 mois de travaux de mise aux normes et de réaménagement des espaces avec la création d'une nouvelle salle de 100 places, mais aussi l'ouverture au public d'un bar et d'un patio. Voici des extraits du texte écrit par Olivier Père à propos de The Party de Black Edwards, un film de 1968. Dans La Partie, en français, un figurant indien, gaffeur et maladroit est invité par erreur à une réception chez un puissant producteur hollywoodien dont il a saboté par son incompétence le dernier tournage. The Party, dit Olivier Père, est sans doute l'un des plus beaux films comiques jamais réalisés, qui doit beaucoup à la science des gags, des maîtres du muet du burlesque américain, mais aussi à Jacques Tati, puisque Playtime est une référence avouée de Black Edwards. The Party est un film essentiel dans la carrière de Black Edwards, mais aussi dans celle de son interprète principal, Peter Sellers, mais encore plus un film important dans le panorama du cinéma américain de la fin des années 60. The Party est une satire intelligente du monde du cinéma, comme Hollywood en produit chaque décennie en moyenne. Et après Boulevard du Crépuscule au début des années 50, The Party fait le bilan de l'état de Hollywood 18 ans plus tard. Et ce n'est visiblement pas très brillant, puisque le reflet dévoilé dans le film de Black Edwards est proche de la réalité. Hollywood vieillit et traverse une période de décadence artistique, de panne d'inspiration. Les producteurs se raccrochent à des vieilles recettes, comme ce remake en couleur de Gunga Din, dont le tournage ouvre le film The Party. À l'époque, Hollywood est ringardisé par le cinéma moderne européen, qui révèle des cinéastes à succès en France et en Italie. Dans The Party, une des invitées du producteur est une starlette italienne partie à la conquête de Hollywood qui évoque une parodie de Claudia Cardinale qui a d'ailleurs été dirigée par Black Edwards dans La Panthère Rose en 1963. La Panthère Rose avec Peter Sellers, l'acteur principal de The Party. Dans The Party, la fête se déroule dans une luxueuse villa moderne avec des invités snobs et mondains qui pourrait être un pastiche de celle de la nuit d'Antonioni. Black Edwards organise dans The Party une succession de gags à combustion lente dont la précision et la sophistication n'ont rien à envier à l'art de Jacques Tati, écrit Olivier Père.

Nous écoutions un extrait de la musique composée par Henri Mancini pour le film de Black Edwards, The Party, qui sera projeté à la Cinémathèque de Toulouse les dimanches 26 avril et le samedi 27 juin à 16h dans le cadre du cycle Pop, un cycle proposé par la Cinémathèque de Toulouse du 14 avril au 28 juin. Comme un diamant sur canapé réalisé par Black Edwards en 1963, The Party est aussi un chef-d'œuvre sentimental et musical grâce à Henri Mancini, écrit Olivier Père. C'est l'histoire émouvante de la rencontre de deux misfits, des êtres étrangers et déplacés, propulsés dans un univers plein de pièges et de faux-semblants. La starlette française et le figurant indien, un couple improbable et pourtant irrésistible, se retrouvent sur le chemin de l'enfance. Deux adultes qui ont conservé leur pureté dans un monde corrompu et factice.

Nouvel extrait de la musique composée par Henri Mancini pour le film de Black Edwards, The Party. Ce n'est pas la première collaboration du compositeur avec le cinéaste, puisqu'ils ont travaillé à plusieurs reprises, notamment La Panthère Rose, mais aussi Diamant sur canapé. Voici maintenant la critique de Pierre Murat dans Télérama. Dès qu'il entre dans cette soirée où il a été invité par erreur, c'est la catastrophe. Rondi Bakshi est un indien gaffeur qui perd son soulier dans la piscine intérieure. Il finit par le récupérer sur un plateau de petits fours à la suite de mésaventures où Black Edwards retrouve l'efficacité du burlesque muet. Les dialogues sont d'ailleurs presque inexistants. On n'entend que le bruit de fond, vague et insipide des mondains qui s'écoutent parler pour ne rien dire. Et au milieu d'eux, tel un Huron moderne, notre Indien multiplie bévue sur bévue avec une belle inconscience et un gentil sourire. Un film culte, explique Pierre Murat dans Télérama à propos donc de The Party, un film de 1968, projeté à la Cinémathèque de Toulouse les dimanches 26 avril et le samedi 27 juin à 16h, dans le cadre du cycle Pop, un cycle qui est proposé à l'occasion de la réouverture de la Cinémathèque de Toulouse, fermée durant 18 mois, pour travaux. Le cycle Pop du 14 avril au 28 juin à la Cinémathèque de Toulouse.

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0: ben, plusieurs des personnes dont il a été, en tout cas des institutions dont il a été question aujourd'hui, notamment la BNF, mais aussi la Comédie-Française, le Théâtre de l'Odéon, etc., pour continuer justement à travailler autour de cette question de la collecte, de la préservation et de l'analyse des archives numériques des arts de la scène. Voilà, merci beaucoup et bonne fin d'après-midi.
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2: Bonjour, je m'appelle Julien Chex, je représente la compagnie El Gordo, Nathalie Audran-Tanielian, qui est une artiste qui fait un spectacle, un seul en scène, sur Avignon pendant 3 semaines, qui nous parle en fait de sa maladie, qui est la maladie de la Tourette, avec lequel elle joue avec ça tout, et raconte l'histoire de sa vie. Sa vie, c'est du grand n'importe quoi. C'est très drôle. Il y a beaucoup d'humour et beaucoup aussi d'émotions dans le spectacle. Et vous découvrez un peu comment une personne malade arrive à surgir et à vivre dans le quotidien. Et c'est très, très émouvant. Et ça vaut vraiment le coup. Et c'est au Pixel. C'est à Avignon, donc. Et c'est voilà, la rue Guillaume-Puy. Et c'est à 21h45. Voilà, c'est Nathalie Tanalian, El Gordo. Et le spectacle s'appelle 50 ans, c'est pas la mort, être tourette non plus.
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4: Bonjour à tous et à toutes. Je m'appelle Anatole Edouard Nicolo. Je suis l'auteur du roman À l'ombre des choses, publié aux éditions Kalman-Lévy et lauréat du prix du roman envoyé par la Poste en 2024. Je serai sur scène cette année puisque j'adapte mon roman au théâtre de la Scala à Avignon. C'est un seul en scène, intimiste, sincère et authentique. Et dans cette pièce, je pose cette question. Comment trouve-t-on sa place dans cette société et dans la famille quand, depuis tout petit, on a le sentiment d'être dans l'ombre? Voilà, merci pour votre écoute. Et on se retrouve tous les jours à 11h45 au théâtre de la Scala. Sauf le lundi. Très bonne journée à vous.
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5: Bonjour, on est le collectif mensuel, on vient de Liège en Belgique avec une adaptation de Zaï Zaï Zaï Zaï, la bande dessinée célèbre de Fab Caro. On l'a appelée Zaï Zaï et donc nous on lui fait, on trahit un peu la BD parce qu'on a tourné tout un roman photo avec des tronches pas possibles, il faut vraiment voir ce roman photo. Et au plateau, on diffuse le roman photo, on fait la musique, on fait le bruitage et on fait les dialogues en direct. C'est vraiment à péter de rire. Et une autre chose qu'on a faite qui n'est pas dans la BD, c'est qu'on a réécrit énormément. On prend toutes les planches de la bande dessinée, on les réadapte avec ce roman photo, mais en plus de ça, on a écrit beaucoup parce qu'on aime bien, nous, utiliser l'humour pour le politiser, pour raconter, pour dénoncer des choses qui ne tournent pas rond selon nous. Et donc là, tout ça, on l'a écrit avec Nicolas Ancion, notre auteur, avec qui on travaille depuis des années et des années, qui est à côté de moi et qui va peut-être avoir des choses à dire par rapport à tout ça.
6: Bah, tu as déjà dit presque tout. Moi, ce que j'ai envie de dire simplement, c'est que c'est un spectacle où on passe un très très bon moment, je pense. Enfin, la salle, c'est un spectacle qui est porté par la salle en grande partie. Ce qui change très fort de la bande dessinée, qui est quelque chose qu'on découvre tout seul à la maison et où on rit tout seul en lisant Fab Caro et on a l'impression d'être seul au monde face à l'humour absurde de Fab Caro. Le fait de le voir ensemble dans une salle, c'est une autre énergie. C'est quelque chose de formidable. Et si le Festival d'Avignon ne sert pas à ça, à partager des spectacles ensemble, à quoi est-ce que ça sert? Donc moi, j'invite tout le monde à venir, évidemment. C'est à la Syrie, à 17h30 tous les jours du 4 au 25 juillet. Et on fait le relâche le mercredi. Voilà, venez nombreux.
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7: Moi, je voudrais vous parler d'une pédagogie du conflit. C'est un duo d'acrobates plutôt virtuoses, puisque ce sont deux acrobates qui ont fait une grande école nationale des arts du cirque et qui se retrouvent pour vous apprendre à jouer à la bagarre. Alors évidemment, ça, c'est une excuse pour vous raconter et se questionner, c'est quoi être humain aujourd'hui ? C'est quoi notre lien à l'animal, notre lien à la nature, mais surtout notre lien à l'autre. Et c'est ça qu'ils vont le faire en mélangeant le jiu-jitsu brésilien et le tango. Et tout ça, on traverse plein d'émotions assez fortes, mais surtout le rire, parce qu'au fond, derrière ce sujet très sérieux, il y a quelque chose de très burlesque, même, moi, je dirais très loufoque. Et on finit par se demander, finalement, est-ce qu'on arriverait à comme eux, se mélanger, où on ne sait jamais trop s'ils se font des câlins, s'ils ne savent pas très bien le faire, ou s'ils veulent vraiment se battre, ou si finalement ils essayent juste de rentrer en relation avec d'abord ce qu'ils sont, c'est-à-dire une tête, deux bras, deux jambes et un buste. Et tout ça, ce qui est drôle, c'est qu'avec le jiu-jitsu brésilien, finalement, ça se mélange et on ne sait plus très bien qui est à quoi, quoi est à qui. Et ça, c'est assez surprenant. Tout ça, évidemment, avec beaucoup de de virtuosité et de musique, puisque c'est de la danse d'abord, c'est de la danse acrobatique et c'est de la danse. Et la musique, elle est très prenante aussi et elle apporte aussi toujours beaucoup de messages. C'est à la Syrie, à 15h50, les jours impairs, donc le 5, le 7, le 9, etc. Juste au 19, la dernière, c'est le 19. Venez nombreuses et surtout à tous les âges, parce que ça parle à tous les âges.
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0: Bonjour. Nous sommes la compagnie Le Doute est permis. Nous sommes basés à Lyon. Je suis Claire Poudreau et je suis accompagnée de Marie Philippi qui fait la mise en scène de ce spectacle qui s'appelle Poursuite, qui parle d'une femme qui part marcher seule 6 jours et 6 nuits pour voir si elle en est capable. Ça parle de nos peurs, ça parle des injonctions à une certaine forme de réussite, à comment on trouve son chemin parmi tous ces obstacles familiaux, sociaux, toutes ces injonctions. Et c'est un seul en scène. Il parle d'accomplissement, peut-être, Marie, je ne sais pas, tu veux compléter.
8: Oui, et puis c'est un spectacle qu'on suit comme une forme de journal où cette comédienne est seule en scène et nous raconte chaque jour, chaque nuit qu'elle passe et tout ce qu'elle traverse dans ce voyage qu'elle mène devant le public en direct avec nous. Voilà, ça joue les jours pairs à la Syrie à 18h05 et ça dure 50 minutes.
0: Et c'est drôle.
8: Et venez. Émouvant.
0: Oui.
8: On vous attend.
0: Bisous.
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9: Je suis Arnaud Encart. Je suis metteur en scène d'une compagnie qui s'appelle Théâtre du Prisme, que je dirige depuis 25 ans et qui est basée dans les Hauts-de-France. Et je présente au Festival d'Avignon un spectacle qui s'appelle Le Songe d'une nuit d'été à la Syrie à 20h30, les jours impairs, c'est très important, sauf dans le cadre du Festival Q comme Queer, où là, on sera à 19h30. Le songe d'une nuit d'été, ce n'est pas la peine de le présenter parce qu'il y a beaucoup de gens qui le connaissent. C'est une espèce de Shakespeare. Mais nous, ce qu'on a fait, c'est qu'on a fait retraduire la pièce et on en a fait une adaptation moderne. C'est-à-dire qu'à l'époque de Shakespeare, c'était des hommes qui jouaient les pièces de théâtre. Les femmes étaient interdites sur le plateau. Et donc, on a essayé de retourner un petit peu la situation. Et donc, il y a des femmes qui vont jouer des hommes et des hommes qui vont jouer aussi des femmes. Et aussi, enfin voilà, toute cette fluidité de genre qu'on expérimente aujourd'hui au XXIe siècle, qui sera présente sur le plateau, mais qui finalement était tout à fait présente à la période élisabéthaine. Alors de quoi il s'agit ? Il s'agit d'une pièce sur le rêve, et une pièce sur l'amour, et une pièce sur le désir. C'est l'histoire de jeunes gens qui ne peuvent pas vivre leur amour. Et ils vont partir pour vivre leur liberté, pour expérimenter, ils vont partir dans une forêt. Et dans cette forêt, ils vont rencontrer des dieux. Des dieux qui ont aussi des problèmes. Des problèmes comme les humains. Et des problèmes de jalousie. Et ces dieux, parce que Shakespeare fait des références aux Grecs, ces dieux ont des pouvoirs sur les êtres humains et donc dérèglent le climat. Et donc évidemment, avec ce qu'on est en train de vivre aujourd'hui, ça fait une résonance incroyable, mais ce n'est pas du tout une prémonition de Shakespeare, puisque ce qui m'a beaucoup plu dans cette pièce, c'est que les dérèglements amoureux créent des dérèglements climatiques. Des dérèglements relationnels avaient des conséquences, on va dire, sur la Terre. Et dans cette forêt hantée par ces dieux, et ces amoureux vont se retrouver et vivre une nuit ou un cauchemar, un rêve, où ils vont expérimenter une partie d'eux-mêmes inconnue. Voilà. À la fin, ça se joue à 20h30, les jours impairs, et ce qui est formidable, et on a besoin du public, c'est que le public est invité à venir sur le plateau à la fin, parce que le songe d'une été, c'est aussi une fête de mariage, et c'est à la Syrie.

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1: Bonjour, bonjour à toutes et à tous, bienvenue au premier jour des rencontres, recherche et création. C'est la... Moi je m'appelle Thiago Rodriguez, je travaille au Festival d'Avignon et je suis ravi d'accueillir encore une fois au nom de toute l'équipe du Festival l'ANR ici au Festival d'Avignon pour la 13e édition des rencontres, recherche et création. Toute l'ambition depuis le début est celle de faire rencontrer des artistes et des scientifiques, de pas seulement rapprocher la création et l'académie, mais d'affirmer cette proximité qui est déjà existante. Dire que les artistes s'emparent du travail scientifique pour penser le monde et que les chercheuses, les chercheurs s'emparent de la création artistique pour approfondir leur travail, leur recherche. Et en le faisant, on veut le faire aussi en montrant la cuisine, en montrant le moment et à la fois d'aboutissement, le moment de la programmation où des artistes parleront de comment ils ont cherché, de comment ils ont pensé, où des scientifiques parlent de comment ils étudient en sujet ou comment ils se mettent en rapport avec la création, mais aussi un moment d'ouverture, de début, de piste avec l'ANR. Et je veux remercier Claire Giry et toutes ses équipes. On a souhaité deux choses. Une, la continuation de ce travail, qui est un travail de longue haleine et un travail qui produit, on voit bien, déjà des fruits très importants et pour la recherche et pour la création, mais aussi de pouvoir rajouter un nouveau souffle, déjà en pensant comment peut ce travail qui se fait évidemment entouré de regards curieux, de gens qui souhaitent comprendre mieux comment peut-il être le plus accessible au plus grand nombre. Et nous voici pour une ouverture des recherches rencontrer création avec un grand nombre du public. Vous êtes la preuve de vie du besoin, pas seulement de ces rencontres pour les scientifiques, pour les artistes, mais pour le public en général et pour les cerveaux avides et curieux qui habitent Avignon le temps de juillet, même si Avignon est une ville de curiosité et de pensée toute l'année. Mais c'est vrai qu'à présent, on célèbre cette curiosité et vous voici. Et nous sommes heureux de pouvoir partager ce début d'échange. Le programme continuera aujourd'hui et demain aussi dans la salle de colloque, ici dans le ISTS, notre partenaire. Vous êtes aussi les bienvenus. Le programme, il est publié, vous pouvez le rencontrer facilement. Et il y aura encore d'autres rencontres absolument formidables et intéressantes à assister. Une autre chose qu'on cherche avec Claire et qu'on discute souvent, c'est comment peut ces rencontres être à la fois ce moment d'échange quand il y a une programmation qui se présente, quand il y a du travail scientifique qui était déjà fait, mais être aussi un lieu de rencontre pour ce qui vient, pour les créations à venir, une première étape, une première rencontre entre scientifiques et artistes qui va après influencer le chemin et de la création et de la recherche scientifique. Et ça nous intéresse beaucoup et c'est sans doute une des missions pour l'avenir qu'on souhaite très long, des rencontres, recherche et création. Un grand merci aussi aux équipes qui nous accompagnent ici, au Café des idées, au Cloître Saint-Louis, l'équipe technique, toutes les équipes qui préparent au sein du Festival d'Avignon et au sein de l'ANR ces rencontres. Et je vous souhaite une matinée avec, comme dirait Tchekhov, des cerveaux de géants. Claire Giry.
2: Merci. Merci beaucoup Thiago pour cette ouverture, merci pour ce partenariat. Donc Thiago dirige le festival, il y travaille aussi, mais on peut être un peu plus précis. Laissons-nous aller à cette petite précision. Moi je préside l'ANR, c'est l'Agence nationale de la recherche. Nous finançons de la recherche académique sur des projets scientifiques. Et nous avons très à cœur de renforcer le lien entre la science, la société, les politiques publiques, la création. Et ces rencontres entre science et création artistique, elles sont assez rares. Donc je vais vous demander d'en profiter. Ce n'est pas très souvent qu'il y a ces occasions de rencontres avec deux façons de comprendre le monde, par la recherche scientifique et par la création. Et je crois qu'il y a, et vous avez beaucoup de choses à vous dire. Donc je veux vraiment remercier les équipes du festival pour toute l'organisation, ce lieu, cette proposition, cette ouverture qui est une première cette année. Le reste des rencontres, comme les années précédentes, se passe derrière, dans la salle du colloque, cet après-midi et demain matin, et vous y êtes les bienvenus, hein, c'est en accès libre, c'est tout ouvert. Profitez-en, parce que ces rencontres sont vraiment uniques, et il s'y passe toujours des moments assez magiques. Mais il y aura d'autres temps dans l'année, c'est aussi une décision que nous avons prise avec Thiago de réussir dans le temps de la création, avec aussi sans doute un public étudiant, d'essayer de faire des choses tout au long de l'année, pas seulement pendant le festival. Nous avons également un partenariat avec France Culture. Je remercie beaucoup Émilie Dejon qui est présente pour cette ouverture et ses équipes, parce que nous avons ensuite des podcasts qui seront diffusés sur la plateforme de Radio France Savoir Plus, auxquels vous aurez accès si vous n'avez pas l'occasion, mais j'espère que vous l'aurez, de rester tout le long de ces différentes séquences. Voilà, je vais remercier aussi notre conseil scientifique qui accompagne tout ce travail et qui nous permet de rendre ces échanges, de les préparer, de les rendre vraiment les plus intéressants possibles. Et bien sûr, Julien Gosselin, notamment pour s'être levé extrêmement tôt, pour avoir une nuit extrêmement courte pour vous et pour nous. Donc, merci pour tout cela. Et voilà, j'ai pas annoncé le thème des rencontres, je vais laisser Sylvain Guyot, qui est de l'Université de New York, qui va introduire cette thématique. Et vous aurez des historiens, des philosophes, des spécialistes des études théâtrales et de littérature qui vont pouvoir discuter, dialoguer avec des metteurs en scène qui présentent leur création ici au festival. Donc profitez-en.
3: Donc bonjour à toutes et à tous, bienvenue. C'est évidemment un grand plaisir pour moi d'ouvrir ce matin la première session des 13e rencontres recherche et création, dont le thème cette année sera consacré à la question de ce qui nous lie, ce qui nous hante, comment exprimer l'indicible. Donc selon ce principe établi par Thiago Rodriguez cette année de consacrer le 80e Festival d'Avignon à une série de questions, c'est donc comment exprimer l'indicible qui nous occupera pendant les trois prochaines demi-journées, et ce matin en particulier la question de comment représenter le mal. Alors comment représenter le mal? On ne saurait être en meilleure compagnie que celle de Julien Gosselin ce matin, qui investit, vous le savez, cette année la cour d'honneur du Palais des Papes avec Mal d'Aurore, adaptation conçue à partir de plusieurs textes de Roberto Bolaño, littérature nazie en Amérique, Étoile distante, Le policier des souris, littérature plus maladie égale maladie, un spectacle qui est par ailleurs tissé de multiples références intertextuelles, entre autres à, on va sans doute en reparler, Lautréamont, Baudelaire, Mallarmé, Artaud, Breton, etc. Alors, un théâtre en un sens, pourrait-on dire, mais en un sens seulement nocturne parce qu'il se joue de 22h à 3h et quelques du matin, mais aussi spectacle nocturne parce qu'il explore, depuis toute une constellation de points de vue offerts au public, les connivences obscures ou explicites entre la littérature et le mal, entre la création poétique et la destruction, la violence destructive. Alors, on ne présente plus Julien Gosselin, directeur depuis 2024 de l'Odéon Théâtre de l'Europe. Il est un familier d'Avignon, où il a présenté une adaptation des Particules élémentaires de Michel Houellebecq en 2013, un 2666 qui a fait date, à partir du roman inachevé de Bolaño également en 2016, et le triptyque Joueur, Mao II, Les Noms, adapté de trois romans de Don DeLillo en 2016. Julien Gosselin s'empare donc des grands auteurs, non par déférence, il insiste beaucoup là-dessus, mais plutôt pour faire du plateau, pourrait-on dire, une sorte de tremplin, de décuplement de la force de la littérature. Et il déploie ainsi depuis 10 ans un théâtre du fracas, comme il le nomme lui-même, un théâtre qui se vit, pour reprendre l'expression d'une personnage de Maldoror, dans la fluidité des nerfs. Cette nervosité, hein, cette pulsation que vous avez dû expérimenter si vous avez vu ce spectacle ou d'autres spectacles, une démesure aussi, qui plonge les spectateurs dans une sorte de vortex, hein, soit de mots, soit de corps, soit d'images, soit de sons, soit tout ça ensemble. Vortex qui vise à faire vivre une expérience viscérale, intensément sensorielle, de la poésie, dans son sens premier, au sens de fabrication, de création d'un autre rapport au monde. Alors, face au monde tel qu'il est, il faut des choses gigantesques, dites-vous, pas seulement par la taille et la durée d'un spectacle, hein, comme vous le précisez, mais aussi par la puissance de l'écriture et de la pensée. Face au monde tel qu'il est, donc, et aujourd'hui, la question qui nous intéressera, face au mal. Quel spectacle, quelle représentation, quelle esthétique? Alors, pour poser ces questions, nous sommes accompagnés ce matin de 3 chercheuses que je vais présenter rapidement par ordre de disposition autour de moi. Donc, à ma gauche, Hélène Dumas. Hélène Dumas est historienne, chargée de recherche au CNRS. Ses travaux portent sur l'histoire du génocide des Tutsis au Rwanda, une recherche qu'elle mène au plus près des matérialités de l'extermination. Et elle a notamment publié « Le génocide au village, le massacre des Tutsis au Rwanda, au seuil en 2014 », et « Sans ciel ni terre, parole orpheline du génocide des Tutsis » paru à La Découverte en 2020. À la gauche de Julien Gosselin, nous avons le plaisir d'accueillir Isabelle Delplat, qui est philosophe, professeure à l'université Jean Moulin Lyon 2. Lyon 3, tout à fait, Lyon 3. Excusez-moi, et dont les recherches portent notamment sur les crimes de masse, les effets de la justice pénale internationale, en particulier en Bosnie-Herzégovine, les concepts de mal qu'elle a repensé à partir du procès Eichmann, mais également les migrations forcées dans les pays vidés de leur population. Et autour de ces différents thèmes de recherche, elle est notamment l'autrice de « La justice des gens », Enquête dans la Bosnie des nouvelles après-guerre, le mal en procès Eichmann et les théodicées modernes, et enfin, plus récemment, du pays vide, réfuter le solipsisme politique, paru en 2023. À la gauche d'Isabelle, Emmanuel Bouju, professeur de littérature comparée à la Sorbonne Nouvelle. Emmanuel Bouju est spécialiste de l'écriture de l'histoire dans le roman contemporain. Il est l'auteur, entre autres ouvrages, de la transcription de l'histoire, essai sur le roman européen de la fin du XXe siècle, et plus récemment de Épimoderne, 6 nouvelles leçons américaines sur l'actualité du roman. Il est aussi, comme il se nomme lui-même, bricoleur de Bolaño, et à ce titre, concepteur de ce qu'il a appelé le questionnaire de Bolaño, qui est une sorte d'anti-questionnaire de Proust, conçu à partir du dernier entretien donné par Bolaño juste avant sa mort au magazine Playboy Mexico. Donc, bienvenue à toutes et tous. Je voudrais peut-être, pour commencer, évoquer le fait que Julien Gosselin, que le spectacle est encadré de 2 descentes filmées sous les dessous de la scène, dans les tréfonds, la structure du plateau, qui est une sorte d'image assez puissante, hein, d'instaurer le théâtre comme une sorte de spéléologue du mal, hein, comme archéologie, généalogie, alors pas seulement du mal, hein, d'ailleurs, de ce compagnonnage complice avec le mal. Et entre ces 2 descentes, le plateau oscille, alterne, entre des moments de saturation des corps, hein, vous remplissez la scène en invitant un grand nombre de spectateurs à venir sur le plateau parcourir le décor, et des moments où, au contraire, d'une manière plus minimale, entre guillemets, vous réduisez la présence des corps à quelques actrices seulement. Comme si, au fond, vous vouliez nous dire que le mal, c'est à la fois une affaire collective et une affaire individuelle, ou alors qu'on peut le voir à la fois de près et de loin. Donc, je me demandais si, pour commencer, vous seriez d'accord pour nous expliquer comment vous avez conçu cette sorte de dialectique entre remplissage et évidement de la scène, proximité, distance, pour traduire, pour incarner ce que Bolaño appelait le secret du mal et que vous identifiez comme le trou de la théorie, en quelque sorte.
1: Bonjour. Oui, c'est vrai, il est tôt pour moi. C'est difficile de répondre de manière aussi tranchée à la question, parce que quand on fait un spectacle, de fait, on ne théorise pas et on est à la fois, disons, on décide d'un certain nombre de coordonnées, et en même temps, on est aussi victime d'une forme qui avance et qui souvent nous surprend. Il se trouve aussi que le théâtre étant un art vivant, la fixation définitive à un moment d'une théorie, je parle pour le metteur en scène ou la metteuse en scène, est extrêmement difficile parce que les choses, on finit par voir ses propres spectacles un peu tard, si j'ose dire. Disons que depuis toujours, pour répondre à votre question, je suis toujours intéressé par l'idée à un moment que l'espace théâtral qui souvent, alors là, se place dans un lieu qui est déjà un lieu chargé et un lieu très puissant, mais qui la plupart du temps se place dans une boîte noire, donc dans un espace, disons, complètement neutralisé. J'aime bien l'idée, enfin en tout cas je travaille avec l'idée que le théâtre se voit comme un art du plein, c'est-à-dire qu'à un moment un corps est sur un plateau et que cette chose-là agit pour la plupart des spectateurs et des spectatrices comme un acte normal, c'est-à-dire il est normal de voir entrer quelqu'un qui va parler sur une scène de théâtre, alors qu'en fait la scène de théâtre, à partir du moment où elle est évidée, elle est le réceptacle de la mémoire, elle est le réceptacle des fantômes, et elle peut elle-même agir d'une certaine manière, mais je suis pas le premier à dire ça, comme un paysage, au moment où elle est vidée. Le fait que je filme mes spectacles, j'ai toujours travaillé sur cette chose-là, c'est-à-dire à la fois, à un moment, quelque chose qui existe, et en même temps, avec l'image filmée, l'idée aussi d'une archive. Quand je dis filmée, je dis aussi, parce que souvent, ça m'arrive souvent, là, c'est un peu moins le cas sur ce spectacle, quoique dans la troisième partie, mais de filmer des choses, de filmer sans que le spectateur ou la spectatrice ne voit un acteur ou une actrice sur scène. C'est-à-dire comme un souvenir pris en direct en réalité, mais déjà en fait dégradé par le prisme de la vidéo. Spécialement pour ce spectacle, vous l'avez dit en spoilant mon spectacle, c'est vrai que on utilise les dessous ou les trous. Alors évidemment, ça peut renvoyer j'avais vu il y a une quinzaine d'années, voire plus, un film chilien qui s'appelait Nostalgie de la lumière et qui était une sorte de documentaire qui mettait en rapport exact, en concordance, deux choses. Le fait qu'au Chili, il y avait un télescope qui était un des plus puissants au monde et qui permettait d'observer les étoiles. Et le fait que dans le même temps, des associations de femmes et de mères de victimes de la dictature recherchaient encore des corps dans le désert. Et cette mise en tension-là, elle m'est revenue un petit peu pendant qu'on faisait le spectacle. C'est tout à la fois le mal, mais aussi ce sont des choses très concrètes, c'est-à-dire les corps enfouis, c'est-à-dire la mémoire, c'est-à-dire aussi l'histoire. À un moment que ces dessous de scène, ou ce puits qui est sous la cour d'honneur, ça c'est moi qui spoil, peuvent représenter. Donc oui, ça m'intéresse toujours, en tout cas, là je vais parler en praticien de théâtre, de pas considérer la scène comme un territoire dû, comme un territoire évident. De penser que la scène, à un moment, pour les spectateurs, est un paysage et que de fait, on peut le traiter ainsi. C'était intéressant pour moi d'imaginer que le spectacle démarre non pas comme doit être le théâtre, mais comme peut-être pensé en dessous de la culture et en dessous du théâtre.
3: Merci beaucoup. Alors, par rapport justement à cette question, peut-être Isabelle Delplat, vous voudriez réagir, puisque vous avez travaillé sur la question philosophique de l'essentialisation du mal, hein, cette question de savoir si voilà, on peut... quelle est la pertinence, au fond, de penser qu'il existe le mal ou un mal, hein, qu'il soit banal ou absolu, et justement de cette question de constitue-t-il une sorte de vérité souterraine anthropologique. Peut-être que le lien peut se faire de cette manière-là. Comment vous avez envie de réagir, hein?
4: Oui, bonjour et merci pour cette invitation à cette belle table ronde, enfin table ronde avec le public. J'ai le privilège sur vous et d'avoir vu la pièce il y a 2 jours, donc j'ai eu le temps de réfléchir. Et la réflexion effectivement qui m'est venue, c'est que la pièce parle du mal absolu, utilise le terme et utilise des symboles qui pour nous résonnent comme le mal absolu, des croix gammées, la figure d'Hitler. Alors, il se trouve qu'en philosophie, il y a de longues traditions consistant à récuser l'idée du mal absolu, soit dans une tradition de type théologique et chrétienne pour récuser l'idée qu'il y ait un Satan qui soit un principe équivalent au bien qui serait Dieu, et donc des tentatives de récuser toutes les formes de manichéisme à partir, enfin, Platon et Saint-Augustin. Mais il y a aussi eu des tendances peut-être plus radicales de dire que le mal, comme principe, n'existe pas. Qu'il y a des choses bonnes, des choses mauvaises, mais que le mal absolu n'existe pas. Alors, dans cette tendance où on va retrouver plutôt Spinoza, Hobbes, peut-être des figures comme Nietzsche, même s'il est peut-être plus ambivalent, et... Mon autre casquette étant aussi d'être chercheuse en sciences sociales et de travailler sur les crimes de masse, on se trouve confronté à la difficulté de ce qui est pour moi la pauvreté du langage moral et finalement philosophique. Pourquoi ? Parce que bon ben vous dites c'est atroce, c'est monstrueux, c'est cruel. C'est horriblement cruel, c'est voilà. Donc vous pouvez passer tout en et vous pouvez dire c'est le mal absolu, mais on pourrait le dire du Chili, on peut le dire du Rwanda, on peut le dire de Srebrenica, et pourtant quand on fait des sciences sociales, on est bien obligé de constater que le Rwanda c'est pas la Shoah, que Srebrenica c'est pas le Rwanda, et que le Chili c'est ni la Shoah, ni Srebrenica, ni le Rwanda. Donc, on est amené à un effort de nécessaire différenciation que j'ai appelé un impensable moral parce qu'on n'a pas le vocabulaire moral pour le dire. Et j'ai donc cherché les lieux où pouvait se dire cet impensable moral et pour moi, la philosophie n'est pas ce lieu-là parce qu'elle n'est pas capable de faire les différenciations que seules les sciences sociales peuvent faire, le travail des historiens, mais en même temps, les historiens ne sont pas là pour utiliser des catégories morales. Donc, où peut-on avoir ce travail de différenciation morale ? Et là où, me semble-t-il, il est possible, c'est dans la forme du procès. C'est ce qui m'a amené à revenir sur le procès Eichmann, puisque on a tout à la fois un travail de différenciation minutieux par les archives, par les témoignages, et on a un effort de qualification juridique, de circonstances aggravantes et atténuantes, qui permettent de dire que c'est plus ou moins bien, plus ou moins mal. Et donc, là, quand j'ai vu la pièce, au début, j'ai eu ma petite réaction de philosophe post-Spinoza, qui dit « mais qu'est-ce que c'est que cette histoire de mal absolu ?» Et en même temps, quand on regarde la pièce, on se dit qu'elle est elle-même dans un curieux travail de déconstruction de la figure du mal qu'elle met en avant, puisque on a la croix gammée, mais on a des nazis qui se bavent dessus, qui n'ont absolument rien de la figure du mal absolu. On a donc la situation Pinochet qui n'est pas non plus un génocide. Et on a donc le rapprochement avec la figure de l'enquêteur, mais qui est sous la forme d'un rat qui enquête sur des souris, et qui est quand même, il faut bien le dire, assez drôle. Et Et puis en même temps, on a la voix de la poésie avec le mal d'aurore qui remet en scène cette figure du mal absolu. Et donc, on a envie de se demander que veut nous montrer Julien Gosselin, si ce n'est peut-être cette difficulté de l'irreprésentable du mal absolu et de la nécessité sans arrêt de relativiser ce qu'on a soi-même voulu montrer comme le mal absolu, mais qui dégénère en vieillard qui bave, gâteux, et puis finalement en faits divers. Voilà, donc je ne sais pas si on a le temps d'échanger, mais cette manière de à la fois mettre en scène, relativiser, moquer cette figure du mal absolu, ça m'a interpellée, et je me suis effectivement demandé si le théâtre pouvait être ce lieu où ce... pouvait se dire cette impensable morale dont ni la philosophie ni les sciences humaines en tant que telles ne pouvaient être les porteurs.
1: Oui, oui, merci beaucoup. Je vais répondre rapidement, mais je pense que Emmanuel, il aura des trucs à dire marrants là-dessus. Enfin, marrants, si j'ose dire. Non, mais moi, la rencontre que j'ai eue avec Roberto Bolaño, parce qu'il faut quand même que je parle de ça, parce que tous les textes, ou presque, viennent de lui, elle vient, le moment où j'accroche quelque chose avec lui, vient du fait justement qu'il parle de ce secret du mal. C'est-à-dire que, il y a un moment, quelqu'un qui en réalité est poète et romancier, va essayer de transposer un concept qui peut être un concept justement politique, philosophique, à l'intérieur d'un champ qui, à un moment, est débarrassé d'un certain nombre de, à la fois de références, mais je dois dire aussi de missions. Et il va essayer, à partir, au fond, de ce qui est un concept, d'en traduire une sensation. Moi, mon travail, c'est de récupérer, en tant que lecteur, cette sensation, cette dimension tout à la fois opaque et très puissante de ce qu'il décrit comme le mal absolu, mais que lui-même, à un moment, cherche. Et disons, ça m'intéresse toujours, par exemple, même si là je me place en dehors de mon point de vue, disons, de citoyen, ça m'intéresse toujours de voir à l'intérieur, par exemple, d'un fait divers très banal, l'idée qu'on puisse le décrire comme étant le mal absolu. De la même manière que, comme on peut le faire à propos d'un génocide, justement. Et je trouve que la place du théâtre, en tout cas, il me semble, la place de l'art en général, est un moment d'arriver à tirer d'un concept quelque chose qui se floute, et non pas quelque chose qui s'éclaircisse de manière radicale. Moi, je suis toujours intéressant qu'on travaille sur ce flou et sur cette zone qui est la zone, disons, de la sensation commune et non la zone de la raison. Et c'est à partir de là que je travaille. De fait, les souris. Voilà.
3: Alors, peut-être Emmanuel, comme Julien t'y a invité, est-ce que tu pourrais prendre la suite sur cette question de, au fond, comment s'articule chez Bolaño la question du mal, de l'histoire aussi, et de la littérature?
5: Oui, peut-être. Je n'avais pas prévu de faire de l'humour d'emblée, quoi.
3: Ça donc, va arriver après.
5: C'est un peu difficile pour moi. D'abord, je voudrais remercier Julien Gosselin de cet incroyable spectacle, parce que moi, je fais partie de ceux qui l'ont vu cette nuit. Donc, je ne suis pas très frais, mais très heureux, parce que c'est vraiment une expérience incroyable. Il n'y a pas souvent des expériences dans la cour d'honneur, utilisant la cour d'honneur de cette façon qui soit aussi forte. Bon, je ne vais pas non plus... on ne pourra en reparler. En revanche, j'ai un minuscule contre-don pour toi, une citation de Pavese que je viens juste de lire en épigraphe de Saturne d'Eduardo Alphon, qui est un très beau texte, je vous recommande la lecture, pas très drôle. Mais... Le seul moyen d'échapper à l'abîme, c'est de le regarder, de le mesurer, de le sonder et d'y descendre. Donc, c'est la, évidemment, citation spéléologique qui ouvre le spectacle. Alors, j'ai hésité à ne parler que par citation. J'ai mon petit carnet de citations de Bolaño. Mais en même temps, la pièce le fait déjà. Je ne voulais pas faire quelque chose de trop ridicule par rapport à ça. Mais j'ai un peu des notes. Je vais être un peu tâcheron, je suis désolé. Mais je vais revenir au fait que... Enfin, comment Bolaño comprend cette histoire du mal? Parce que moi, je parle pas sur la, je ne vais pas parler ici sur la littérature en général. Je vais vraiment parler de Bolaño... uniquement pour éclairer un peu cette dimension. Et je crois qu'on peut partir du fait, qui est d'ailleurs très bien traduit dans la composition intertextuelle du spectacle, du fait que l'essentiel de l'œuvre de Bolaño, l'œuvre romanesque de Bolaño, immense, est écrite en une dizaine d'années.

0: des disparitions et tout ce qui s'ensuit. Il retourne au Mexique et puis ensuite en Espagne. Donc ce qui s'exprime par la question du mal, je pense d'abord, c'est la douleur fantôme des disparus. Et je crois que ça, c'est très sérieux, c'est très grave, mais c'est vraiment au centre de son œuvre. D'ailleurs, c'est au centre aussi de la pièce, des victimes, des bourreaux du régime, à l'instar de Carlos Vider, bourreau des sœurs Garmendia. Et l'écriture cherche à faire éprouver la présence de l'absence, qui est le propre de la douleur fantôme. Et ça, moi, il me semble que c'est une des clés de ton théâtre, en quelque sorte, la sensation de l'absence, la sensation présente de l'absence. En même temps que c'est pas simplement la douleur fantôme, c'est pas simplement la douleur de ce qui a disparu, mais c'est aussi la douleur de ce qui n'est pas advenu. La douleur d'une histoire de l'Amérique latine qui n'aurait pas été la proie des idéologies d'extrême droite, nazisme étant évidemment un terme qui floute ces idéologies, mais qui aussi signifie leur racine, désigne leur racine. Bon, on sait quand même qu'au Chili, en Argentine, les nazis étaient présents jusqu'à très tard et n'ont pas été sans influence sur les élites de ces pays. Donc ça, c'est la première dimension du mal pour moi chez Bolaño, c'est-à-dire le mal comme articulation entre violence politique et secret. C'est pas simplement l'exercice de la violence, c'est l'usage du secret, la disposition du secret dans l'usage de la violence. Donc c'est Pinochet, il est disparu. Pour Bolaño, c'est aussi l'assaut contre la résidence étudiante en 68 à Mexico, qui donne à Amuleto, un très grand texte qui est un peu cité dans le... Je crois l'avoir entendu cité dans la pièce. Et puis la série des féminicides en 2666. Donc il y a toute une dimension du mal. Et puis plus largement, le nazisme comme idéologie persistante en Amérique. Enfin, je ne sais pas seulement en Amérique, mais en Amérique, on ne le sait que trop désormais, que c'est une idéologie persistante. Moi, mon grand-père, enfin, sans vous raconter ma vie, mon grand-père a été exécuté pour fait de résistance par un tribunal nazi. Bon, alors moi, peut-être que je vois le nazisme partout, du coup, mais cette persistance, elle est très sensible dans la littérature latino-américaine et en particulier chez Bolaño. Alors, ça, c'est le mal, c'est l'approche politique du mal. Mais sinon, ce qui intéresse le plus Bolaño, c'est l'énigme. C'est-à-dire, c'est le mal comme énigme éthique, et particulièrement lorsqu'il introduit la littérature dans cette énigme et fait de Carlos Vider à la fois un bourreau, un meurtrier, et un poète qui n'est pas un mauvais poète, et qui est un poète d'avant-garde, qui retourne contre même tous les critères, tous les types de l'avant-garde poétique d'extrême-gauche de l'époque. Et ça, chez Bolaño, il n'y a pas de solution à cette énigme. Il ne la cherche pas. En fait, ça ne l'intéresse pas, je crois, la résolution, ni vraiment historique, ni vraiment politique, ni vraiment philosophique à cette énigme. Ce qui l'intéresse, je vais finir cette première intervention là-dessus, ce qui l'intéresse, c'est de faire de cette énigme un inspirateur poétique, poéticien. C'est-à-dire que c'est un extraordinaire ferment d'invention, de personnages, de situations, de récits, comme on le voit dans la littérature nazie en Amérique, avec son répertoire de nazis, tous plus effroyables et ridicules les uns que les autres. Je reviendrai sur le ridicule, parce que c'est très important chez Bolaño. C'est un principe d'inspiration poéticien et un embrayeur intertextuel. Parce qu'à partir de l'énigme du mal, il y a toute une bibliothèque qui s'ouvre, et dans laquelle il s'installe, il installe son œuvre, et ça, c'est très sensible dans le spectacle. C'est à la fois l'intertextualité de Bolaño, et puis c'est aussi celle de Julien Gosselin, Huysmans, comme point de départ, Kafka avec le prolongement de Joséphine la cantatrice, il y a même un poème de Christophe Tarkos.
1: Exactement.
0: Dans le spectacle. Un foisonnement intertextuel. Ça fait partie de l'ambivalence du mal chez Bolaño, c'est qu'il jubile en quelque sorte

0: de cette possibilité intertextuelle que lui offre le motif du mal. Et en même temps, bon, c'est partout présent dans son œuvre parce que c'est l'envers, c'est le négatif de la littérature. Pour lui, il a une vision vraiment pas manichéenne au sens où la littérature serait le bien, mais il y a une vision agonistique. C'est la littérature combat le mal, même si elle est dans ce combat, elle en est complice, en quelque sorte, elle fourbit les mêmes armes, elle en est complice, mais la littérature se confronte au mal, et il y a une foule de citations. La littérature est une machine cuirassée, elle ne s'inquiète pas des écrivains, parfois elle ne se rend même pas compte que ceux-ci sont vivants. Son ennemi est différent, plus grand, beaucoup plus puissant, et qui à la fin finira par la vaincre, mais c'est une autre histoire. Et il y a toute une série de citations où le poète est un gladiateur, le poète dans sa cuisine littéraire est comme un guerrier caparaçonné d'ustensiles de briquet de broc. Il y a énormément de citations qui vont dans ce sens-là, la lutte à mort de la littérature avec le mal absolu. C'est lui qui choisit de dire mal absolu, mais il ne le définit jamais très précisément. J'ai lu une définition du mal absolu chez Franco Fortini, que je trouve assez éclairante, en revanche, pour Bolaño, quand Franco Fortini dit « Là où cesse la possibilité de témoigner de la vérité, là commence le mal absolu. » Je pense que s'il était quelque part, ce serait plutôt de ce côté-là, c'est-à-dire le mal absolu, c'est l'oubli, c'est le silence. C'est tout ce qui fait taire justement la littérature. Bon, mais je peux arrêter là parce que sinon j'aurais trop de citations à vous donner.
1: Julien, je ne sais pas si vous voulez réagir sur cette, au fond, littérature, théâtre et mal comme adversaire complice, dirait Bourdieu en un sens, et ce qui rejoint aussi un peu ce que disait Isabelle, c'est-à-dire cette manière de à la fois poser et déposer cette puissance du mal.
2: Disons, il y a une, comment je peux dire ça ? Il y a une sorte de prérequis en fait culturel qui serait que la culture serait plutôt une force du bien, si je peux le dire comme ça. Et je pense, moi, de manière très humble et très simple, il m'intéressait de travailler, de regarder cette chose-là. Pour moi, une des images les plus importantes du spectacle que j'essaye de faire n'est pas tant la descente dans le puits, mais bon, là, c'est moi qui vais, voilà, c'est comme ça, qu'une des dernières images du spectacle où l'écrivain Roberto Bolaño est dans sa cuisine en train d'écrire et donne la main au meurtrier. C'est-à-dire, l'énigme pour moi du spectacle était, au fond, évidemment, comme le disait Emmanuel, est-ce que de l'autre côté de la littérature il y aurait le mal ? Est-ce que de l'autre côté de l'art il y aurait le mal ? Mais aussi, est-ce que si de l'autre côté de l'art il y a le mal, est-ce que l'art est de fait du côté du bien ? Et en même temps, toute la littérature nazie en Amérique, tout le début, c'est nazi ridicule, mais j'allais dire, avant d'être, d'ailleurs ils sont pas tous nazis techniquement, mais en tant que tel, c'est plutôt ces poètes, ces écrivains ridicules dont on parle. Est-ce que eux, parce qu'ils sont dans la littérature et du côté de l'art, sont-ils du côté du bien ou pas, ou en tout cas travaillent-ils une zone qui est contraire à la zone maléfique? Voilà. C'était plutôt ça, mais de manière, disons, comme un observateur, comme un petit spéléologue, quoi. Voilà.
1: Alors, Hélène Dumas, je me tourne vers vous, puisque, voilà, en tant qu'historienne du génocide du Rwanda, vous travaillez avec un type de matérialité tout à fait différent, un type de réalité aussi tout autre, celle des archives, des témoignages, des sources orales, aussi l'expérience de terrain à un niveau micro-local, qui est aussi une des démarches de votre méthode. Alors, peut-être, voilà, question assez générale, c'est-à-dire comment se pose pour vous cette question à la fois de l'incarnation du mal, la question de la singularité du mal, et puis peut-être cette question qu'on vient d'évoquer, qui est celle au fond de l'impureté, de cette porosité axiologique, qui doit... Voilà, je vous laisse...
3: Bonjour à toutes et à tous, et je ne sais pas si je vais pouvoir faire de longs développements intellectuels sur des questions aussi complexes, mais peut-être revenir à la pratique. Et pour dire que quand on travaille comme historienne ou historien sur un événement d'une d'une telle ampleur, d'une telle cruauté, et là j'emploie le terme, c'est pas un terme métaphysique, c'est un terme ancré dans les chairs et les, la, la psyché des survivants et des survivantes du génocide, parce que moi la, la question du mal, avec un, alors c'est jamais un mal métaphysique sur lequel je travaille, auquel je suis confrontée, hein, voilà, c'est un mal incarné, et ce qui m'intéresse c'est plutôt de voir ce que ce, comment est-ce que cette expérience du mal est traversée par celles et ceux qui l'ont subie, plutôt que par celle de cette asymétrie de la violence, d'une violence systématique qui se veut exhaustive, celle de l'extermination. Donc les au Rwanda, quand on travaille sur l'histoire du génocide des Tutsis, là, le mal du génocide, cette volonté d'exterminer les personnes pour ce qu'elles sont censées être, ou de la manière dont elles sont définies par un pouvoir politique. Ici, les Tutsis de Rwanda, on est attentif à tout, à toutes les matérialités, à tous les types de matérialités, et peut-être les premiers types de matérialités auxquels on est confronté quand on va au Rwanda, c'est dans les mémoriaux, où les corps sont là, les restes humains, et de... en masse, les vêtements, les artefacts qui ont été extraits des fosses communes. On est parfois forcé de travailler même en archives, avec des archives vestimentaires qui sortent des fosses communes, des corps qui n'ont pas encore été enterrés, puisqu'il y a des fosses communes qui sont découvertes encore chaque année. Donc, si vous voulez, travailler sur ces traces, c'est aussi travailler sur les traces psychiques que le génocide a imprimé dans la vie, dans les existences de celles et ceux qui ont survécu. Donc c'est une expérience, on va dire, secondaire évidemment, du mal, mais c'est toujours un mal incarné dans l'histoire, dans des processus historiques. Et donc c'est vraiment, en tout cas pour les sciences sociales, moins une énigme éthique qu'une énigme historique, qu'il s'agit de rabattre du côté du politique et d'essayer de comprendre, un mal toujours incarné dans les personnes qui sont, en tout cas pour ce qui est les personnes qui intéressent mon travail, les survivants, les survivantes du génocide.
1: Alors peut-être, j'aimerais bien, il me semble là, que circule quelque chose autour de cette question des disparus, de la disparition, la question aussi du passage de témoin, de la possibilité du témoignage, la question de la trace. Et il y a ce moment, Julien Gosselin, dans le spectacle, dans la deuxième partie, où la première fois qu'on est téléporté dans les années 90, au moment de l'enquête, donc, on voit la journaliste Guadalupe Roncal, et c'est vous qui me l'aviez fait remarquer, toucher des ossements. Donc il y a toute une part du spectacle qui repose sur cette sorte de mise en rapport de la mémoire individuelle et collective, du rapport entre le corps vivant et les restes. Il y a aussi quelque chose qui structure beaucoup le spectacle, qui est un spectacle qui est sur le seuil de la disparition des derniers témoins. Le premier dialogue qu'on entend, je crois, en voix off, où on répond à la journaliste « Mais comment voulez-vous que quiconque vous raconte quoi que ce soit, ils sont tous morts ?» Et dans la première partie, un tout petit peu plus tard, on a cette poétesse argentine fasciste Luce qui aurait écrit « Je suis la dernière nazie ». Donc on est à ce moment où disparaissent à la fois les témoins victimes et les témoins perpetrators, bourreaux. En même temps, comme le dit le policier des souris, que les disparitions sont frappantes. Donc il y a une sorte d'homologie au fond entre la structure du gouvernement fasciste de la dictature de faire disparaître les corps et ce que le spectacle saisit, c'est-à-dire le moment comment passera-t-on le témoin, hein, comment témoignerons-nous quand les corps auront disparu. Isabelle, vous évoquiez aussi le fait que toute cette première partie du spectacle qui égrène les vies fictives de créateurs criminels s'ouvre, et c'est pas le seul, hein, sur un corps vieillissant, hein, qui est intubé de Willy Schurholz, je crois. Donc peut-être, oui, Julien, si...
2: Oui, oui, mais une chose importante pour moi, il se trouve que le nom de la compagnie de théâtre que j'ai montée, ça s'appelle « Si vous pouviez lécher mon cœur », et c'est une phrase issue de Shoah de Lanzmann, où à un moment, quelqu'un dit à Lanzmann « Si vous pouviez lécher mon cœur, vous m'auriez empoisonné ». Pourquoi je dis ça ? C'est simplement parce que... je pense que mon expérience de metteur en scène de théâtre est une expérience de doute sur la question de la représentation et un peu une expérience d'échec en réalité, de tristesse d'avoir à représenter, si je peux le dire comme ça. J'ai un rapport au théâtre très conflictuel, très problématique et très contradictoire, même si bon, il semblerait que je finisse par aimer le théâtre un peu. Je dis ça parce que je vous parlais en introduction du fait qu'à un moment la présence était comme une donnée évidente de la représentation théâtrale alors qu'elle me semble en fait tout à fait questionnable. Les situations que vous avez citées, si on pense aux ossements, et je sais plus après les ossements, vous avez parlé d'autre chose avant de parler, du fait que le premier dialogue ait lieu hors champ. Ces deux choses-là, à mon avis, sont à mettre exactement sur le même plan, c'est-à-dire à un moment du vidage complet de l'espace, mais surtout de l'incapacité qu'aurait l'incarnation à transcrire quelque chose des vies qui auraient existé, ou de la mort, ou de la destruction. Donc, effectivement, ce sont des signes, le fait que la représentation commence par rien, par des sons, par un enregistrement. Le fait que la première scène dans les années 90 se fasse avec des photos, des objets et des os, c'est non seulement évidemment une manière, un moment qui me semble possible pour montrer la destruction passée, puisque le théâtre joue sur une sorte de, comment je peux dire ça, d'endroit moral toujours un tout petit peu évident, et y compris le mien, c'est-à-dire qu'à un moment, il y a un forçage de la présence humaine, il y a un forçage à un moment du cri, de la tragédie, de la monstration, et de fait, la désactivation de ces choses-là, pour moi, à un moment, en tout cas, elle est fondamentale. Mais autant que ces choses-là sont là pour, à un moment, pouvoir faire éprouver l'idée de destruction par l'absence, elles sont aussi pour moi une manière de montrer, ou en tout cas d'essayer de travailler sur une forme d'échec de la représentation artistique et donc d'échec de l'art. Et alors, en ce qui me concerne, d'échec du théâtre. C'est-à-dire que le fait de faire revivre, le fait de faire survivre en tant que forme d'art, et le théâtre en est, on pourrait dire, le premier, fourbisseur, c'est-à-dire qu'il s'agit vraiment de dire on va faire revivre les mots anciens, on va faire revivre les classiques. C'est comme ça, en tout cas, que chacun imagine le théâtre, ou en tout cas l'image. Le fait qu'à un moment, on puisse, en pointant par des signes comme ça, c'est-à-dire cette première absence sur le plateau, l'échec aussi de mon art, de l'art que j'ai choisi, évidemment, c'est une des choses qui m'intéresse le plus.
1: Alors, peut-être d'une manière... radicalement différente, Isabelle Delplat, vous avez pour votre part travaillé sur les associations de familles de disparus en Bosnie-Herzégovine. Alors cette question, voilà, des traces aussi de l'organisation politique face à la disparition se pose nécessairement différemment que ce que Julien Gosselin vient de décrire pour la question proprement théâtrale de la représentation.
3: Tout à fait. Je pense que quand on travaille sur ce genre de crime, et ça sera aussi le cas d'Hélène, on va être confronté tout de suite au problème de la disparition, à la fois comme absence, comme obsession des familles de retrouver leurs proches, aussi comme problème légal, comment on hérite de quelqu'un qui n'est pas mort et qu'on ne veut pas déclarer mort parce que ça serait l'assassiner une deuxième fois. Et puis comme problème politique, parce que c'est pas des disparitions individuelles, et peut-être que d'ailleurs la différence, par exemple avec Srebrenica, enfin les ossements que vous avez montrés pour le Chili et puis le cas de Srebrenica ou du Rwanda, c'est qu'on a affaire à des os en masse, et que déjà là, par exemple, vous avez montré un os qui a déjà été individualisé, et donc il y a tout cet énorme processus d'individualisation pour passer d'un terme de masse, du cadavre, de l'os ou des ossements à des termes singuliers, c'est-à-dire un os de
4: telle personne. Donc là, il y a cet énorme travail d'individualisation qui est aussi tout un processus social de travail des autorités, des familles, de la Commission internationale pour les personnes disparues, un travail aussi scientifique d'identification ADN, mais qui est un véritable processus social extrêmement complexe et qui amène, si je peux élargir un tout petit peu et revenir effectivement aussi à la pièce, à ce sentiment de, à la fois de vide et de plein, c'est-à-dire que on est dans des paysages, il n'y a rien, c'est vidé. C'est ce que j'ai essayé un peu de capter dans cette idée que j'ai développée dans l'idée de pays vides, c'est-à-dire de pays qui peuvent être entièrement vidés de leur population et qui ne réexisteront que si la population revient. Ils ont été vidés soit par des migrations forcées, soit par des crimes de masse, des disparitions forcées. Donc on est devant des paysages vides, et puis qu'en même temps, chaque fois qu'on marche, on a l'impression qu'on marche sur quelque chose. Donc il y a une espèce de côté un peu hanté, pour reprendre enfin une expression de Bolano, la maison hantée. Donc là, on a un peu le paysage hanté, la maison hantée, qui est quelque chose de psychologiquement très déstabilisant et qui est affronté effectivement de manière politique par les familles en faisant un enjeu massif de réclamation. Et ça, c'est quelque chose d'un petit peu nouveau dans la construction historique. C'est relativement nouveau de l'individualisation des disparus, la nécessité de retrouver leur corps, la nécessité de les enterrer. Alors on peut dire que ça remonte à Antigone, l'obsession d'enterrer les morts, mais ça a pris une forme tout à fait nouvelle qui, effectivement, je pense, est un peu, pour le coup, l'une de nos expressions de ce que c'est que le mal absolu, c'est-à-dire l'impossibilité d'enterrer, l'impossibilité de retrouver. Mais en même temps, quand on retrouve, eh bien, c'est là qu'on voit qu'il n'y a jamais d'absolu du mal, c'est-à-dire qu'on replonge dans d'autres formes de souffrance. Et donc on est toujours dans une espèce de relativisation par des processus psychologiques, historiques et politiques.
3: Oui, c'est là qu'on voit d'ailleurs sur cette question de la, voilà, quel est le processus, quelles sont les médiations nécessaires à l'individualisation du mal. On voit aussi quel rôle la fiction, on reviendra probablement sur cette question un tout petit peu plus tard, mais voilà, la fiction et le théâtre peut produire. Mais je voulais d'abord, Hélène Dumas, vous laisser, voilà, dans la continuité de ce que vient de dire Isabelle, réagir et partager avec nous vos propres expériences.
5: Merci. Peut-être dans le droit fil de ce que vient de dire Isabelle, on est dans des, alors peut-être oui, c'est pour la Bosnie comme pour le Rwanda, dans des sociétés où aujourd'hui financièrement il est possible d'assumer justement une forme d'individualisation des morts, de leurs ossements, parce que les tests ADN se sont, leurs coûts ont beaucoup baissé, mais jusqu'à aujourd'hui il était impossible aux familles d'assumer des coûts de recherche ADN pour les corps. Et c'est pour ça que très peu d'entre eux sont individualisés. Je vais peut-être juste ici montrer aussi quelles formes peuvent prendre, les formes différentes que peuvent prendre dans la société rwandaise cette question de la disparition. Donc il y a quelques mois, j'ai discuté avec une jeune rescapée qui avait 4 ans à peu près en 1994. Et donc, qui a vu toute sa famille disparaître, à l'exception d'une grande sœur, qui était elle-même enfant. Et elle me racontait qu'elle refusait d'accepter la disparition, la mort de ses parents, et qu'elle courait à toutes les cérémonies de commémoration du génocide en avril, tenter de retrouver peut-être un visage familier, jusqu'à la 30e commémoration où elle a cesser de chercher les visages de sa mère, visage qui est au demeurant, dont elle ne conserve aucun souvenir. Et il y a beaucoup de motifs, notamment dans l'art aussi, au Rwanda, dans la chanson, dans la poésie, autour des figures des orphelins qui ont perdu le souvenir du visage de leurs parents. C'est ça aussi, la disparition. C'est pour des expériences qu'on a vécues très jeunes, de voir disparaître le souvenir même de l'image de ceux qui nous ont donné la vie.
1: Et d'ailleurs, il y a à la fin du spectacle ce personnage qui dit « Je suis devenu un visage quelque chose, un visage abstrait. » Pardon, j'ai oublié la
2: citation. Oui, il y a deux fois dans le spectacle, deux personnes qui disent « Je n'ai plus de visage.
1: » Alors, peut-être par rapport à justement cette question de l'effacement et en dialectique avec la menstruation. Julien, vous avez déjà évoqué ce que vous... reteniez ce que votre spectacle recelait en quelque sorte et se montrait réfractaire à montrer. Donc il y a quelque chose qui caractérise votre esthétique, qui est une esthétique de la de l'intensité, du paroxysme, à certains moments du spectacle, de saturation sensorielle et perceptuelle. Le Patrice Leroux, qui est un philosophe, a publié au début des années 2000 un texte qui s'appelle « Les disparus » dans le genre humain, qui était un texte qui a été assez important pour l'histoire de la représentation du génocide et qui évoque la notion de passible, avec cette idée que le crime de masse produit une sorte d'anesthésie émotionnelle et sensorielle qui fait qu'on ne voit plus ce que l'on fait, on ne se représente plus ce qui est arrivé. Et il évoque la difficulté pour la génération suivante et pour le travail mémoriel de réactiver ce qu'il appelle le passible, c'est-à-dire la capacité à sentir. Et je me demandais, Julien, comment s'était posée justement pour vous cette question de qu'est-ce qu'on montre, qu'est-ce qu'on ne montre pas, au nom de quelle émotion ou au nom de quelle capacité à sentir que vous souhaiteriez ou non d'ailleurs réactiver.
2: Mais une des choses peut-être que je peux dire pour parler de ça assez courte, c'est que la première partie du spectacle, par exemple, qui met en jeu donc ces écrivains nazis, elle se fait dans une forme, à mon avis, assez démonstrative, assez pompière, et par ailleurs, elle se fait à grand renfort d'écran LED, c'est-à-dire d'une forme de modernité numérisée très très poussée. Il se trouve aussi que si vous revoyez le spectacle, souvent les écrivains se définissent eux-mêmes comme des futuristes ou parlent d'un art du futur. Alors ça, c'est Bolaño, ou même Hitler dit à Mendilus, qui vient lui demander le personnage. Lui dit, selon Bolaño, qu'elle est en train de produire l'art du futur. On a quand même essayé de travailler sur cette dimension-là dans la première partie du spectacle, avec ces sortes de... Oui, cette esthétique un tout petit peu étouffante, brutale, avec cette musique, disons, de cérémonie pompière, comme ça, d'arriver à quelque chose quand même qui mette en lisière à la fois la représentation de théâtre, mais aussi... un art qui pourrait être un art dégoûtant du futur. Et bon, alors, comme je suis assez moi-même pompier, personne ne remarque que j'ai essayé de faire ça, mais enfin, je veux quand même le dire.
1: Alors, là, du coup, pour le coup, en contraste total, il me semble que... Hélène Dumas, pour continuer avec vous, j'aimerais savoir comment, en fait, se pose cette question pour vous, en fait, d'un point de vue historiographique. À savoir, là, c'est pour le plaisir de la juxtaposition, mais en même temps, des croisements que les rencontres recherche et création cherchent à produire, comment on se pose les mêmes questions sur des objets asymptotiques et dans des pratiques très différentes. Mais voilà, comment cette question de comment écrire, comment restituer, avec quelle écriture rendre compte de témoignages qui, comme celui que vous évoquiez très rapidement tout à l'heure, sont insoutenables.
5: Oui, je pense que la question de l'écriture, qu'elle soit historique ou théâtrale ou littéraire, elle se pose. Il ne faudrait pas croire que parce que les historiens travaillent avec l'appui des sources, qu'ils ne se posent aucune question sur leur manière d'écrire, sur leur manière de les exposer. Dans Étoiles distantes, Bolaño parle je pense qu'il fait dire à un petit personnage qu'il y a une exploration des limites. Je crois que quand on travaille sur des sujets comme le génocide et les crimes de masse, on explore les limites aussi
3: dans l'écriture historique et que se pose de manière, encore une fois, tout à fait expérientielle, concrète, des questions sur jusqu'où on va repousser les limites, pas tant parce que les sources seraient muettes sur certains aspects particulièrement, je sais pas de quel mot employer, terrible, de la cruauté ou de l'infliction du mal. Elles sont très bavardes. Les pensées que les survivants ou les survivantes seraient muets face à l'expérience qu'ils ont traversée est un cliché. Ils et elles parlent, mais la question qui se pose, c'est est-ce qu'on est seulement capable de les entendre, vraiment, c'est-à-dire de lire des textes, de recevoir l'intensité de textes où les enfants racontent des scènes de torture, de découpe de corps de leur propre père, des scènes de viol de leur mère, de leur tante. C'est à cette matière-là qu'on est confronté. Donc voilà, et évidemment, face à des textes d'une telle violence, se pose la question de la manière dont on va les passer à un autre public. Et dans les textes sur lesquels j'ai travaillé, dans les textes des orphelins et orphelines, ils souhaitaient tous que leur texte soit connu au-delà des frontières du Rwanda, que leur histoire, l'histoire du génocide des Tutsis, soit connue. Voilà, ils disent certains que vous pouvez mettre ça dans un journal et le vendre sur un marché. Donc, il y avait une tâche qui incombait en quelque sorte à l'historien. Et qu'est-ce qu'on fait de cette matière-là? Est-ce qu'on les censure? Non, je ne parlerai pas de. Je ne vais pas citer tel témoignage parce que c'est trop dur. Et là, c'est une manière de faire violence aux orphelins, aux orphelines qui ont écrit, ou est-ce qu'on expose l'écriture de cette violence? Alors, le parti pris, mais là, encore une fois, sans grande théorisation, c'était de ne jamais parler à leur place, de toujours restituer les textes, restituer leurs mots, donc c'était traduction du Kinyarwanda, on a fait très attention aussi à être très proche de la langue originelle dans laquelle les textes avaient été écrits, mais que jamais ce ne soit ma propre langue qui rende compte des scènes, des théâtres de la cruauté, hein, pour reprendre une expression de Denis Crouzet. Ces théâtres de la cruauté, c'était les orphelins et les orphelines qui les portaient, et pas moi, et pas mon écriture en tout cas.
6: Oui, Isabelle, vous voulez réagir? Allez-y, Isabelle Delbla.
4: Oui, merci. Je veux bien réagir à la suite d'Hélène, parce qu'effectivement, on a toutes les deux été confrontées à, je dirais, le caractère un petit peu trompeur et finalement pas très honnête, hein, de cette idée, les victimes ne peuvent pas parler. Et si les victimes ne peuvent pas parler, donc s'il y a une forme d'indicible, hein, il y a de généreuses personnes qui sont les médiateurs et qui se précipitent toutes pour parler à leur place. Alors, parmi les figures de cette médiation, on va en trouver de nombreuses, mais dans ce rap, bien sûr, incohérent. Fort heureusement, le psychologue expert en traumatisme ou le psychiatre vont pouvoir exposer le sens profond de la parole des victimes qui leur passe à côté, bien évidemment. Alors, on va avoir différents types d'experts. Il va y avoir aussi la littérature, hein, ou les philosophes ou les sociologues qui vont être là pour être les porte-voix de ceux qui ne peuvent pas s'exprimer. Et donc là, je pense qu'il y a... Alors, ça a déjà été fait, par exemple, par Fassin et Rechtmann dans l'Empire du traumatisme, de déconstruire aussi cette représentation de la victime traumatisée. Mais bien évidemment, elle parle, hein, et l'un des autres, des autres filtres que j'ai pu rencontrer en Bosnie, donc il y avait la version, je dirais, européenne, occidentale, elles sont traumatisées. L'autre version, c'est... elles sont de la campagne. elles ne sont pas assez éduquées. Mais fort heureusement, nous, élites de Sarajevo ou de Paris ou autres, nous allons pouvoir apporter cette capacité de dire l'indicible parce que nous sommes diplômés. Voilà. Donc il y a aussi cette représentation de la victime qui n'a pas assez de diplômes pour pouvoir s'exprimer. Comme si il fallait avoir des diplômes et passer des examens en victimité pour avoir la capacité de s'exprimer. Et donc là, je pense que, enfin, je rejoins tout à fait Hélène, il y a bien sûr la question de savoir après qu'est-ce qu'on va représenter qui est difficile. Et sur ce point, je voudrais juste raconter un peu, c'est pas un peu anecdotique, mais en même temps assez parlant, dans la région de Priedor, des grands, enfin, des camps qui avaient fait la... Pour les plus vieux d'entre nous, ça dira quelque chose, les photos des camps d'Omarska, où on voyait des personnes décharnées derrière des barbelés en 92. Et c'est la région, on n'est pas très très loin du camp de Jasenovac. Et il y a au-dessus de Priedor un mont qui s'appelle le mont Kozara, qui est à la fois un grand lieu de la résistance contre le nazisme, et un lieu de musée rappelant la résistance héroïque et les atrocités des nazis et des oustachis. Et donc, c'est une espèce de pornographie de l'horreur. On a des photos de sceaux remplis de têtes, d'yeux. Pourtant, j'ai une certaine habitude. Je n'ai pas pu y rester. J'ai dû sortir. Et... on amène les enfants des écoles voir le musée de Kozara. Et quand j'ai rencontré des témoins de la défense, qui pour la plupart étaient d'Omarska, et avaient parfois eu des petits rôles de chauffeur ou autre à Omarska, quand ils me parlaient des horreurs de la guerre, je voyais qu'ils me décrivaient les scènes qui m'avaient horrifiée du musée. Et ça leur avait tellement bien servi d'écran qu'ils n'avaient pas vu le camp sous leurs yeux. Et donc la représentation soi-disant pédagogique et au second degré avait fait totalement obstacle à la perception directe de ce qu'ils avaient sous les yeux. Voilà.
1: Ce qui me semble intéressant avec Bolaño et Emmanuel Boujou, je serais curieuse de savoir ce que vous en pensez, c'est que au fond, ce que Bolaño nous permet de penser, c'est pas seulement la question de la légitimité des médiateurs ou des médiatrices que vous évoquiez, Isabelle, à l'instant, mais aussi des formes de médiation, précisément, pour donner accès à cette réalité du mal. Et... vous insistez dans vos analyses, Emmanuel Boujou, sur le fait qu'il y a chez Bolaño un sens du jeu dans lequel se glisse aussi cet humour, ces émergences de drôlerie qui ont été évoquées tout à l'heure, qui est aussi une manière de rendre compte que le mal est une réalité ambivalente. Comment est-ce que vous voyez ça?
0: Oui, alors c'est un peu difficile de passer
1: des
0: questions historiques que vous avez soulevées à la façon dont Bolaño joue avec la douleur. Là encore, je pourrais le citer parce que ça serait le plus clair. Il explique lui-même en guise de poétique, c'est dans un article qui s'appelle « Un narrateur dans l'intimité » où il dit « La cuisine littéraire est un champ où la mémoire et l'éthique, ou la morale, si on me permet d'utiliser ce mot, joue un jeu dont j'ignore les règles. Le talent et l'excellence contemplent absorber le jeu, mais n'y participent pas. L'audace et le courage, en revanche, y participent, mais seulement à des moments ponctuels, ce qui signifie qu'ils n'y participent pas excessivement. La souffrance y participe, la douleur y participe, la mort y participe, mais à condition qu'elle joue et rit, disons comme un détail indispensable de courtoisie. » Et ça, je pense que c'est intéressant d'interroger aussi la façon dont le spectacle de Julien Gosselin... tient compte de cette dimension du jeu, de l'humour, de la dérision, parce que ça, c'est un élément important de la poétique de Bolaño, c'est la dérision. C'est pas toujours drôle, ni méchamment ironique, mais il y a toujours un arrière-fond de dérision ou d'autodérision dans, dans l'écriture. C'est pour ça que j'avais aussi évoqué la possibilité de lire Bolaño comme une maison hantée, enfin les textes de Bolaño comme une maison hantée, avec fantômes, squelettes, monstres à chaque recoin. Et d'ailleurs, je pense que c'est une image qui convient aussi bien à la façon dont le spectacle fait circuler le public. Alors là, on aura vraiment tout dit du spectacle après, de la façon dont il fonctionne, mais fait circuler le public dans l'espace même de la représentation, en faisant voir aussi ce décalage permanent que le spectacle fabrique avec le naturalisme, enfin avec le réalisme de la représentation, puisque quand on parcourt cet espace-là, on voit l'artifice sans cesse. Et pourtant, le récit est fabriqué, quelque chose est dit de ces fantômes et de ces squelettes dans la représentation. Et là, ça rejoint aussi ces questions plus sérieuses du « on peut toujours tout dire, mais peut-on tout entendre ? On peut toujours tout montrer, mais peut-on tout voir ?» qui sont des questions au cœur aussi du spectacle, y compris sans doute de façon très concrète, parce que je me souviens qu'on a, pour préparer un peu ce dialogue, on a eu le privilège d'assister à des moments de répétition aux ateliers Berthier. Et c'était un moment, on en a parlé ensemble, où il n'était pas encore décidé de savoir quoi faire des photographies des meurtres. Puisque dans Étoile distante, le Carlos Vider, le bourreau, le meurtrier avant-gardiste, prépare une exposition secrète qui est en fait l'exposition dans une pièce de toutes les photos des meurtres qu'il a commis. Donc la question était de savoir si on pouvait montrer ça, si on pouvait le voir. Alors c'est une question sérieuse, et en même temps chez Bolaño c'est toujours pris dans un contexte de dérision ou de jeu. Et d'ailleurs, il était absolument passionné par les jeux. Enfin, l'un de ses premiers romans, le troisième, je ne sais pas s'il passait beaucoup de temps au jeu, je n'ai pas lu les biographies suffisamment pour le savoir, mais l'un des tout premiers romans, qui est à la fois un roman réussi et raté, qui est le Troisième Reich, bon, c'est déjà le Troisième Reich, on voit son obsession, tourne autour d'un wargame je ne vais pas rentrer dans le détail, mais dont le protagoniste allemand est le champion international. Et il se retrouve à jouer contre le brûlé, un chilien, semble-t-il, ou un latino-américain, qui s'occupe des pédalos de Blanes, là, de Lloret del Mar, de la fameuse station balnéaire dans laquelle échoue le destin de Carlos Vider dans la pièce. Et ça, c'est quelque chose qui est tout à fait caractéristique de Bolaño, c'est sa capacité à utiliser l'énergie et le plaisir ludique, et à faire donc aussi de la littérature l'adversaire, mais non pas au sens théologique du mal, du mal l'adversaire de la littérature plus exactement, mais non pas au sens théologique, au sens très concret du jeu, du duel, du conflit, un jeu et un combat à la fois. Et d'ailleurs, c'est pas simplement la dimension du jeu qui est sollicitée très souvent par Bolaño, c'est aussi le conte pour enfants. Il y a une dimension tout à fait caractéristique du conte pour enfants. Et d'ailleurs, c'est une des particularités d'un des nazis, Schulholz, d'avoir une œuvre de conte pour enfants. Donc ça c'est toujours ce revers de dérision, Twin Peaks, c'est parce que dans la série des repères intertextuels, bon, il y a Lautréamont, il y a Baudelaire. Lautréamont, c'est le poète adolescent, c'est vraiment l'utopie adolescente de la création qui signifie beaucoup pour Bolaño, qui ne signifie pas le terme. Il dit après l'antéléchie, c'est Baudelaire pour lui, le poète adulte. Bon, je rentre pas dans le commentaire là-dessus, l'oasis d'horreur dans un désert d'ennui. Mais c'est, et puis il y a aussi Twin Peaks, et puis il y a aussi Shining. Et je crois que dans les détectives sauvages où il parle de Shining et il dit si ça se trouve le roman qu'il est en train d'écrire là, Jack Torrance, de 500 pages avec une seule phrase maniaque, si ça se trouve c'est un bon roman. Et ça, c'est tout à fait typique de Bolaño, une mise à distance systématique de la gravité, ce qu'il appelle une courtoisie, une mise à distance systématique de la gravité, soit par le jeu, soit par l'humour, soit par la dérision, d'où le fait que son œuvre est comme une maison hantée, c'est-à-dire c'est à la fois terrifiant et ridicule. On voit les ficelles et en même temps on a peur à chaque recoin. Et ça, je trouve que la mise en scène en rend très bien compte.
1: Alors, vous voulez réagir, Julien, aussi, parce qu'il me semble, alors j'avais noté la phrase pendant cette répétition à laquelle on a assisté, mais je ne l'ai pas entendue hier, mais hier j'étais sur scène, alors que pendant la répétition j'étais évidemment en extérieur. Il y a un des personnages, je crois, qui donne de la poésie comme définition, déconnexion passagère avec un certain type de réalité. Est-ce que j'ai bien noté?
2: Oui, c'est dans le spectacle encore.
1: C'est bien dans le spectacle. Voilà, donc par rapport justement à tout ça, à cette manière de désamorcer en quelque sorte, de se déconnecter, comment aussi vous situez votre entreprise par rapport à ce que on peut identifier comme un certain tournant du théâtre contemporain vers le réel, et peut-être qu'est-ce que peut le naturalisme et qu'est-ce que ne peut pas le naturalisme face à cette question au théâtre, face à cette question de enfin c'est une vaste
2: bon voilà, bah, oui c'est vaste jeu. parce que ouais. Pour moi il y a plusieurs choses. Il y a des questions d'éthique de la représentation qui à mon avis pour moi sont en ce moment très bouleversées et assez ouvertes. Et qui me pose à moi-même des questions. Pour aller très vite, je pense que je fais partie de la dernière génération de spectateurs ou spectatrices qui est, on va dire, de manière très nette du côté de Lanzmann, par exemple, même si, en tant qu'artiste, j'ai tendance à moi-même me faire douter de ma propre fidélité. Alors, tout ça, c'est très compliqué. Mais bon, pour aller très vite, je fais partie encore un peu de la dernière génération qui trouve qu'il faut pas trop faire de fiction avec, à un moment, la violence génocidaire, la Shoah. Qu'à un moment, la transposition hollywoodienne, disons, le fait d'en faire une histoire avec un plot, comme on dit, est extrêmement problématique. Enfin, extrêmement problématique, ou en tout cas pose des questions vraiment limites en termes de représentation. Je remarque que c'est une chose qui a tendance à radicalement disparaître et que ça y est, y compris la Shoah, est rentrée dans un processus de lecture artistique de l'histoire qui se confond avec le reste de l'histoire aujourd'hui. C'est-à-dire que ça y est, il n'y a plus de sorte de tabou à en faire de la scénarisation. Bon, je ne sais pas quoi penser de ça, et je ne sais pas d'ailleurs quoi en penser en termes d'héritage, justement, c'est-à-dire de transmission. Je vous l'ai dit, moi j'ai plutôt tendance à me placer du côté de Lanzmann en tant que spectateur. Mais voilà, donc sur la question par exemple des photos dont vous parliez, moi, je ne sais pas si on a trouvé la bonne solution. Et ce sont des questions vraiment... puisque d'abord, on adapte un roman. Alors, de fait, il y a déjà une transcription, enfin, il y a déjà une transformation dans la fiction. Je peux vous le dire aussi simplement que ça. Si je travaillais sur un fait réel, j'ai de gros doutes sur le fait que je montrerais des photos. Même, je peux quasiment dire à 100% que je ne montrerais rien. Cela étant dit... il me semble que ce qui a été dit juste avant est tout à fait intéressant, c'est que c'est la figure de l'intellectuel comme passeur, qui est aussi de fait, ou du psychiatre, qui de fait est problématique. C'est-à-dire, est-ce que cette position que je viens de donner, c'est-à-dire cette position plus ou moins éthique qui est, je viens de dire, si c'était des documents réels, je ne les montrerais pas, est-ce que c'est la bonne option à prendre et est-ce qu'elle est éthiquement intégralement propre? Voilà, c'est des questions, en tout cas, vous voyez, c'est ce que je me pose. Mais de la même manière, à mon avis, la transcription fictionnelle pose un certain nombre de questions éthiques qui me font douter chaque jour, évidemment, de cas précis à l'intérieur de la représentation, mais qui, de fait, me font douter aussi sur le fait, à un moment, de proposer des représentations qui sont des charges univoques, c'est-à-dire que c'est ma vision ou ma voix qui va pendant le temps de la représentation, et chez moi les temps de la représentation sont relativement longs par ailleurs, qui va à un moment être la seule voix du moment, et qui sont des choses qui produisent une forme de violence. Et si on en revient aux questions du spectacle et à Bolaño, et justement même de la littérature et du mal, c'est-à-dire à un moment le fait de représenter, le fait d'être la voix unique à un moment, est une forme de fait de prise de pouvoir et donc une forme de violence exercée. Bon, j'ai l'impression de pas du tout avoir répondu à votre question. Ouais.
1: Comme toujours, réponse parfaite. Alors justement, peut-être là pour refaire une sorte de grand saut entre ce que vous appeliez, Julien, la lecture artistique de l'histoire et la question de l'écriture de l'histoire. Hélène Dumas, vous parlez dans votre travail, je crois, de fragments de présence comme témoin du génocide, vous m'en avez parlé sous ce terme-là, et comme justement de quoi peut-on se faire le passeur quand on passe des frags, ou la passeuse, quand ce qu'il y a à passer, c'est cet éparpillement, cette fragmentation de la présence, ou en tout cas ce que vous aviez formulé comme tel.
3: Oui, des fragments de présence, là encore, de manière très, très, très concrète, parce que je pense à une scène qui pourrait même être transcrite dans un roman, dans une pièce de théâtre, d'une femme rescapée face à des collines de haute altitude, dans la région dans laquelle je travaille aujourd'hui, au Rwanda. Et elle regarde ces collines et elle dit ces collines. Imisozi yambayubus. Littéralement, en Kinyarwanda, ces collines sont nues. Et c'est parce que le paysage est nu de ces habitants qui ont été exterminés. Donc, c'est des fragments de présence de l'absence, mais cette présence par le langage et par la mémoire des rescapés du génocide, en tout cas, auquel je pense. Parce qu'on a aussi, au fond, un rôle de passeur quand on va chercher cette parole-là, qu'on la transcrit, qu'on l'enregistre. C'est tellement difficile pour les personnes qu'on va voir de parler. Elles parlent, mais c'est parfois très, très difficile. Qu'on est un peu obligé. Enfin voilà, on a moralement, là pour le coup, il y a une forme d'engagement éthique envers de la parole des victimes. Et donc c'est tout ça, tous ces fragments de présence, de souvenirs, de l'extermination qui ne se résument pas seulement dans des archives judiciaires, seulement dans les chiffres, mais dans les voix d'aujourd'hui. Qu'il faut pouvoir transmettre, et je pense que ça bouleverse aussi nos manières d'écrire l'histoire, et que ça, en tout cas personnellement, ça m'oblige à réfléchir à une forme d'écriture qui soit un peu décalée, un peu différente, et nous aussi le dialogue très très intense que je noue notamment avec des amies écrivaines rwandaises, et en particulier Beata Omubie-Imerès, qui est elle-même rescapée du génocide, parce qu'on travaille sur, là encore, explorer cette fois des limites entre la littérature et l'histoire, parce que c'est le réel, cette fois, qui éprouve nos manières de dire.
1: Alors, sur cette épreuve du réel, peut-être pour finir, Emmanuel, vous évoquiez tout à l'heure le nazisme comme idéologie persistante. On entend bien par vos expériences de terrain, Isabelle et Hélène, à quel point ce qui est l'objet historique qui est le contexte historique de Bolaño et qui est ce qui intéresse le spectacle de Julien Gosselin est loin de ne pas avoir de réitération, même s'il ne s'agit pas d'essentialiser les phénomènes historiques. Donc voilà, il y a quelque chose d'un passé qui ne passe pas. Un des personnages aussi à la fin de la deuxième partie, je crois, dit qu'il parle ou qu'il est là pour tous les jeunes qui sont morts jeunes. Voilà, donc il y a une adresse. Il y a une adresse de ce spectacle, il y a une adresse qui nous est faite, une interpellation. Et il y a une expression qui m'a, moi, interpellée au milieu de la deuxième partie, au moment où Véronica, qualifie Carlos Bieder, qui est donc cette figure d'écrivain nazi féminicide, comme c'est une bombe à retardement. Et c'est une expression où peut-être tous les quatre, pour terminer, j'aimerais voilà savoir ce que vous y entendez dans cette catégorisation. Est-ce qu'il y a donc Emmanuel, vous voulez commencer?
0: Oui, mais très rapidement. En fait, juste pour signaler que ça m'a frappé quand j'ai entendu l'expression dans le spectacle, parce que c'est par ailleurs exactement l'expression que Bolaño utilise dans un article sur Jonathan Swift à propos des classiques de la littérature. Il dit il y a les classiques qui sont des chefs-d'œuvre qui servent de modèle, enfin comme on peut les concevoir selon une histoire littéraire traditionnelle. Et puis il y a les bombes à retardement. Et je crois qu'il dit une bombe qui non seulement... Voilà, le vrai classique de la littérature, c'est une bombe qui non seulement parcourt dangereusement son époque, mais est capable de se projeter dans le futur. Donc ça rentre dans l'ambivalence parfaite dont Bolaño est capable et que cultive le spectacle avec l'image... Ben, c'est pas moi qui spoil, c'est avec l'image des mains dans la main ou main contre main, parce que moi je trouve que dans la main contre main, il y a aussi cette image du miroir, cette façon de traiter la douleur fantôme, un peu comme dans les boîtes miroirs, ces systèmes de traitement des douleurs fantômes sous forme de boîtes miroirs, avec cette image de la main du présent qui fait voir la main de l'absent. Bon, je pense qu'il y a, c'est une image de l'ambivalence, cette histoire de bombe à retardement. Mais il y a aussi cette dimension historique que vous évoquez, le retour, quoi, Wieder. Carlos Wieder, c'est le fait de revenir. Et ce qui est, je finirai là-dessus parce que je voulais pas finir sur quelque chose de trop noir, mais je signale quand même que la littérature nazie en Amérique, c'est quand même tout un répertoire effroyable de poètes les plus... Et Bolaño confessait son affection pour ces poètes, ce qui montre bien un peu toute la complexité de son rapport lui-même à une histoire, une archéologie du mal. Et comme épigraphe, et je finis là-dessus pour vous laisser plutôt les derniers mots, comme épigraphe de la littérature nazie en Amérique, il a quand même choisi cette phrase d'Augusto Monterroso qui va faire hurler les philosophes d'entre nous, parce que quand le fleuve est lent et qu'on peut compter sur une bonne bicyclette ou un bon cheval, il est vraiment possible de se baigner deux fois et même trois selon les règles d'hygiène propres à chacun dans le même fleuve. Augusto Monterroso était très apprécié de Borges, c'est un très grand auteur, l'auteur du récit le plus court de l'histoire. Je ne vais pas vous le faire parce que c'est trop court, je n'ai pas le temps, mais vous trouverez. Et bon, ça traduit bien aussi, c'est quand même très sérieux, c'est-à-dire qu'on a bien l'impression de se baigner deux fois, trois fois dans le même fleuve par les temps qui courent. Mais évidemment, c'est traité à la manière de Bolaño.
1: Isabelle, vous voulez réagir, puisque vous avez aussi travaillé sur cette question de la pédagogie de la prévention, en Bosnie, peut-être rapidement.
4: Oui, ça rejoint un petit peu ma remarque sur le fait que la pédagogie de la prévention, on martèle le nazisme et les images du nazisme pour l'empêcher de revenir. Eh bien, comme je l'ai dit, ça peut rendre aveugle. Parce que les victimes d'hier peuvent devenir les bourreaux et les soi-disant bourreaux d'hier devenir les victimes. Et donc, coller les étiquettes du passé, parfois, rend aveugle au présent. Et par ailleurs, le mal, il peut prendre des formes tout à fait différentes. On n'avait pas... le Rwanda reste quand même quelque chose de relativement inouï, même s'il y a des massacres coloniaux qui doivent pouvoir s'en rapprocher. Peut-être juste un mot sur cette image de la bombe à retardement. Au moment de la guerre en Bosnie, on a dit « oui, mais finalement, ça montre que la Yougoslavie de Tito était une illusion assise sur une bombe à retardement qui était les mémoires du génocide qui avait été oublié. » Et donc cette image de la bombe à retardement et de se passer la pof qui ressort, on ne sait pas, qui aurait voyagé de manière souterraine, justement sous la Seine, dans des histoires familiales. Alors, honnêtement, je pense que c'est une jolie histoire et je me méfie toujours des jolies histoires. Parce que le titisme a aussi créé de véritables mythologies de fraternité, d'unité qui ont eu leur réalité, leur fonction. Il y a eu beaucoup de retours sur le passé dans la Yougoslavie de Tito.

0: mécanique. Il y a quelqu'un qui l'a déclenché, le retardement. Et donc, je crains que cette image-là d'un passé qui ne passe pas, qui nous ferait, nous amène parfois à ne pas voir que d'abord, il y a beaucoup de bombes qui ne sont pas à retardement, même en ce moment. Il y a beaucoup de bombes qui tombent, je pense, à nouveau en Iran, en Ukraine, et qui ne sont pas à retardement. Et puis, il y en a quelques autres qui risquent de nous tomber sur la tête. Ça ne sera pas des bombes, mais... Il y a aussi quelques méfaits du réchauffement climatique qui peuvent, sans être le mal absolu, créer des dégâts dont nous ne voulons pas vraiment.
1: Alors, il nous reste quelques minutes, Julien Gosselin, pour clore
2: oui,
1: sur
2: non,
1: cette question.
2: Peut-être, si je rebondis sur cette image de la bombe à retardement, justement, moi, j'aime bien que le théâtre en soit pas une, d'une certaine manière, ou alors de manière extrêmement modeste, c'est-à-dire dans quelques esprits, dans quelques corps, dans quelques mémoires. Le théâtre, vraisemblablement, dit-on, est un art du présent. Il semble aussi que ce soit un art du passé et de la mémoire. Peut-être que symboliquement, il pourrait être un art du futur, comme le dit Bolaño, mais je le souhaite que ce ne soit pas dans les termes de Bolaño. Mais disons, il y a une chose magnifique dans la production théâtrale, j'y pense par rapport à tout ce qu'on s'est dit, c'est-à-dire qu'on sait que ça ne restera pas, c'est fini. Et une fois qu'on aura fait ça, ça va rester, nous sommes enregistrés, peut-être il restera quelques images de mon spectacle, mais c'est terminé, ce sera dans les esprits des gens. Et le fait que que j'ai la chance de faire un art qui est un art de la fragilité de la mémoire, et donc un vrai art de la mémoire. Je pense que certains sujets, notamment ceux dont on vient de parler, peuvent y trouver un écrin très fort justement pour leur extrême fragilité.
1: Merci beaucoup sur cette image très forte de la propagation, non pas du mal, comme celle dont parle Hannah Arendt, mais la propagation... d'une mémoire éphémère et puissante du théâtre. Il me semble que nous pouvons remercier nos intervenants intervenantes pour ce superbe échange. Malgré la fatigue et les nuits courtes.
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Bonjour, bonjour à tous, bonjour à tous, merci beaucoup d'être avec nous ce matin pour le feuilleton Mon Festival, Nos Festivals. Alors des feuilletons autour du Festival d'Avignon, on en a fait plusieurs à la Maison Jean Villard pendant le Festival d'Avignon. Et cette année on a voulu, oula, attention le pied, cette année on a voulu essayer autre chose. Et donc c'est Rebecca et Fatou qui font cette première. Hein. L'idée c'était proposer à des artistes qui sont dans la programmation du festival ou qui ont un lien fort avec cette histoire de, voilà, une espèce de carte blanche. Alors c'était peut-être un piège. Enfin un piège, en tout cas c'était pas volontaire, mais effectivement l'idée c'était de leur proposer de piocher un peu dans leurs souvenirs et dans leur regard d'artiste sur le festival, le leur, hein, ce qu'ils ont fait comme artistes, ce qu'ils ont vu comme spectateurs. Après c'est un gros boulot, moi-même qui le faisais précédemment, je peux dire que c'est un gros travail. Et vraiment je voudrais les remercier Rebecca, Chaillon et Fatouès de leur acceptation de cette proposition. Et en tout cas on est très heureux de vous voir avec nous et de vous écouter. Et y a pas de, en fait c'est une carte blanche, comme donc toute carte blanche, il n'y a pas de règle en fait. Il y a un peu une règle de durée, hein, grosso modo. Je dirais entre 30 et 45 minutes, quoi. Donc même 30, on pourra aussi faire la conversation après, on pourra aussi échanger sur vos

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0: Voilà, nous allons attendre que tout le monde, enfin, les retardataires nous rejoindront dans cet espace frais. Donc, bienvenue à toutes et à tous pour cette rencontre avec Baptiste Amann, organisée en partenariat avec Télérama, Télérama avec qui nous compagnonnons beaucoup pour donner toute sa place à la littérature dramatique dans le champ des écritures d'aujourd'hui. On est très heureux. Merci beaucoup aussi à Tiphaine Leroy d'animer cette rencontre et bien sûr à Baptiste d'être avec nous ce matin.
1: Bonjour, merci d'être là. Je suis Valérie Hurier, la directrice de la rédaction de Télérama. Et je voulais juste effectivement vous remercier d'être là et puis redire le plaisir que nous avons à Télérama d'organiser ce genre de rencontre avec Arsena. Et l'importance pour notre magazine d'être toujours au plus près de la culture et de la création artistique contemporaine, qui, je sais, a tout votre intérêt à vous aussi. Merci.
0: Eh bien, bonne rencontre, comme on dit, the floor is yours.
2: Merci, merci à toutes et tous d'être présents pour cette rencontre. Donc, je ne suis donc pas Fabienne Pascoe, je suis Tiphaine Leroy de Télérama aussi, et le vrai Baptiste Amann est avec nous. Donc, Baptiste Amann, merci d'être là. Vous êtes donc auteur et metteur en scène. Les festivaliers d'Avignon vous connaissent peut-être déjà, puisque vous avez présenté plusieurs de vos pièces ici, notamment la trilogie des territoires, qui est la trilogie qui vous a fait connaître. Vous nous raconterez peut-être plus précisément. Et vous avez aussi, il y a 2 ans, votre création Lieu commun. Vous l'aviez créé ici, à Avignon, donc en 2024. Votre théâtre questionne questionne la société, pardon, et la manière dont on se définit dans la société, dont des individus font société la manière dont on porte le regard les uns sur les autres et la manière de faire société ensemble comment lutter contre les divisions et essayer de faire société ensemble. Notamment, hein, je résume un petit peu à gros traits, notamment en partant de votre dernière pièce, où des enjeux, des questionnements même sociaux et politiques se confrontent, se mêlent autour d'histoires qui semblent comme ça assez éloignées à la base et qui peuvent se retrouver. Mais avant de parler véritablement de votre écriture et de vos mises en scène, on va revenir aux origines, puisqu'on est à Avignon. Avignon, c'est la ville dont vous êtes originaire. Vous avez grandi ici, vous avez fait vos études ici, notamment au lycée Mistral, qui est un des lieux du festival. Qu'est-ce qu'Avignon, qu'est-ce que l'histoire du festival, enfin de la ville, pardon, a provoqué chez vous? Est-ce que ça fait partie de votre intérêt pour le théâtre?
3: Bonjour à toutes et tous. Effectivement, je suis né à Avignon. J'ai grandi dans un quartier qui s'appelle la Croix des Oiseaux, qui est en dehors des remparts. Et puis après, j'ai habité au Pont des Deux Eaux. J'ai fait mon lycée au lycée Mistral, qui était, il y en a d'anciens du lycée. Et j'ai fait ma première apparition au festival avec la trilogie des territoires au gymnase Mistral, donc là où j'avais été élève. Donc c'était très émouvant pour moi. Est-ce que d'être né à Avignon a prédestiné cette carrière théâtrale? Je sais pas, sans doute, oui. Mais le théâtre est arrivé après plusieurs choses. J'ai d'abord voulu être pianiste professionnel, concertiste, et j'ai échoué. Puis j'ai voulu être handballeur professionnel à Avignon. Pareil, j'ai échoué. Et puis après, j'ai voulu faire du cirque à la Maison pour tous de Champfleury. Et je voulais, en faire mon métier. Et j'ai échoué. Et finalement, donc, après ce long parcours d'échecs dans les 18 premières années de ma vie, je suis entré à l'ERAC, qui est 2 ans à Cannes, 1 an à Marseille, pour être formé comme comédien. Et là, j'ai pu commencer cette carrière-là. Mais il y a eu une étape intermédiaire, c'était donc ce fameux lycée Mistral où il y a des classes théâtre. Et il se trouve que les classes théâtre, notre cours de théâtre, c'est à la Chartreuse de Villeneuve-les-Avignon. Et en fait, j'ai découvert le théâtre à travers l'écriture contemporaine. Donc finalement, j'ai comme un rebrousse-poil de l'histoire du théâtre. Il a fallu ensuite reparcourir les textes classiques, antiques, puis classiques. Voilà. Donc ça a été un apprentissage à l'envers, quelque part. Et pour moi, c'est assez naturellement que je me suis senti autorisé à écrire, dans le sens où j'avais découvert le théâtre avec des autrices et des auteurs vivants et vivantes. Donc je me suis dit que c'était comme ça que se faisait le théâtre d'aujourd'hui. Finalement, je ne me suis pas trop posé la question autrement que, bah, tiens, en fait, on peut écrire du théâtre et le faire avec les gens de sa promo et se lancer comme ça dans le métier. Donc ça a sans doute infusé d'être avignonné de cette manière-là. Mais le festival lui-même, je l'ai découvert assez tard. Il faut savoir que la pratique du festival, quand on grandit en dehors des remparts, on sait qu'il se passe en juillet quelque chose d'un peu étrange avec des gens qui paradent dans la rue. Mais en fait, finalement, au-delà d'aller prendre une glace rue de la République, de voir le magicien, place de l'horloge, en fait, c'est un espace un peu mystérieux. Moi, je ne savais même pas qu'il y avait un in, un off. Je sais qu'il y a des affiches partout, mais j'avais une représentation assez abstraite du théâtre. Et d'ailleurs, quand on a été programmé dans le IN, moi je sais que je gardais des places pour les gens du quartier dont je suis issu, dont j'aurais aimé pouvoir inviter. Et en fait, c'est difficile encore de rompre cette barrière symbolique entre les Avignonnais, surtout ceux qui habitent en périphérie des remparts, et le Festival d'Avignon. Même si on a très à cœur de faire des ponts, ça reste assez compliqué. Et j'ai vécu ce festival-là de manière très ambivalente, parce qu'on vivait, pour nous, quelque chose d'hyper émouvant. C'était vraiment la trilogie, ça durait 7 heures. Voilà, il y avait quelque chose d'arrivé dans ce festival de très fort. Et en même temps, je voyais bien que moi, je prenais mon vélo pendant les 7 heures de la représentation et je reparcourais ce chemin qu'on... Je faisais enfant quand je pratiquais le festival, donc rue de la République, place de l'Horloge, et puis on repart en dehors des remparts. Et j'avais un peu le cœur lourd de me dire, il y a encore du chemin, quoi, pour que des gens se sentent autorisés à rentrer. Et il y a du chemin déjà symboliquement pour casser les choses, mais il y a aussi... C'est aussi cher, en fait. Le Festival d'Avignon. Bref, il y aurait plein de choses à dire. Mais
2: on reviendra sur la question de votre rapport au public, justement, tout à l'heure. Mais je voulais revenir, vous parliez de l'ERACM. Donc, vous avez commencé par une formation sur le jeu. Et vous écriviez aussi, alors je crois que vous êtes venu d'abord à l'écriture par le rap, par la poésie, avant le théâtre. Qu'est-ce qui fait déjà que vous avez effectué ce glissement vers l'écriture de théâtre? Et est-ce que vous avez joué ou est-ce que la question de la place de l'écriture était trop centrale pour vous plutôt qu'être exposé sur scène?
3: Elle était assez secrète, le rapport à l'écriture était très secret. J'ai fait effectivement, j'ai écrit des morceaux de rap adolescents et puis des poèmes. J'en avais un peu honte, je pense, quelque part. De faire ça, j'avais du mal à le partager, mettons. Et au sein de l'école, il y a une personne qui s'appelle Simone Amouyal, qui était très importante à l'époque dans l'école et qui était l'ancienne assistante de Planchon. Donc il y a aussi un morceau de l'histoire du théâtre. Et pour quelqu'un comme moi qui ne connaissait rien, c'était très précieux d'avoir des personnes comme ça relais. Et elle a lu les textes que j'écrivais, elle m'a encouragé, elle m'a dit « je pense qu'il y a quelque chose à faire, pourquoi tu ne proposerais pas ça comme projet personnel ?» En troisième année, en fait, on a la possibilité de présenter des projets personnels. Et donc, j'ai écrit pour certains de ma promo une pièce qui s'appelait « Les anthropophages ». Et on a repris ce spectacle ensuite à la maison de Maria Cazares à Alou. Et du coup, pour la première fois... il y a eu d'abord l'autorisation de mes camarades. Enfin, je pense que j'ai écrit à destination en premier des actrices et des acteurs pour qui j'écrivais. Et c'est vraiment par eux que je suis devenu auteur, grâce à eux. C'est l'autorisation qu'ils m'ont donné en manifestant le fait que pour eux, ça avait du sens de le faire et qu'ils avaient du plaisir à le jouer. Voilà, mais je ne me suis jamais pensé comme auteur. Même encore aujourd'hui, ça peut parfois être assez inhibant pour moi, sans l'autorisation d'actrices et d'acteurs qui estiment qu'il y a un intérêt à jouer la pièce. J'attends qu'il y ait cette validation quelque part de la première lecture par le groupe d'actrices et d'acteurs que j'ai réunis à l'occasion des spectacles. Parce que je fonctionne comme ça. D'abord, je pense une distribution, puis après, on crée le spectacle. Et je pense que sans cette autorisation préalable, je ne pourrais pas dire que la pièce existe et je ne me sentirais pas auteur de cette pièce.
2: Et pourtant, j'ai oublié de le préciser en introduction, mais donc vos pièces sont éditées. Alors, il y a eu des pièces éditées à Tapuscrit, Théâtre Ouvert, je crois, des
3: territoires
2: notamment, et maintenant
3: c'est
2: Actes Sud Papier. Et vous avez aussi obtenu, donc, l'automne dernier, le Grand Prix Arsena de littérature dramatique. Et vous avez aussi obtenu, alors attendez, il faut que je retrouve le terme exact, mais c'est donc le prix du jeune théâtre de l'Académie française. C'est bien ça. Donc,
3: c'est ça.
2: Niveau reconnaissance, a priori.
3: Oui, c'était une année très surprenante. C'est très agréable de recevoir des prix, mais c'est aussi, c'est très étonnant parce que ça arrive quand on a plus, enfin, quand le travail a été fait et je sais pas. Moi, j'ai toujours l'impression qu'on me remet. Enfin, j'ai eu l'impression de recevoir un prix alors que j'avais rien fait. Mais parce que on a l'impression qu'on fait rien quand on n'est pas dans le travail. Enfin, la pièce, j'ai commencé son écriture de lieu commun, par exemple, en 2022. Donc, quand arrive l'année 2025 où il y a cette reconnaissance-là, c'est vrai que je suis au travail sur d'autres textes et d'autres pièces. Donc, c'était très agréable, mais en même temps, et c'est important que ces prix existent parce qu'en plus, il y a une reconnaissance du coup sur... Sur le travail, mais aussi ça permet de diffuser les textes et puis de parler de ce métier qu'est être autrice ou auteur de théâtre, qui est un métier qu'il faut savoir quand même est en danger. Les autrices et auteurs de théâtre reçoivent assez peu de soutien. Il y a beaucoup de gens qui écrivent et au final, on voit assez peu de pièces contemporaines sur les grands plateaux et il faut continuer à insister pour qu'il y ait de la visibilité et défendre cet écosystème-là, qui, on le sait, n'est pas rentable, qui, on le sait, est difficile à produire, qui, on le sait, peine à remplir les salles, mais qui est absolument nécessaire et absolument vital à maintenir parce qu'il garantit la préservation d'une forme démocratique de la pratique de l'art avec des autrices et des auteurs qui, parfois, n'ont pas une écriture évidente, n'ont pas... une écriture où c'est facile de s'identifier, mais en fait c'est quand même, et ça aussi il faut insister là-dessus, l'écriture théâtrale, un domaine de la littérature où il y a une invention formelle et une richesse qui est vraiment ultra précieuse. Et donc évidemment ces prix-là, évidemment le travail que fait Arsena, les éditeurs, éditrices de théâtre, il faut que nous aussi auteurs on le défende. Et moi des fois en me disant je ne me sens pas auteur en étant dans ce statut-là. Je me rends bien compte que je ne suis pas le meilleur promoteur. Bon, on arrive à une période où il faut quand même pouvoir dire que les écritures d'aujourd'hui permettront de faire histoire du théâtre. Et un art qui perd le lien avec son histoire, il meurt. Donc, je pense que l'écriture théâtrale a fait histoire aussi du théâtre et qu'il faut pouvoir la défendre. Donc, à titre personnel, j'étais très honoré de recevoir ces prix, surtout s'ils me donnent l'occasion de défendre nos métiers.
2: Et sur votre écriture, donc, vous venez d'une écriture qui est plutôt assez concrète, je ne sais pas si le terme est naturaliste, mais assez ancrée dans le réel. Et vous me disiez, lorsqu'on a préparé l'entretien, qu'actuellement, vous étiez en réflexion, ou en tout cas en train de basculer vers une autre forme d'écriture. Est-ce que vous pouvez nous raconter déjà ce parcours, comment ça vient et comment ça se matérialise en termes d'écriture, ce changement?
3: Oui, j'ai essayé de réfléchir un peu à la manière que j'avais d'écrire parce que après la création de lieux communs, je suis arrivé à une forme de saturation. J'ai écrit ce qu'on pourrait considérer des sortes de fresques sociétales où finalement on va réfléchir la société à travers la fiction. Et le monde devenant ce qu'il est, nous court-circuitant sans cesse, étant encore plus dingue que celui qu'on avait prévu, enfin, ou celui qu'on essayait de débusquer, maintenant, on se cache même plus. Le racisme est complètement libéré. Les monstres ou les clowns, on leur donne le mot qu'on veut, sont au pouvoir. En vérité, débusquer le réel... le réel, il nous pète à la gueule. Donc en fait, il y avait quelque chose comme ça où j'ai eu envie de, plutôt que de définir le réel, l'infinir, dans le sens rejoindre une langue plus poétique de manière à moins chercher à décrire ce qu'on vit que d'en saisir la substance poétique ou... Voilà, les états de crise, on le sait, génèrent aussi des épiphanies artistiques assez fortes. J'ai eu une sorte de crise de sens, aussi parce que j'ai eu 40 ans, sans doute. Et y avait le besoin de réinterroger comment j'écrivais. Donc je me suis dit, mais en fait, j'ai commencé par le poème, et quand je me suis mis à écrire pour des actrices et des acteurs, j'ai eu de la pudeur à ce qu'ils disent de la poésie sur scène. Parce que l'image que je m'en faisais était une image un peu une voix atone comme ça, où seuls les gens très très concentrés arrivent à suivre. Et moi, quand je écoutais ça, mon esprit divaguait tout le temps et je sentais que c'était beau, mais je me rattachais à rien. Et du coup, par pudeur, j'ai écrit ce qu'on appelle du small talk, c'est-à-dire des petites conversations anecdotiques qui raconte quand même nos états d'être, mais j'avais besoin de passer par ces échanges-là avant que la langue coagule en poème. C'est comme s'il fallait produire du déchet avant de trouver une langue plus verticale. Et du coup, je me suis dit, et souvent on m'interrogeait en disant pourquoi tu as besoin de créer ces scènes dialoguées, un peu anecdotiques, un peu quotidiennes, avant que quelque chose se redresse dans le langage. Et je me disais, c'est que si je faisais que l'un ou que l'autre, pour moi, il n'y avait pas de friction et il y avait de l'ennui. Si j'avais fait que des spectacles avec une langue d'usage, de dialogue, je sais très bien que j'aurais pas eu... j'aurais pu dire « tout est dans ce qui n'est pas dit ». Voilà, on peut défendre ça. Mais je sais que j'avais besoin, à un moment donné, de me sentir écrire. Je sais pas comment... Et en fait, moi, c'est quand le poème intervient, je me sens écrire. Et l'autre, avec le travail de dialogue, c'est plutôt l'écriture du contour. Au contraire, c'est de surtout pas faire apparaître l'écriture, il faut la faire disparaître plutôt. Et du coup, j'avais besoin de ces deux faces.
2: Donc, c'est-à-dire, là, vous parlez sur la deuxième partie des small talks, ce que vous appelez les small talks, donc des conversations qui seraient anodines du quotidien, c'est ça ? C'est juste pour.
3: Oui, c'est ça. Moi, j'adore les stratégies d'évitement que les groupes humains mettent en place pour ne pas traiter les sujets importants. Et je considère avec beaucoup de précaution, ces moments où on est de mauvaise foi, par exemple. Et j'adore travailler ça avec les interprètes parce que souvent, on croit que ce qu'un personnage dit, c'est ce qu'il pense. On va avoir un espèce de schéma comme ça en disant je vais lire mon personnage à travers ce qu'il dit. Mais quand tout à coup, on dit mais là, n'imagine pas, comme dans un travail de direction d'acteur ou d'actrice, de dire mais en fait, ce qui te meut dans la tirade, là, c'est pas tant que tu veux dire ce que tu penses, que tu as mis le doigt dans un mécanisme de mauvaise foi, mais tu t'es tellement compromis qu'il te faut continuer. Tu peux pas faire chemin arrière. Et ça, je trouve que c'est hyper intéressant. Mais du coup, si on lit sur le papier, on peut avoir l'expression de quelque chose de pensée assez courte ou un peu cliché. Mais de travailler avec ça, moi, ça permet de travailler avec les interprètes sur c'est quoi le terrain affectif sur lequel repose la langue. Et ça, si on la surcharge, la langue, le terrain affectif, il peut moins exister. Donc, c'est des balances, quoi. Si maintenant, je veux opérer une réflexion, qui tendrait plus vers la littérature, quelque part, commencer par écrire des textes qui ne sont pas forcément adaptés pour le théâtre, et ensuite les monter serait une forme d'adaptation, c'est ça qui est la mutation qui est en train de s'opérer pour moi. Là, dans l'écriture, il y avait vraiment, c'est à destination de la scène, il y a même de la mise en scène dans l'écriture. Maintenant, j'aimerais que le théâtre soit comme une troisième voie entre deux médiums, la littérature et la peinture. Et qu'en fait, écrire des tableaux, et qu'est-ce que ça donne du coup après quand on... plutôt que des situations. Voilà, ça, et c'est un vrai énorme bouleversement parce que vraiment, j'écrivais des situations. Et du coup, j'aimerais avoir le courage d'aller jusqu'au bout de cette mutation parce qu'elle me semble importante à défendre aujourd'hui.
4: Et là, donc vous avez une thèse qui va être créée la saison prochaine, donc, si je ne me trompe pas, en mars, au CNBA à Bordeaux. Donc, c'est ce qui s'écrit, c'est bien ça ?
3: Tout à fait. C'est tout ça.
4: Super. Et est-ce que donc, cette thèse, vous l'avez écrite en pensant à votre filleule ou à destination de votre filleule, vous préciserez ? Cette thèse, par exemple, et c'est une thèse à destination du tout public de la jeunesse. Cette thèse, ça fait partie justement de la réflexion sur cette écriture que vous avez. Est-ce que vous pouvez nous raconter comment vous l'avez écrite?
3: C'est cette thèse qui a tout déclenché le changement de point de vue et qui d'ailleurs désarçonne même la réflexion de la pièce. Il y a quelque chose qui prend un virage avec les précédentes thèses, donc il faut s'ajuster sur c'est quoi le geste de cette écriture. Je vais préciser, en fait, c'est une forme un peu étonnante dans le sens où c'est une prière adressée à mon filleul, donc au tu, qui a tenté de se suicider il y a 2 ans, quand il avait 12 ans, et dont le père s'était suicidé en 2018, quand mon filleul avait 5 ans. Et donc la reproduction de ce schéma m'a totalement tétanisé et j'ai eu besoin de réfléchir à comment me mobiliser par rapport à ça. Il y a la mobilisation dans le concret de la vie réelle et tout ça, mais et en fait m'est apparu très fortement quelque chose auquel je pensais ne pas croire. Mais je me suis dit que le langage avait une capacité de transformation du réel. Et je n'y croyais pas vraiment avant. Et je ne l'ai pu le croire que dans l'expérience de la prière. Je ne crois pas du tout en Dieu. C'est vraiment, c'est plutôt, quand je dis prière, c'est cette formulation intérieure, cette parole silencieuse. Donc c'est un peu particulier d'écrire un texte. La forme la plus adéquate du texte que j'ai écrit aurait été de ne jamais l'écrire. Et donc il y a eu une première transgression, je me sens dessus, et encore une deuxième transgression de l'amener sur scène. Et j'ai eu besoin de transgresser parce que ce qui était au cœur de l'interrogation de Baden, c'est une question qu'il a posée très simple. Il a dit pourquoi on ne dit jamais les choses. C'est pour une discussion qu'on avait eue avec sa mère et où on parlait de son père et où il apprenait des choses. Et je me suis dit, mais j'ai pensé à ce qui s'est tu. Et du coup, écrire ce qui s'est tu, je ne peux plus le faire. Enfin, voilà, il y avait comme si mon réflexe était de le taire, j'aurais pas pu, je ne pensais pas avoir le courage de l'écrire. Et en plus, il n'a même pas saisi le courage, c'est tout à coup. Le problème étant ce qui s'est tu, il faut arrêter de se taire. Et donc, je ne pouvais pas le dire moi, donc j'ai appelé en renfort 3 interprètes avec qui je collabore régulièrement, donc
5: Alexandra Castellon, Samuel Réau et Lynn Thibault. Et je les ai appelés d'abord comme camarades substantiels, quoi. Enfin, il y en a, on se connaît depuis plus de 20 ans. Et puis tout à coup, je me suis arrêté sur l'image qu'on composait, tous les quatre, et les trois, ce qu'ils avaient en commun, c'est d'avoir leur père qui s'est suicidé. Mais je ne l'avais pas du tout anticipé. Et on s'est posé la question de si on en parlait, si on l'intégrait au projet. J'ai écrit une première version du texte où on évoquait ces histoires personnelles, et puis finalement on l'a enlevé parce qu'on s'est dit ça multiplie les expériences, et quelque part, comme on ne peut pas être exhaustif, c'était comme trop ou pas assez. Mais par contre, ils sont devenus des relais. C'est ma parole qu'ils vont me dire, mais elle se déploie dans trois corps différents. Et en fait, ils sont relais de cette parole, mais elle vient résonner aussi très intimement avec leur propre histoire, sans que le texte leur raconte leur histoire. Et on s'est dit qu'en fait, c'était peut-être ça, infinir plutôt que définir. C'était peut-être le pari qu'au théâtre, on est dans une adresse au public, et qu'on s'adresse au public, non pas pour lui expliquer, on ne s'adresse pas en général au public pour lui décrire une situation ou lui parler de quelqu'un, mais qu'on considère ce public comme un intime. Et à cet intime, donc l'adresse à mon filleul, était une manière de dire le public est mon filleul, mais un filleul symbolique. Et donc, on ne parle pas du tout de la même manière à un public en général que si je vous parlais, comme si j'étais persuadé de parler à un intime, et en plus de parler à un intime de quelqu'un d'intime. Donc, de parler à mon filleul de son père. Donc, ça modifie quelque chose pour les interprètes. Ce n'est pas du tout la même adresse. Et du coup, de travailler cette qualité-là, de dire vous vous adressez au public comme si c'était un intime, en parlant de quelqu'un qui lui est intime, c'est supposé que l'écoute est d'emblée acquise. C'est supposé que la personne à qui vous parlez veut savoir ce que vous voulez dire. Et donc on est moins dans quelque chose de volontariste et de descriptif et qui cherche à convaincre. On est vraiment dans quelque chose qui se livre. Et c'est ça qui m'a convaincu d'aller jusqu'au bout du geste en me disant, voilà, c'est ça. C'est ce dont on va faire expérience, que on espère que par le langage, l'expérience qui est proposée aux spectatrices et aux spectateurs, c'est de devenir ce filleul, cet enfant, voilà, qu'on a tous été à un moment et qu'on n'est plus, et à qui on dit des choses qu'il aurait peut-être aimé entendre. Et voilà, c'est...
4: Pardon, cette pièce, elle s'adresse au tout public à partir de quel âge, et comment vous envisagez la manière de vous exprimer sur des sujets comme celui-ci auprès de la jeunesse? Qu'est-ce que ça change dans votre écriture?
5: Alors justement, il y avait un écueil, en tout cas moi tout de suite j'ai reprécisé que c'était pas un spectacle jeunesse, enfin c'était pas un spectacle bien qu'il s'adresse à un filleul.
4: Pardon, effectivement, pour ceux qui connaissent pas le secteur du jeune public, ce sont toujours des pièces qui s'adressent avec plusieurs niveaux de lecture, ouais. Aussi bien aux adultes qui sont accompagnants ou qui viennent seuls aussi, parce que c'est peut-être aussi un accès au théâtre pour les gens qui ne viennent pas, et aussi à la jeunesse. Enfin, voilà.
5: Mais là en fait, c'était c'est pas un spectacle... Par ailleurs, on a des spectacles jeunes publics, et là, c'était un spectacle... moi, je l'ai plutôt pensé pour un public adulte, en vérité, jusqu'à la seconde, on va dire. Enfin, je prends à l'envers. De la retraite à la seconde. Je pense que Baden ne pourrait pas être le destinataire réel de cette parole. Pour l'instant, c'est trop frontal. C'est pas son temps, lui, de recevoir ça maintenant. Maintenant, il va mieux déjà un peu, mais c'est une adresse pour plus tard. C'est ça qui était aussi une expérience étonnante, c'était de dire, moi j'avais besoin qu'il soit le destinataire du texte, sinon je n'aurais pas parlé. C'est trop intime. Et j'avais besoin de me dire, je lui parle, tout en sachant que si je lui parle, en me disant, c'est pas lui le destinataire en définitive, ça va décaler un peu les choses, ça va m'autoriser à dire des choses que j'aurais pas dit directement, frontalement, à un adolescent de 10 ans à l'époque. Et puis en plus, c'est un texte qui puise dans énormément de références littéraires, parce que la chose, moi, qui m'a réconforté au moment de l'écriture de cette pièce, où je me demandais comment, de cette part intime, on va pouvoir faire théâtre, c'est la lecture de Spectre, mes compagnons, de Charlotte Delbault. Cette lettre qu'elle adresse à Louis Jouvet, où elle raconte que dans le wagon à bestiaux qui la conduisait vers Auschwitz, elle convoque des personnages de fiction, Alceste, Ondine, Elec, comme entités inépuisables. Elle en parle comme ça. Et elle les appelle Spectre. Et tout à coup, faire devenir Baden, mais aussi son père, comme des êtres de fiction, quelque part, ou en tout cas son père, reparcourir une mémoire, mais une mémoire revisitée, était une manière d'en faire une entité inépuisable. Et du coup, une source pour lui, et pas seulement l'expression de son dernier geste, et du coup, fatalement, pour son fils, peut-être l'idée qu'il n'a pas suivi. Et moi, je voudrais aussi que Baden, dans cette pièce, soit lui-même une entité inépuisable, qu'à aucun moment puisse subsister l'idée qu'il n'a pas suivi.
4: Vous évoquez, on en a parlé donc, en préparant cette rencontre, vous avez dit qu'on pouvait parler de ce sujet-là. Vous avez parlé de votre fille et donc aussi de son père, qui était un ami très proche, qui s'est donc suicidé il y a quelques années. Et vous disiez, pendant que vous préparez, que cette personne était restée une entité ressource dans votre théâtre. Comment, voilà, qu'est-ce que ça apporte
5: Mettons qu'il a hanté plusieurs des spectacles, comme une obsession qui m'a interrogé aussi quand même, parce qu'il y a quelque chose de l'ordre de la captation de l'autre, de l'appropriation.

période-là. Et bref, c'est toujours délicat comment chacun, chacune a vécu sa vie. Ce que je veux dire, moi, à titre personnel, c'est qu'on s'est retrouvés, il m'a semblé, un peu comme une communauté d'enfants perdus autour de cette perte. Et qu'on était trop petits par rapport à ce qui nous arrivait. Parce que c'est quelqu'un dont la famille est un peu explosée, qui a aussi grandi au contact de personnes marginalisées ou marginales. Donc c'était très difficile de réunir l'impression d'une famille ou en tout cas une communauté rassemblée. Il y avait beaucoup de qui autour d'un suicide, c'est très compliqué quand il y a des tensions, qui est responsable de quoi, aurait-il pu en être autrement. Enfin, on sent que flotte dans l'assemblée qu'on tente de réunir une tension. Quand on a préparé cette cérémonie à quelques-uns de ses amis les plus proches, ou en tout cas ceux qui s'étaient manifestés comme tels, je nous ai trouvés faisant ce qu'on pouvait, mais comme une communauté d'enfants perdus, je ne sais pas comment le dire autrement. Et je n'ai pas mesuré tout de suite l'impact de l'événement parce que je me trouvais trop petit, quoi. Enfin, et puis après, je me suis dit, mais en fait, on est toujours trop petit par rapport à ce qui nous arrive. On croit qu'il y a un âge où on arrive à gérer, qu'on peut encaisser tel ou tel truc, mais on peut voir quelqu'un perdre sa mère ou son père à 60 ans passés, par exemple, et vraiment s'effondrer. Enfin, je veux dire, et de redevenir le petit fille ou le petit garçon. Enfin, voilà, et du coup, ça permettait de créer cette fiction aussi où les adultes n'existent pas. Il n'y a que des enfants qui ont grandi, quoi. Et ça, c'était un truc qui j'avais dit dans une des pièces, dans la trilogie notamment. Et donc, oui, ça a irrigué. La question, c'était ça. C'était, ça a irrigué le travail, ça l'a hanté. Et là, j'ai l'impression, non pas de clore, parce qu'il ne s'agira jamais de terminer ce compagnonnage, avec cette personne pour la vie entière, mais écrire ce texte m'a fait comprendre que finalement exister, c'était continuer à relayer sa mémoire, par exemple. Là, on parlait aujourd'hui, j'ai dit que j'étais d'accord, de toute façon, c'était un spectacle, enfin, il y a un moment donné, il faut que je sois aligné. Parce que perpétuer sa mémoire me semble importante. En plus, à Avignon, nous, on a grandi ici. Il a fait le conservatoire de danse. Il était danseur classique. Il a eu un parcours professionnel assez impressionnant. Il a dansé au Ballet de Marseille, au Ballet de Lorraine. Et il n'était pas que au lycée. Il paraissait exubérant, par exemple, complètement fantasque. Et en fait, après, on l'a diagnostiqué bipolaire, mais moi, ça ne m'a jamais intéressé, ce diagnostic, par exemple. Puisqu'en fait, il avait déjà généré un patrimoine en moi beaucoup plus intéressant au moment de l'adolescence, la floraison qu'était ce mec, quoi. Enfin, vraiment assez génial. Mais voilà, il faut quand même aussi pouvoir parler de ce diagnostic-là, des troubles psychiques qui l'assaillaient, et le rapport au traitement, ce traitement au lithium, qui enlève toute créativité. Donc on ne peut pas s'échapper non plus de certaines choses, mais dans le texte, dans le spectacle, par exemple, ça ne m'a jamais intéressé d'en faire un texte thématique qui parlerait de la souffrance, enfin, de la maladie, de la santé mentale, ou du suicide, ou je crois qu'on vit chacun, chacune, à différents moments de nos vies, des rapports à l'existence qui sont vulnérables, et que il y a des gens dont on peut leur rendre grâce d'avoir tenu jusque-là, et d'avoir fait ce qu'ils ont pu jusque-là, et que c'est une manière de regarder autrement le fait de, pourquoi tu paraissais à sa propre blessure, à son propre deuil, mais de dire merci.

0: déjà tenu jusque-là. Et j'avais envie aussi que c'est quelque chose que communique à Baden, quelque part, pour plus tard.
1: Et cette fidélité en amitié est très forte, puisque vous travaillez toujours, enfin, vous avez une bande,
0: ouais.
1: Une bande, et pas seulement d'acteurs et d'actrices, mais aussi, si je ne me trompe pas, mais sur tous les affaires de la création. C'est très fort chez vous. Et comment ça se passe sur la mise en scène, cette place de directeur de troupe ou d'animateur de troupe, je ne sais pas si vous semble le terme le plus adapté, approprié. Comment ça se passe et quelle place vous occupez en tant que metteur en scène, puisque vous ne mettez en scène que vos textes, hein,
0: oui.
1: C'est ça.
0: Oui, oui, ça, je ne me sentirais pas de monter le texte de quelqu'un d'autre. Parce que la mise en scène est venue un peu comme l'écriture au début, c'est-à-dire par la nécessité de faire exister le spectacle, parce que si on ne monte pas nous-mêmes nos textes, en fait, c'est difficile que quelqu'un les monte quand on n'est pas connu et qu'on sort de l'école. Je ne me suis jamais senti comme un chef de bande. J'étais plutôt de ceux qui adore être dans un groupe, mais de pas forcément être porteur de ce que va faire le groupe, me rattacher à l'énergie d'un groupe, ça j'ai adoré les groupes. Mais du coup, sur la place de la mise en scène, ben, c'est quelque chose qui a été discuté de spectacle en spectacle. D'abord, on imaginait faire des créations collectives, et puis ces créations collectives, en fait, on s'est rendu compte que et eux et moi avions besoin d'avoir des places très claires de où on, enfin, qui regarde, qui prend la décision d'eux, et d'alléger aussi au plateau la responsabilité d'avoir à trancher dans une situation. Ça paraissait compliqué que les acteurs et les actrices soient dans la situation et en même temps en regard de la situation. Mais voilà, c'est pas quelque chose qui m'a pas semblé. C'était pas acquis, quoi, d'être à la place de celui qui tranche, on va dire. Et après, il y a eu un autre phénomène qui est l'extraction d'un nom dans un groupe par, on va dire, l'institution, qu'elle soit théâtrale ou médiatique. Il y a dans les groupes, de toute façon, toujours quelque chose où il faut sortir un nom, quoi. Et donc, quand mon nom est sorti dans des articles ou dans des rencontres pro pour redéfinir un peu le travail de la compagnie, et ben ça nous a aussi mis un peu en difficulté collectivement de dire que nous, on était sur un principe de metteur en scène tournant au départ. C'est ce que je raconte ça. D'abord, on est sorti de l'école, on était comme un collectif et avions créé une structure administrative qui s'appelait l'outil. Justement pour que ce soit un outil administratif et pas du tout quelque chose qui définit une esthétique ou une manière de travailler. On était quatre porteurs de projets. Et notre rêve aurait été que cette structure porte l'ambition des quatre porteurs de projets. Et ça a été délicat quand on a d'abord commencé sous le sigle IRMAR, Institut des recherches menant à rien, et on travaillait sur rien. Et donc la première chose qu'on a faite, c'est on a monté le discours sur rien de John Cage. Et du coup, en fait, pas du tout le travail que je fais maintenant. C'est très performatif, très plastique, et même la fiction, les personnages, tout ça, c'était le comble de la ringardise. Il fallait absolument atomiser ce rapport au théâtre. Et là, pour le coup, moi, j'étais un peu suiveur, dans le sens où je suis arrivé dans l'école, j'avais 18 ans, ils étaient un peu plus âgés, un peu plus affirmés dans leurs convictions. Donc si on dit que le théâtre, c'est ça, à fond, j'y vais. Et puis en fait, au bout, ça a duré 7 ans, cette aventure-là. On s'était installé à la campagne pour répéter dans la salle des fêtes du village. Et puis on circulait dans un réseau un peu fermé au sens de ce sort de triangle des Bermudes, le festival actoral à Marseille. Le théâtre de Gennevilliers, période Pascal Rambert, aussi, ouais, voilà, et la ménagerie de verre. Et puis, qu'est-ce que festival scandinave où on jouait à des heures indues, un peu dans un public ivre. Et ça m'a rendu triste. mais ça nous a rendu tristes. En fait, ça nous a rendu tristes qu'il y ait un gap énorme entre le désir qu'on avait de partage. C'était pas du tout artistiquement, on était convaincus de ce qu'on faisait, mais là où on le faisait, on trouvait que les gens se ressemblaient un peu tous. Et puis, quand on le faisait là où on vivait, dans la salle des fêtes du village, ben, les gens étaient très polis, mais on avait l'impression qu'on leur faisait beaucoup de mal, en fait. Que leurs questions avec lesquelles ils sortaient, des répétitions, c'est « Pourquoi ?» Et du coup, ça rend un peu triste. Et moi, surtout, j'avais essayé pendant ces 7 années de proposer des textes. Et les textes, ça ne marchait pas, parce que dès qu'on prenait la parole sur scène, dans ce type de travail, ça ne marchait pas. Donc on s'enregistrait sur des cassettes, des magnétocassettes, qu'on mettait au lointain, rattrapé par un micro saturé. Voilà, le texte était une matière, ça ne devait pas du tout faire sens. Et du coup, au bout de 7 ans de retenue, c'est sorti, c'est une trilogie, voilà, qui nous a pris 8 ans de notre vie, avec des personnages qui allaient raconter l'histoire d'une fratrie, tous les interdits, quoi, vraiment tout ce qui était l'expression d'un théâtre bourgeois. J'ai fait « Oh, moi j'ai trop envie de faire ça !» Et ils ont dit « Oh, d'accord !» Et on a avancé comme ça, un peu défiant avec la matière fictionnelle. Et au final, moi, ça m'a plu. Mais voilà, comme c'est plus identifiable, comme ça raconte une fratrie, comme ça, ça a agrégé plus de monde autour de ce travail-là. Et ça aussi, ça m'a rendu triste, paradoxalement. Parce que j'étais content du succès pour le spectacle, mais je me disais, c'est quand même marrant, parce que ce qu'on faisait aussi avec Yermar, c'est super, quoi. C'est plus dur à capter, mais voilà. Et surtout, je voyais que le public niche un peu radical qui nous suivait sur les expériences de Yermar n'a pas du tout compris pourquoi je me mettais à faire un autre type de théâtre. Et du coup, voilà, ça fait des mondes qui peinent à se rencontrer. Et je sais pas, je me suis perdu un peu dans
1: sur la mise en scène. Non, mais c'est un fait qu'on se côtoie des habitants dans un village où il y a des gens qui sont là depuis toujours, qui sont agriculteurs, agricultrices ou autres, des gens qui arrivent de la ville et qui s'installent à la campagne avec leur idéal de vie. Est-ce que c'est un peu...
0: Oui, dans toutes les pièces, il y a une part biographique. C'est sûr que c'est partie de cette expérience-là de s'installer à la campagne. Après, on a d'abord vécu dans une ancienne cure qu'on louait, et puis après, à plusieurs familles, on a racheté une ancienne usine qui fabriquait des poules charpentes pour les immeubles haussmanniens de Paris. Et c'est une usine qui fonctionnait avec la porte de la Seine, qui est au bord de la Seine, et du coup, par un système hydraulique. Donc, bref, toute une industrie qui a fini par péricliter. Et donc, quand on a racheté cette usine-là, ça faisait 50 ans qu'elle était inoccupée et que l'activité industrielle s'était arrêtée, alors qu'elle était un cœur battant du village Samson où elle était inscrite. Donc on est arrivé quelque part où les gens étaient à la fois ravis de nous voir refaire vivre ce lieu, mais on a tout de suite compris qu'on ne pourrait pas en faire un lieu culturel, au sens où ça nous gênait d'arriver, de débarquer et de faire nos spectacles. Je sais pas quoi, on avait eu cette expérience-là où ça générait un peu de violence symbolique et tout ça. Et donc, il y a eu une approche très différente. Il y en a, par exemple, il y en a un qui est devenu boulanger parce qu'il n'y avait plus de boulangerie. Donc, en fait, d'être au contact, on partait pour faire du théâtre en voisin en se disant, on va faire du théâtre, mais c'est notre activité à la campagne. Et en fait, comme ça ne correspondait pas aux attentes des gens, il y a eu une réflexion collective de se dire c'est quoi qui manque, où est-ce qu'on peut faire notre part. Et donc voilà, il y en a un, il a fait une boulangerie par exemple. Mais du coup, ça a fait scission dans le groupe et ça a explosé notre groupe, ce projet-là. On est resté amis. Et bien, enfin, c'est du travail. Mais je veux dire, ça a posé des questions voilà, que j'ai essayé de traiter à travers une question qui s'appelait Salle des Fêtes. Et pour Salle des Fêtes, ce qui était important pour moi, au-delà de l'histoire, c'était le format. Il fallait faire un spectacle. Pour le faire, il y avait 10 personnes au plateau. Il fallait qu'on réunisse des coproducteurs. Pour réunir des coproducteurs, il fallait faire un spectacle grand plateau, avec un gros décor. Parce qu'à un moment donné, voilà, c'est comme ça, il faut pouvoir investir les grands plateaux, remplir les salles, etc. Très bien, on a joué le jeu de ça. Et moi, à l'intérieur de ce projet-là, j'ai hacké un peu cette façon de produire pour dire, mais ensuite, on jouera le même spectacle dans le décor naturel des salles des fêtes. Donc, on ne prendra plus le décor. Et du coup, ça a été super. On a pu faire ces deux versions-là. Mais voyez, pour rejoindre la question de la mise en scène, c'est comme ça que l'apprentissage de la mise en scène s'est fait pour moi. C'est plutôt des expériences de vie et de chercher comment entrer en relation avec les gens. On ne rentre pas en relation de la même manière dans un théâtre en ville que dans une salle des fêtes. Voilà. Mais ce n'est pas nécessairement le texte qu'il faut changer. C'est la relation. Et du coup, pour ça, bah, c'est de la mise en scène. La mise en scène, c'est quel lien je crée avec le public, comment j'entre en relation. Par exemple, j'entends beaucoup parler de dissensus, de l'art, c'est important, le dissensus et tout, à fond. Mais c'est important dans les lieux qui sont déjà remplis, en vrai, c'est compliqué de faire du dissensus à la campagne, on l'a fait. Franchement, c'est dur, les gens, ils viennent une fois, ils viennent plus. Et en fait, on n'a pas envie de jouer devant personne. Donc, pareil, c'est tout le temps, il faut tout le temps, c'est plastique en fait, adapter son geste artistique sans le compromettre, c'est réfléchir au format, c'est réfléchir. Voilà, ça me passionne au niveau de la mise en scène. Mais par contre, être un metteur en scène de mur dans un groupe qui est totalement dévoué à mon génie, ça me paraît pas tout à fait réalisable. Et je me suis entouré de gens de toute façon qui ne permettraient pas que cette chose arrive. Donc ouais, nos spectacles parlent beaucoup de la vie qu'on a eue aussi ensemble.
1: Je vois que l'heure tourne. J'ai une dernière question avant de passer un court échange avec la salle. C'était celle du public, justement, où vous y êtes. Vous en avez parlé rapidement au début. Ça revient, enfin, le public ou les habitants, peut-être plus. Pour vous, c'est quoi, quelle est la plus grande satisfaction que vous avez pu avoir en termes de rencontre avec le public?
0: L'expérience qui a été la plus...
1: plus marquante, alors pas forcément c'est peut-être quelque chose de très anodine, mais c'est
0: je pense que j'ai deux moments, j'ai le droit. Je vais faire très court. La première fois qu'on a fait le volet 1, à théâtre ouvert et que je me suis rendu compte, c'est plutôt sur on jouait 3 semaines et donc au début il y avait assez peu de remplissage et puis on a fini en liste d'attente. Cette première expérience de il y a du monde pour entendre ce que j'ai écrit, c'est bouleversant. Il y a du monde que ça intéresse. L'autre expérience a été quand on a fait l'adaptation de Salle des Fêtes, qu'on est passé de la version des grands plateaux à la version salle des fêtes. On a été 2 semaines dans le Haut Lignon à Saint-Georges et donc toute l'équipe qui avait créé le spectacle s'est retrouvée 2 semaines dans cette salle des fêtes, dans un village un peu âpre. C'était un peu une expérience quand on a beaucoup travaillé sur un spectacle, accepter de le retravailler dans des conditions qui n'étaient pas du tout les mêmes que celles où quand on est en ville, où chacun a son Airbnb. Là, il y avait quelque chose d'autre. Et ben, on a ouvert les répétitions tous les jours à partir de 18h aux gens du village. C'était en partenariat aussi avec la Comédie de Saint-Étienne. Il y a aussi une pratique de la décentralisation qui est vraiment inscrite dans l'histoire du théâtre. Et du coup, une équipe très forte dans le repérage sur place, des lieux, un technicien qui sait très bien adapter les choses, etc. Et là, ils avaient fait le choix de ne pas aller sur le plus facile. Il y a un village à côté où il y a beaucoup d'activités culturelles, une pratique du public et tout ça. Là, on est allé vraiment dans un village où il n'y avait pas du tout ça. Donc, l'idée, c'était de dire comment on convainc progressivement les gens de venir voir. Donc, on a organisé un loto, on a fait tout un tas de choses. On était au PMU tous les jours pour essayer. Ne serait-ce que convaincre la personne du PMU de venir voir le spectacle, c'était un enjeu que j'ai pris à cœur avec certains et certaines. Et on a fini par réussir à le faire venir. Et en fait, c'était 200 personnes qu'il fallait faire venir 2 soirs. C'est énorme par rapport au village que c'était. Et, qu'on a rempli. Et du coup, ça, je me suis dit, s'il y a quand même des choses possibles, mais il faut du temps. Il faut qu'on puisse être en résidence dans les lieux. On ne peut pas improviser ça, on ne peut pas plaquer ça. Donc on a réussi à le faire une fois. Après, c'est des modèles qui sont très difficilement reproductifs parce que pour le coup, c'est des économies qui ne sont pas du tout rentables. Mais ça a été très fort comme expérience. Et en fait, il n'y a eu aucune limite par rapport au texte. Et ça, il faut en faire l'expérience pour pouvoir le relayer ensuite. Moi, a priori, je n'aurais pas du tout pu l'affirmer en me disant bah, « c'est sûr, ça parle à tout le monde ». Je ne savais pas du tout. Mais force est de constater que c'est pas le texte qui fait limite, c'est pas le texte qui fait que les gens ne viennent pas. C'est pas. En tout cas, ce n'est pas l'ambition des projets artistiques qui font que les gens ne viennent pas. Les gens ne viennent pas parce qu'on n'a pas le temps d'incarner nos projets. On n'a pas le temps de faire nos présentations, de quand t'es un peu le bar du coin ou d'aller sur le marché de producteurs. Enfin, et dans les quartiers, c'est pareil, parce que sur des territoires, on a mené énormément d'actions dans les quartiers populaires, mais c'est pareil, il faut avoir du temps. Et il y a des assos en plus qui font un travail à l'année. On ne peut pas arriver parce qu'on a un programme dit de territoire avec une scène labellisée et que c'est pensé quand on a le temps. Sur une saison qui est saturée de projets, d'accueil, et en plus une saison bis de médiation culturelle qu'il faut nourrir. Et en fait, il y a un moment, il faut du temps pour ces choses-là. Ce n'est pas des projets anecdotiques, ce n'est pas des projets accessoires, il faut vraiment les inscrire en tant que projets artistiques en tant que tel, parce que les gens, ce n'est pas du tout le problème, la nature du projet, qui a le temps de l'expliquer, de l'incarner.
1: Merci. Oh, s'il y a des questions dans le public, il nous reste 5 minutes, je pense.
2: Un, deux.

0: quand vous aviez joué, vous aviez fait venir des amis et puis mettre. Voilà. Donc, et ça close, et vous clôturez votre intervention en disant qu'il faut du temps dans les territoires, etc. Donc là, c'est deux types de territoires différents. Mais qu'est-ce qui fait qu'on n'y arrive pas encore très bien?
1: Ben après en fait, ça dépend sur quoi on met le focus. Si on met le focus sur la majorité, on a la sensation de vivre un échec. Moi, quand je parlais de ça, c'est parce que c'était majoritairement, ils ne sont pas venus. Mais si on met le focus sur la minorité qui est venue, qui a fait l'effort, et c'est vrai que j'en ai pas parlé parce que je voulais parler de la manière ambivalente dont j'avais vécu le festival IN. Tout à coup, on se dit, mais en fait, moi, je sais plus qui a dit ça, mais un jour, j'ai entendu que la condition humaine était maintenue dans sa dignité toujours par l'expression d'une minorité. C'est jamais la majorité qui garantit la dignité humaine. Et du coup, ça renverse totalement le schéma de valeur selon lequel, tout à coup, on peut être attentif au miracle, en fait, à la personne sur 400 à qui ça va parler. Et ça donne de la force pour faire. C'est vrai que c'est un tourment permanent pour moi, la question des gens, plus que du public, parce que ça c'est un terme un peu qu'on utilise nous dans nos systèmes, mais qui ne raconte pas, c'est les gens. Est-ce que le théâtre a encore la possibilité d'émerveiller, de transformer la vie de quelqu'un? Et pour ça, il faut qu'on puisse en faire l'expérience. Et pour ça, il faut qu'on puisse y assister. Et je veux pas, comment dire, ne pas être lucide. De femme, parce que en fait, comme on est dans des métiers qui sont précarisés, on est un peu dans la méthode fouet, quoi. On est obligé de se dire que ce qu'on fait, c'est nécessaire, que ce qu'on fait, c'est important, que ce qu'on fait. Mais du coup, des fois, on s'auto-alimente et on perd en lucidité. Non, faire le constat, non, là, on a raté. Là, on n'a pas réussi à faire venir les gens. Là, on n'a pas... comment on réfléchit la prochaine fois sur ça. Moi, ça ne cesse de modifier mon écriture, modifier mon rapport à la mise en scène. C'est con, en fait, l'échec. Mais parce que j'ai la chance de faire un métier qui me passionne aussi. Je pense que c'est ce qui permet de rester dans la vitalité. Mais...
2: Pardon, je ne sais pas si on a le temps encore pour les questions.
3: Bonjour tout le monde. Je m'appelle Anthulia Swali, je suis autrice, récemment lauréate de l'aide à la création. Et je voulais vous remercier vraiment pour, pour cet échange, parce que moi, dans le texte que j'ai écrit, c'est aussi une question centrale, en fait, la question de à qui je parle, comment je parle. Et tout ce que vous avez dit sur les territoires, moi j'ai grandi en quartier populaire et c'est vraiment une question très, très... une frontière symbolique. Les gens savent où sont les théâtres. Moi, j'ai grandi dans une cité où les théâtres étaient en bas de chez moi, mais j'ai jamais mis les pieds parce que je me dis mais c'est pas mon endroit. Et en fait, c'est ce que les gens vivent. Et là, je trouve que bon, j'ai pas encore lu le texte, mais du coup, il y a les gens à côté. Mais du coup, j'ai trouvé ça très sensible et très très puissant, en fait, de se dire que avec une culture d'humilité, les mots, l'écriture, le fait de se poser des questions, ça peut emmener les gens à venir, mais qu'on ne va se concentrer pas forcément sur ceux et celles qui ne viennent pas, parce qu'ils ont leur raison. Mais comment les... Enfin, c'est un peu embrouillé, parce qu'il y a eu beaucoup de choses, mais j'ai beaucoup aimé cette notion du miracle. Bref, ça, c'est un peu comment j'ai ressenti les choses. Et ma question, c'était, quand vous écrivez, est-ce que vous avez une version texte, c'est-à-dire une version pour l'édition, et une version pour la scène? Ou est-ce que...
2: Pardon, peut-être une réponse courte, je pense que là, on commence à les parler.
1: Ouais, merci beaucoup. Ouais, carrément, on pourra échanger après. Et même merci beaucoup déjà pour ce que vous avez dit ça me touche beaucoup. Il y a une version pour le plateau qui est assez définitive, qui bouge à la marge, mais qui est presque la version de l'édition. Mais les questions que pose l'édition, moi, ce sont des questions qui me semblent totalement abstraites. Enfin, est-ce que tu mets un point ? Il y a des gens, je sais, ils travaillent formellement leur texte et c'est hyper important parce que la forme crée un dessin sur la page. Et moi, des fois, j'écris en colonne, des fois, je mets des points virgules, des fois, je mets des parenthèses et une autre fois un tiret. C'est hyper intuitif. Et tout à coup, quand je dois le justifier, parce que tout fait signe dans l'édition, bah non, parce que, je sais pas, ça faisait comme une note particulière. Mais c'est vécu souvent comme des ornements un peu futiles. Donc, je réponds à, en général, j'accepte toutes les propositions de correction qu'on me fait. Le texte pour l'édition, je considère que ceux qui éditent, ils savent mieux que moi. Ce qu'il faut faire pour qu'un lecteur, la lecture lui soit agréable et fluide. Donc, c'est a priori confiance, mais c'est ta position, on peut en reparler.
2: Oui, je propose qu'on s'arrête là, parce que je crois que ça fait déjà une heure. Merci beaucoup pour cet échange.
1: Merci à vous. Merci.
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0: Bonjour et bienvenue sur les ondes de l'écho des planches sur 100.1 FM Avignon. Vous écoutez d'Esprit Critique et est enregistré à la Factory Collège Vernet, dirigé par Laurent Rochu, qu'on remercie pour son accueil. Créé l'été 2016 à Avignon pendant le festival, puis diffusé aussi le reste de l'année dès 2021 sur Radio Bellevue Web et depuis avril 2026 sur Les Enfants du Rhône à Lyon, d'Esprit Critique, l'émission qui dit tout haut ce qui s'écrit tout bas, fête donc ses 10 ans à Avignon. Et pour cette première émission de l'été 2026, à l'occasion de la 80e édition du festival, je suis heureux d'accueillir Amélie Blonstein-Hildan de Cult News.
2: Bonjour Emmanuel.
0: Sarah Hautesser de l'Écho des Planches.
3: Bonjour.
0: Marie Plantin de Scène Web et de Magazine Théâtre.
4: Bonjour Emmanuel.
0: Et Sophie Boré de Vaucluse Matin.
5: Bonjour Emmanuel.
0: Eh bien, ravi de vous retrouver toutes. Je suis extrêmement bien entourée. Luc et moi sommes très heureux d'assurer la parité masculine de ce débat. C'est parti pour donner son avis sur des spectacles et sans plus attendre, je vais passer la parole à Amélie Blonstein qui va se faire un plaisir de nous parler de leur présence de Tiphaine Raffier qui joue à la Fabrica. Chère Amélie, c'est à vous.
2: C'est un plaisir de commencer cette émission en parlant de la mort avec une grande question que pose Tiphaine Raffier. D'ailleurs, à préciser qu'elle a ouvert le festival d'Avignon puisqu'elle était à 11h du matin, le 4 juillet, et j'étais d'ailleurs avec Sophie ce jour-là, et donc avec Sophie.
0: Et moi aussi d'ailleurs.
2: Et toi aussi, parce que je t'avais pas vu. On a passé 3 heures à
0: vous
2: traverser à traverser une grande question qui est, doit-on accepter les dernières volontés d'un proche, même quand ces volontés nous semblent très difficiles à accepter. Donc Tiphaine Raffier nous installe dans une scénographie très Gosselin style. Il faut dire qu'il y a du lien entre Tiphaine et Julien Gosselin.
0: C'est pas le Nord.
2: Oui, on va dire ça comme ça. Et donc, nous sommes dans une maison qui est surplombée d'un toit en vidéo. Enfin, ça, c'est une fois que le spectacle a commencé. Parce qu'au début, il y a un truc qui se passe qui est très chouette. C'est qu'on se voit, nous, public, dans ce miroir. Je trouvais ça chouette, surtout vu le sujet. Il y a un petit côté genre, et toi, regarde que tu vas mourir. Regarde bien ce qui va se passer. C'est un spectacle plutôt de bonne facture, mais il y a quand même de gros mais. Ça joue de folie. Les comédiens et comédiennes sont absolument tous et toutes éblouissants, notamment celle qui joue la malade, qui est donc en train de mourir d'un cancer et qui a dit « Moi, je veux mourir le 13 août à 11h, et ce sera ma volonté. » Edith Mériot dans le jeu, qui s'appelle Laure, et elle est entourée en fait de ses frères et sœurs, et ses frères et sœurs sont là pour s'occuper d'elle.

0: Et il y a une troisième partie dans ce spectacle qui vient répéter tout ce qui s'est passé avant. Il y a plein de fausses fins. Et moi, à un moment que je ne vais pas divulgâcher, j'étais prête à me lever, à dire bravo. Il y avait un monologue sublime. Et après ça, elle renquit sur une troisième partie. Et là, elle m'a perdue complètement. Et j'ai fini par pas tellement apprécier ce spectacle qui m'avait pourtant emporté pas mal, en tout cas, les deux premières heures.
1: Marie Plantin.
2: Alors, pour ma part, j'ai été subjuguée et bouleversée par ce spectacle de bout en bout. Comment dire, au-delà des questions essentielles et existentielles qu'elle aborde, en l'occurrence la fin de vie, le droit à mourir dignement, l'accompagnement des proches dans cette épreuve, elle crée un dispositif qui est beaucoup plus complexe et mystérieux que, je l'avoue, je n'ai pas encore pris complètement le temps même de le digérer et de le décanter. Mais le personnage principal, on va dire, de ce drame, c'est quand même en fait la maison. Et donc il y a une puissance scénographique, je trouve, qui s'exprime dans le fait que cette maison est presque vivante. C'est un spectacle extrêmement référencé, très chargé, et pas chargé que par l'histoire qui s'y joue, mais chargé en référence, en réflexion, et chaque personnage vient apporter une pierre à l'édifice dans la nuance, en fait. C'est-à-dire que le rapport à la mort, il n'est pas monolithique, là, il est... chaque personnage, ce sont des frères et sœurs, et chacun se positionne, et je trouve qu'il n'y en a pas un qui détient une vérité, mais le spectacle trouve sa complexité dans l'association de chaque regard et de chaque réaction. Et il dépasse ce sujet complètement, qui en plus nous concerne tous de toute façon. Comme disait Amélie avec ce miroir au début qui nous rappelle effectivement, qui fonctionne comme un memento mori. Et j'ai trouvé aussi l'interprétation remarquable, ce qui fait qu'on pénètre dedans, mais je trouve qu'il y a aussi un geste esthétique. Enfin, voilà, moi ça m'a renversée.
1: Sophie Boré.
3: Je vais être courte parce qu'on a beaucoup de sujets à aborder. Globalement, je rejoins complètement Amélie. Et je vais quand même aussi dans le sens de cette maison vivante, effectivement. Mais pour moi, ça dure. Effectivement, c'est plein de fausses fins. C'est dommage. J'enlève trois quarts d'heure et je pense que le spectacle est magnifique.
1: Allez, c'était leur présence de Tiphaine Raffier qui ouvrait ce 80e festival d'Avignon. On continue et on va parler de l'événement de ce festival, sans doute, Carolina Bianchi, qui revient avec le troisième volet, avec Uma Luz Cordial, qui est un spectacle qui a vraiment touché Amélie, peut-être, vous avez quelque chose à nous dire.
0: Waouh, c'est mon immense coup de cœur, et je sais que ça divise tellement, peut-être que ça va nous diviser nous toutes aujourd'hui, je ne sais pas. Bon, alors je vais jouer un peu la fangirl, je suis une adoratrice de Carolina Bianchi, je la suis depuis le début et j'ai même vu des spectacles qui ne sont pas passés en France. Elle a notamment fait un spectacle sur le fantôme sur Tala Carman, j'aimerais bien que ça arrive à Paris, ça passait fou. Donc Carolina Bianchi nous fait le grand cadeau de venir clore sa trilogie à Avignon, donc après Bunny Cinderella où elle nous faisait revivre le viol qu'elle avait subi et comment. Ensuite avec The Brotherhood où elle nous expliquait comment les boys clubs permettaient d'arriver à faire ces gestes aussi odieux. Là, elle vient clore l'affaire en se disant « Et si finalement, moi, vu tout ce que j'écris depuis maintenant des années, j'étais en fait finalement une aussi grande autrice que tous les auteurs et les autrices que moi j'aime, de Artaud à Dickinson, enfin, je m'en faudrais en Z. J'ai trouvé le spectacle d'une construction magistrale. C'est un spectacle extrêmement éprouvant où elle convoque des images très castelluccènes. Un de mes moments préférés, c'est on a des corps qui courent quasi... Alors, j'ai eu l'allégorie du poulet sans tête, des poulets qui courent sans tête, ce qui a beaucoup amusé en fait les danseurs et les danseuses de Carolina Bianchi qui sont venus me demander ce que ça voulait dire, si c'est un truc français ou pas, qui m'ont dit mais à quel moment vous avez vu des poulets courir sur scène. Alors je leur ai expliqué les vanités, qu'on était un peu dans l'Ecclésiaste plutôt, un peu dans l'enfer chez Dante évidemment, et que oui, on a des corps qui sont nus, qui viennent se rencontrer, qui viennent s'entremêler des fois, mais tout ça est d'une douleur immense, et Carolina vient remettre du texte par-dessus en nous faisant lever les yeux vers le texte, en disant c'est là que ça se passe en fait, arrêtez de chercher à courir comme ça, comme désespéré, vous n'allez pas y arriver. Et elle avance en passant par des choses complètement dingues. Enfin, on a une image d'elle en marionnette devenant un personnage.

0: glorifiant la pédocriminalité. Enfin, il se passe des trucs qui sont d'un trash immense. Elle va jusqu'au sang. C'est rond le sang et les larmes, quoi, pour à la fin faire clore vraiment dans un geste d'une poésie que je trouve moi magnifique et nous dire, bon, en fait, ça va, on a le droit de faire la paix, en fait. Et c'est marrant parce que dans Bonne Nuit Cinderella, elle avait une voiture qui disait fuck care. C'est assez dingue. Et j'ai l'impression qu'elle se répare maintenant, qu'elle dit non, en fait, on peut s'en sortir, on peut avancer et on a le droit d'écrire et l'écriture va nous sauver. Je pense qu'on redira ça avec Gosselin, peut-être.
1: Sarah Hauteserre.
2: Alors, moi, j'avais pas vu les précédents opus.
1: Vous pouvez vous rattraper, elle les présente tous les trois.
2: Oui, bah là, je vais arrêter. Non, je vais arrêter. Justement, je me suis jetée sur celui-là parce que je l'avais entendu parler et je l'avais trouvée bouleversante. Alors, je me suis dit, là, je vais pas rater, j'y vais. Ben, ça m'a complètement exténuée, usée. Je crois que je faisais 1m20 en sortant tellement j'étais ratatinée dans mon fauteuil pendant 2h30.
1: Non, Dieu sait que vous êtes grande.
2: Ouais. J'ai passé, en fait, j'ai passé mon temps avec des bouchons d'oreilles enfoncés jusqu'au cerveau. Trop plein de mots, trop, c'est bavard, trop plein d'images, des images qu'on a déjà vues, saturation de son. En fait, j'ai rien de nouveau pour moi, j'ai envie de dire, sur la violence sexuelle. Ces images qu'on a déjà vues, effectivement, chez Castellucci, chez Yann Fabre.
1: Chez Angelica Liddell.
2: Chez Angelica Liddell, exactement, pour l'engagement physique, la scarification, etc. Rien de nouveau sur l'écriture et la souffrance. Bon, on connaît s'arracher la langue chez Rimbaud. Sur l'écriture et le sexe, rien de nouveau quand on a lu déjà Bataille, Pierre-Louis. Bon, après, j'ai compris la sincérité de Carolina Bianchi. Je l'ai ressentie, effectivement. Je la trouve émouvante en soi dans cette sincérité, mais le propos extrêmement confus. Moi, je trouve indigeste à lire. Bon, le cahier de Rose, le cahier rose de Rosie Lambé de Hilda Hirst, qui est aussi une poétesse brésilienne, où on doit se farcir quand même de la pédophilie. Moi, ça me gave. Au bout d'un moment, saturation totale. Et le final dont parle Amélie, alors, l'explication de texte du poème d'Emily Dickinson, My life has stood. Et Loaded Gun, là, ça m'a achevé. Parce que ça, c'est vraiment... Non, là, c'est... Voilà, je trouve qu'il y a une certaine complaisance dans ce spectacle à se vautrer dans l'onanisme, dans la noirceur, dans la débauche. Moi, ça me décourage d'aller au théâtre. Ça finit comme une masturbation artistique. Bon, il y a une chose que je sauve, c'est le chœur qui... le chœur qui, depuis le balcon, chante a cappella Because the Night de Patti Smith. Mais c'est trop court et puis ça suffit pas à emporter le reste.
1: Ouais. Eh bien, c'était un compte rendu circonstancié à propos de Uma Luz Cordial de Carolina Bianchi. C'était le troisième volet de sa trilogie qui est visible pendant le milieu du festival dans sa totalité. On va passer au clou de cette 80e édition avec le fameux Mal d'Aurore qu'il faut attendre un bon bout de temps pour découvrir dans la cour, mis en scène par Julien Gosselin, Marie Plantin.
3: Alors, Julien Gosselin revient à Roberto Bolaño, ce que le titre du spectacle n'indique pas, puisque Mal d'Aurore fait référence à l'autre et à mon. Il revient aussi à la littérature, enfin ça il ne l'a jamais abandonné, c'est-à-dire que c'est vraiment un metteur en scène qui est pieds et poings liés avec la littérature et qui tente de faire quelque chose d'absolument inouï. Avec ça, c'est irrésumable, je ne sais pas comment en parler.
1: Il faut dire à nos auditeurs que ça dure 5 heures. Certains même ont dit que ça durait 6 maintenant.
3: Ça dure 5h30, en tout cas, quand je l'ai vu, moi. On est sorti à 3h30 du matin. Mais c'est une déflagration. Il faut saluer son équipe d'interprètes c'est dément ce qui se passe au plateau. La maîtrise entre le cinéma et le théâtre. Le public qui vient au plateau dans la deuxième partie, s'il le veut, il est autorisé à monter sur scène. Donc on vit à ce moment-là le spectacle de l'intérieur, en fait le déplacement du regard en permanence, c'est une chose complètement fascinante, avec ce système son qui est quand même à jardin sur scène, qui envoie du lourd, et les acteurs qui parlent par-dessus, il y a quelque chose de très... on est violenté. C'est quand même un spectacle qui parle des échappées des nazis en Amérique latine et de littérature nazie on ne sait pas ce qui est vrai, ce qui est faux, ce qui est inventé. Il y a un truc complet, c'est une bourrasque. Je ne saurais pas, pardon,
4: le résumé. Il paraît que la plupart est inventée, d'ailleurs.
3: Je crois, voilà. Bon, il y a des petits indices, mais je ne vais pas tout dire, mais qui, effectivement, nous font comprendre qu'on est dans de l'invention. Mais, en tout cas, monter ça aujourd'hui, dans une époque où on tremble politiquement, c'est super intéressant, mais même mes mots ne vont pas assez loin pour dire, en fait, l'aspect tonitruant et déflagratoire de ce spectacle.
1: Amélie Blenstein.
0: Je suis assez d'accord avec toi, Marie, mais j'ai quand même un mais. C'est-à-dire que je l'ai vu le 4 juillet, et j'avoue que plus les jours passent, plus j'oublie ce spectacle. C'est-à-dire qu'il a eu l'effet sur moi d'un blockbuster. C'est-à-dire que c'était dément. J'ai adoré sur le moment. Je me suis pas endormi une seconde. Une utilisation de la cour. Faut pas dire quoi, sinon c'est moyen. Mais en tout cas, il fait un geste qui n'a jamais été, jamais, de toutes sortes du festival. Et là, je suis sûre de mes sources, qui n'a jamais été fait. Et donc, il y a vraiment beaucoup d'effets waouh là-dedans. Évidemment, la troupe est dingue. D'ailleurs, on retrouve des anciens élèves du conservatoire qui étaient dans le musée Duras, qui est pour moi le plus grand chef-d'œuvre de Gosselin, qui était une traversée de 10 heures dans l'œuvre de Duras, qui était montée l'année dernière à l'Odéon. Et ce que je reproche un peu à ce spectacle, c'est que c'est vraiment la méthode Gosselin classique. C'est-à-dire que c'est un fou de cinéma. Et il a. Sa méthode, c'est vraiment de mixer la littérature avec un accent très populaire, finalement. Je suis en train de me demander. Si Julien Gosselin n'est pas devenu le metteur en scène le plus populaire qu'on ait. Vous avez trouvé ça bizarre, mes chers consoeurs, je crois. Mais en fait, quand on y pense, c'est qu'il manipule la vidéo qu'on manipule TikTok. Il fait venir le public sur le plateau pour pas qu'on s'ennuie. Parce qu'il pense que, ouais, passer 20 secondes, on va s'ennuyer quand même. Donc il passe son temps à essayer de nous bouger, de nous bouger le regard, comme tu l'as très bien dit, Marie. Ça joue de folie. Et il faut le dire aussi, il joue en multilangue. Il joue en espagnol, en allemand, en français. Et non-stop, c'est vraiment un énorme geste. Les thèmes sont évidemment super. On retrouve des choses qui, moi, m'ont plus qu'à Wayne Adonki sur le fait qu'il faut prendre au sérieux l'écriture dans un monde où il n'y a plus d'écriture. Mais il ne m'en reste plus grand-chose.
1: Vivement la série.
0: Ouais, c'est ça. Tu vois, je me demande, c'est bizarre de dire ça au micro, c'est que j'ai une sensation vraiment d'énormes gestes comme ça. Et j'ai eu l'impression de voir, en fait, un spectacle de Julien Gosselin, un de plus. Et c'est très, très, très, très bien. C'est super bien, même.
1: On est d'accord. C'était Mal d'Aurore dans la cour d'honneur pour la 80e édition du Festival d'Avignon. C'était signé Julien Gosselin. Et on va faire une petite pause musicale et on va faire un hommage à la chanteuse et danseuse et multiforme Gajpati avec Étienne.

0: 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Le Collège Vernet nous accueille. Nous sommes dans une salle tout à fait étonnante. C'est un labo de sciences et techniques. Alors, nous allons... c'était Étienne, évidemment, de Gajpati. On ne l'oubliera jamais et on dansait tous dans cette salle. On va parler de Moule Gilles, avec un spectacle de Jeanine Holly, avec Marie Plantin qui se lance.
1: Oui, alors Moule Gilles, je crois que ce dont il faut parler en premier, c'est le dispositif. Il se joue au Cloître des Carmes, donc à ciel ouvert. Il faut quand même imaginer qu'il y a le ciel au-dessus de quatre tubes remplis d'eau qui arrivent à peu près sous le nez des interprètes qui sont immergés dedans, tout habillés. C'est un peu comme si l'habit faisait le moine, enfin chacun est vêtu d'une certaine façon qui fait qu'on l'identifie un peu socialement parlant. En l'occurrence, celle qu'on identifie le plus, c'est une femme enceinte. C'est un mélange entre des voix off qui alternent le coréen et l'anglais et qui parlent du rapport des gens à leur corps, pour résumer un peu grossièrement. Tout se passe sinon dans ces tubes qui sont transparents au fil de transformations, de métamorphoses, où les gens vont avoir soit leur sac qui se déverse, ou ôter leurs vêtements, ou opérer des transformations physiques. Donc c'est un spectacle qui, on va dire, j'ai l'impression, entrechoque notre être social avec l'être intérieur, en essayant de montrer ce qu'il y a, comme quand on ouvre un fruit et qu'il y a le noyau à l'intérieur, quoi. C'est drôle parce que j'ai l'impression que beaucoup de spectacles dans le festival abordent cette thématique de la métamorphose et du regarder à l'intérieur, parce qu'on évoquait aussi Tiffaine Raffier, cette maison qui s'ouvre comme si elle montrait ses entrailles. Mais alors là, on est dans une esthétique, je ne sais pas si c'est coréen parce que je n'y connais pas spécialement, mais il y a quelque chose de très doux, fluide, lent, mais pas ennuyeux. C'est très beau. Et surtout, ce qu'il faut dire, c'est que des amateurs et amatrices sont impliqués dans le spectacle, plongent également dans l'eau, ainsi que des gens du public. On n'y croit pas, mais ils le font, vraiment. Et ça vient vraiment à un autre endroit que Gosselin, un endroit beaucoup plus doux, mais on peut aussi bousculer dans la douceur, nous bousculer, et il se passe vraiment quelque chose, et ils ont une capacité à relier les gens qui est très très belle, notamment dans une chorégraphie finale qui nous implique tous et qui, moi, pour le coup, m'a complètement conquise. J'ai ouvert le festival avec ça, mais j'étais bien.
0: Bien, c'est haut. Eh bien, c'était Jeanine Holly qui présentait Moule Gilles, une chorégraphie théâtralisée qui nous vient de Corée. On va passer avec Sophie Boré à la création, arrivée tardivement, puisque c'était l'année dernière l'arabe comme langue officielle du festival, mais malheureusement Ahmed El Attar n'avait pas pu produire son spectacle, il l'a présenté cette année et ça s'appelle Salma, mon amour. Chère Sophie, qu'en avez-vous pensé?
2: Alors, c'est pas la première fois que Ahmed El Attar vient, il est invité, il avait fait The Last Supper il y a quelques années et il y a quelques années aussi Mama. Il a une fabrique, une espèce de geste artistique toujours très esthétique. On est toujours dans quelque chose de très léché, de même luxueux. Et ça tombe bien puisque Salma, qui est une jeune fille d'une vingtaine d'années, vit dans une riche famille égyptienne. Et ça pue le fric. Mais c'est très beau. Mais bon... Je sais pas, est-ce que je peux aller dans les loges attraper le sac Dior de la dame?
0: Allez, allez. Vous n'êtes pas si matérialiste que ça, Sophie, je peux pas l'imaginer.
2: Je sais pas, j'ai quand même
0: avec
2: trouvé...
0: Avec votre super top bag Festival d'Avignon, n'est-ce 80 ans.
2: Non, c'était quand même de bonne facture. Alors Salma, c'est une jeune fille de son âge, elle écoute les rappeurs de son temps, elle écoute de la K-pop, elle fait des TikTok, elle est fan de Taylor Swift. Et puis, elle a un frère qui va bientôt épouser une riche américaine. Et puis, ça va être un peu un business plan, on va dire, entre les deux familles, la famille égyptienne et la famille américaine. Et puis, un jour, il y a quelque chose d'atroce qui arrive, qui s'appelle le 7 octobre 2023. Et là, d'un seul coup, évidemment, tout bascule, mais ça ne bascule pas de la même façon pour tout le monde. Et celle qui va être la plus touchée et qui va se mettre à prier, à essayer de voir ce qu'elle peut faire pour tout le malheur qui touche une partie du monde, ça va ouvrir une conscience chez elle. Alors c'est fait assez subtilement. Petit à petit, cette petite jeune fille qui était tiktokeuse aguerrie se rend compte des gens qui sont autour d'elle, se rend compte aussi des domestiques qui la servent, et d'un seul coup, aidée justement de l'un d'entre eux, elle va s'emparer de ses réseaux et pour dénoncer les atrocités.
0: C'était Salma Mon Amour, très bien résumé et bel hommage à Ahmed El Attar, présent régulièrement au Festival d'Avignon. On va passer maintenant avec Sung Hee-her à 1 degré Celsius, une chorégraphie qui s'est présentée pendant ce Festival d'Avignon au cours du lycée Saint-Joseph. Chère Marie, qu'en avez-vous pensé ?
1: Moi, j'ai marché. C'est le cas de le dire, puisque c'est un spectacle qui s'est construit autour de la question de la marche, comme elle le dit beaucoup, mais pas que, qui ouvre par un solo de la chorégraphe en personne, au sol, très beau, fluide, avec des coudes très sortis. C'est toujours difficile de parler de gestuelle et de la danse, et d'écrire aussi dessus. Mais j'ai trouvé son équipe de danseurs absolument sublime. On était un soir de Mistral, donc ils avaient tous les cheveux au vent, les chemises qui volaient.
0: Notre rêve à cette heure.
1: Oui, tout à fait. C'était Et ce qui était très beau aussi, c'est qu'on avait vraiment l'impression de voir, évidemment, le titre nous annonce la couleur, ce qui n'est pas évident en danse, puisqu'on n'est pas dans du narratif forcément pur ou explicite. Mais donc, le 1 degree Celsius fait évidemment référence au réchauffement climatique qu'on subit actuellement à Avignon en plus. Donc il y avait une espèce de double dose sur du sujet. Et moi, j'ai trouvé que ce qui était très beau, c'est que j'avais pas l'impression de voir des individus en train de danser, mais plutôt des êtres vivants, pas forcément humains, en train d'être traversés, comme s'ils étaient dansés par le mouvement. Pour moi, le mouvement n'émanait pas d'eux, mais c'était le mouvement extérieur, des éléments extérieurs qui les traversaient. Alors, bien sûr, elle a fait l'école Parts, la chorégraphe.
0: Et quel hasard.
1: Le Festival d'Avignon aime beaucoup Anne-Thérèse de Kirchmaker et nous aussi.
0: C'est ça.
1: Donc, il y a des citations à Anne-Thérèse de Kirchmaker qui semblent assez évidentes, comme ces mouvements de balancier de bras, comme ça, qui sont répétés, mais de façon accélérée. Mais pour moi, c'est pas du plagiat, c'est juste des citations. Parce que je trouve qu'il y a une gestuelle qui lui appartient et en tout cas qui m'a convaincue. Je suis encore celle qui aime tout.
0: Non, pas du tout, Marie. Mais vous avez tout à fait raison parce que c'est vrai que c'est très bien dansé. Amélie Blenstein.
3: Marie, tu sais que je t'aime tout mon cœur, mais je vais pas aller dans ton sens. Pour le coup.
0: Je les ai séparés visuellement comme ça, vous savez.
3: On s'adore pour de vrai. C'est vraiment mon ami dans la vie, vous l'apprendrez, chers auditeurs et auditrices. Si, c'est du plagiat. Parce que le plagiat. Ça se pose de la façon suivante, c'est-à-dire que c'est pas juste citer un mouvement, c'est-à-dire qu'elle a repiqué complètement plusieurs structures de spectacle d'Anne-Thérèse de Kirchmaker, qu'elle cite des phrases chorégraphiques entières, c'est-à-dire plus de 8 ans sur des phrases à plusieurs reprises, et également de Yann Martens. Moi, au début, je me suis dit d'accord, c'est la Corée. D'abord, pour la petite histoire, je devais aller voir Mugil ce soir-là et je me suis trompée de salle, je me suis trompée de spectacle. Je suis arrivée à Saint-Joseph et l'attaché de presse me dit « Mais t'es pas là, mais c'est pas grave. » Et en t'écoutant parler, je me dis « Vraiment, j'aurais mieux fait pas me tromper. » En même temps, je suis contente d'avoir vu ça. Non, il y a un nombre de... C'est une accumulation
0: moi, ça ferait trois critiques qui l'ont vu comme ça.
3: De bouts de spectacle copier-coller, vraiment. Et les autres critiques de danse sont dans le même état que moi. Hein. C'est-à-dire que, pour le coup, c'est très compliqué. Alors, cette chorégraphe... je la connaissais pas. Et en sortant de ça, je me suis dit, non, mais ça se trouve, elle est coréenne et peut-être qu'elle n'a pas vu. Et pas du tout. En fait, elle a été formée par Anne-Thérèse. Donc, elle lui a plagié son écriture. Et c'est pas une citation, Marie, je suis désolée. Et pour moi, c'est scandaleux que le Festival d'Avignon programme quelque chose sans s'interroger sur.
0: Classant dans la section coréenne, par-dessus le marché.
3: D'ailleurs, alors qu'elle est totalement européenne.
0: Elle vit à Londres elle a été formée en Belgique.
3: Elle est formée à Bruxelles. Et autre. Alors, en revanche, je te rejoins sur les 5 premiers minutes du spectacle que je trouve sublimes. Qui sont donc ce solo, tu l'as très bien décrit, tu parles très bien de danse, figure-toi, qui est tout en angle, des genoux, des coudes, elle est sans musique, sans rien, ça a duré une heure, et après, Non, bah, il y avait tout, il y avait
4: les phases
3: en attendant. Enfin, je n'ai pas cité toutes les chorégraphies d'Interzit Casmaker parce qu'elle en a pris une bonne dizaine là-dedans. Non, c'est totalement plagié et c'est un scandale.
4: Sophie Bourré, la synthèse cette émission.
5: Non, moi, je n'ai pas eu très chaud. Hein. Ils ne m'ont pas donné chaud. J'ai trouvé, effectivement, ils dansent bien, techniquement, ils dansent bien, mais j'ai trouvé ça un peu plat, j'ai trouvé que ça manquait de relief. J'ai trouvé ça fade, un peu. Alors, moi, évidemment, Anne-Thérèse Casmaker, mais moi, la première personne à qui j'ai pensé, c'est Andy de Groot.
4: Ah, c'est vrai.
5: C'est vraiment... Alors, je me suis dit, toi, t'as vu Andy de Groot, c'est pas possible autrement. Ou alors, Andy de Groot s'est réincarné en toi, c'est possible.
4: Si seulement.
5: Donc, vraiment, c'est ça. Moi, c'est ça qui m'a choquée. Et puis, je ne sais pas, moi, ces corps, quand même, qui, en principe, font des arts martiaux, tout ça, je ne l'ai pas vu dans leur corps. Je ne sais pas, ça m'a... J'étais persuadée qu'ils allaient me foutre le feu au plateau. Bah, rien. Bon, voilà, je suis restée à quai.
4: Amélie, vous voulez rajouter quelque chose et vous pouvez.
3: Oui, vraiment, juste 30 secondes. Il y a autre chose qui m'a beaucoup choquée, c'est... Donc, il y a la chorégraphe qui est sur scène, après elle s'extrait et elle laisse la place à ses danseurs et sa danseuse. Et donc, on a une fille entourée de 5 mecs. Et moi, ce côté boys club, que nous, Carolina Bianchi, pour le coup, ça m'a outrée. J'ai demandé ce que faisait cette fille toute seule au milieu de ses garçons. Et il y a des séquences que je trouvais limites sur comment elle était sexualisée, le fait qu'ils soient tous torse nu, mais elle a une brassière un peu très monde d'avant. Enfin, franchement, ce spectacle me pose beaucoup de questions et pas les bonnes. Hein.
4: C'est vrai, c'était 1 degré Celsius et il ne faisait pas cette température-là dans la salle, malheureusement, enfin dans la cour. Et c'était la chorégraphe soi-disant coréenne, en tout cas d'origine coréenne, Sung Im-Her, qui présentait ce spectacle. D'ailleurs, Amélie, vous allez garder l'appareil dans vos mains, car nous allons parler de la création de Silence de Lucie Antunes et de Mathilde Monnier dans la célébrissime carrière de Boulbon, où nous allons tous ensemble avec notre petit autocar et nous traversons la Garrigue pour arriver jusqu'à nos fauteuils. Allez-y, Amélie.
3: Bah, la traversée de la Garrigue, c'est trop beau, mais le spectacle, c'est trop beau. Enfin, waouh, quoi. Voilà, j'ai fini. Alors, donc Mathilde Monnier s'associe à Lucie Antunes. Lucie Antunes, c'est une musicienne qui fait des électroacoustiques, elle est percussionniste. Et Mathilde Monnier, c'est une immense chorégraphe qui a entre autres dirigé le Centre chorégraphique de Montpellier, le Centre national de la danse, qui a vraiment une grande carrière derrière elle. Et honnêtement, je ne l'attendais pas à ce niveau-là.
4: C'est la chorégraphe française la plus présentée au Festival d'Avignon, Mathilde.
3: Oui, incroyable. C'est vrai. Et aussi, je pense à Montpellier Danse, enfin, même tout court. Mais je ne m'attendais pas à la retrouver à ce niveau-là maintenant, vu où elle en est de sa carrière. Ça, pour vous raconter, donc la carrière Boulbon, c'est une grande carrière de pierre. Et pour la première fois, je crois, on y est en trifrontal.
4: Oui, je crois.
3: Et on se retrouve assis et assise dans un... Non, c'est pas vrai, Sophie? Oui, il y a eu du bifrontal, mais pas
4: oui,
3: du tri, je crois.
4: Mais pas de trifrontal.
3: Après, je suis vieille, mais pas de date vieille, donc peut-être que
4: mais
3: j'ai
4: on
3: n'a
4: pas beaucoup joué
3: 47.
4: À la carrière, donc il n'y a pas énormément de spectacles.
3: Depuis que Peter Brook a dit, ce serait bien de faire un truc là, et ce film Mabarda, et non, je ne l'ai pas vu.
4: Et
3: donc,
4: moi, je l'ai vu.
3: Mais oui, c'est ça.
4: Mais j'étais jeune.
3: Donc, reprenons ce spectacle. C'est quelque chose qui vient questionner la fusion entre la danse et la musique. Anne-Thérèse n'est jamais très loin, mais de façon, je trouve, assez neuve, de façon circulaire. Donc, nous sommes, il y a au centre, il y a du centre et du centre et du centre. Il y a au centre du plateau plein d'instruments, si on peut les nommer comme ça, parce que c'est des machines. Et la danse va venir se...
4: Il y a des batteries,
3: ouais,
4: des batteries,
3: il y a un piano, il y a des choses
4: que
3: je n'arrive pas à nommer. Et c'est très cool.
4: Xylophone.
3: Et les danseurs et danseuses arrivent, et les musiciens et musiciennes aussi, et tout se mélange. C'est-à-dire que les danseurs et danseuses vont chanter, dont une qui chante tellement bien, qui danse très bien. Et puis la musique va se mêler, et Mathilde Monnier va les mettre en cercle autour de cette scène en cercle, et le mouvement va venir s'installer. Un mouvement d'ailleurs assez fractionné encore, où on va avoir de la pulsation, on va avoir des ruptures de style, du déphasage, des gestes qui viennent nous dire « tu crois qu'on va te donner de la beauté comme ça maintenant ? Attends un peu », c'était très, moi je trouve ça très cool. Et la musique de Lucie Antunes qui va de l'électro au rock et qui y revient, j'ai trouvé ça vraiment parfait dans le lien entre l'écriture et la danse, et plein de gestes vraiment géniaux, notamment une main qui s'accélère et qui devient comme un éventail dont on a bien besoin dans cette salle de classe du collège Joseph Vernet où nous trouvons.
4: C'est surtout qu'elle n'a pas fait un son et lumière dans la cour d'honneur comme vous savez qui. Sophie Bourré.
5: Ah ben moi j'ai pris une claque. J'ai tellement aimé ce spectacle, tellement, je m'en suis pris, mais ça m'a touchée au cœur, mais ça m'a frappée fort. Et puis j'avais l'impression d'être dans un concert Oui, un concert dansé, si les corps étaient en
4: grâce. D'ailleurs, c'est ce qu'elle revendique, hein, c'est, dans ouais. le, c'est dans la brochure.
5: Tout à fait. Concert dansé, je trouve qu'elles se sont véritablement très joliment rencontrées. Je sais que Mathilde Meunier, à la base souhaitait lui commander une musique et elles se sont tellement bien entendues et elle s'est rendue compte que Lucie Antounès aimait profondément la danse contemporaine et c'est là qu'elle a eu l'idée de se dire allez, on va faire un duo, un vrai, avec évidemment plusieurs danseurs et plusieurs musiciens. Ça envoie du bois, ça, c'est, ça, ah là là, qu'est-ce que, mais ça, ça fait un bien fou, c'est d'une énergie folle. Ce qui fait que le lendemain, quand je me retrouve à aller voir les Coréens, là, c'était très fade là à côté. Là. Les pauvres, ils n'ont pas eu de chance avec moi.
4: Allez, c'était Silence, c'est le cas de le dire, de Lucie Antounès et Mathilde Meunier, qu'on a adoré à ce Festival d'Avignon. On va faire une petite pause musicale et comme on est dans notre cycle des hommages, et bien cette fois-ci, c'est à Ariski qu'on va faire un petit hommage et on va écouter comme à la radio de la célèbre Brigitte Fontaine.

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0: 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C'est d'Esprit Critique, c'est une émission qu'on enregistre à la Factory Collège Vernet parce qu'il fait trop chaud dans la Calade. Et donc on est toutes et tous ensemble pour parler de spectacle. On vient d'écouter, comme à la radio, une musique d'Areski qui malheureusement est partie loin de nous. Et on va reprendre cette émission avec Sarah Hautesser qui a vu, elle, Mon frère de François Grémaud et qui va nous en parler. Sarah, c'est à vous.
1: Alors... Après, donc, Oumalous Cordial et le son et lumière de la cour d'honneur, dont Emmanuel parlait à l'instant, où tous les potards, effectivement, sonores, visuels, esthétiques, sont poussés au max. J'avoue qu'assister à Mon frère de François Grémaud et Christian Grémaud, il y a quelque chose de l'ordre de la décroissance, là, dans le théâtre. Et c'est un théâtre, pour moi, qui revient à l'essentiel, c'est-à-dire un acteur qui s'adresse au public. C'est un théâtre généreux, bienveillant vers le public. Bon, on ne va pas dire qu'il est nié non plus, hein, j'ai pas dit ça. Et même, c'est vrai que les applaudissements en langue des signes français à la fin, bah, c'est quelque chose auquel on n'est pas habitué. Il y a quelque chose, pour le coup, qui devient presque transgressif, ce silence à la fin. Parce que pourquoi ? Parce que François Grémaud a écrit cette pièce, Mon frère, pour son frère, sourd. Au passage, j'ai appris qu'on écrivait sourd avec un S majuscule, ouais. Et il a écrit pour lui rendre hommage, lui qui avait rendu hommage à des figures de femmes de la littérature et du monde du spectacle vivant. Et il y a un code lumière qui signale à chaque fois que c'est lui qui s'exprime et un autre code lumière pour quand c'est François qui s'exprime parce que de temps en temps, effectivement, François Grémaud intervient parce que c'est lui qui a écrit le texte, donc il prend la parole. Mais la plupart du temps, donc c'est Christian Grémaud.
0: La voix du frère.
1: Voilà, et son frère, François, qui lui, traduit en français les propos de son frère. Donc qu'est-ce qu'il raconte ? Il nous raconte en fait sa vie, son parcours d'enfant sourd, de frère sourd, de voisin sourd. Et aussi, on a des éléments historiques sur ce que c'est que la culture sourde, comment, effectivement, pendant pratiquement une centaine d'années, les sourds ne pouvaient pas s'exprimer, on leur interdisait de signer. Donc, on privilégiait la labialisation, la surarticulation, qui ne permettait pas aux sourds de comprendre et de se faire comprendre, puisqu'ils perdaient à peu près, ils comprenaient à peu près 20% de ce que nous, les entendants, on disait. Et en fait, c'est toujours pareil. En fait, c'est une majorité d'entendants et de la société valide qui décide pour une minorité de personnes qui sont en situation de handicap. Pour ma part, je sais que j'ai vécu une sorte de discrimination aussi quand j'étais enfant. J'avais pas le droit d'écrire de la main gauche parce qu'évidemment, les gauchers sont minoritaires par rapport à une société droitière. Bon. Alors, j'ai trouvé le spectacle lumineux à l'image de cette fratrie, parce que vraiment...
0: D'ailleurs, François... je vous ai toutes les deux gauchères mises à ma gauche. Comme ça, au moins, il n'y a pas de discrimination.
1: Là, on est une majorité de gauchères, je crois, en plus.
0: Ah là là.
1: Donc, François Grémaud, c'est quelqu'un de très positif, de joyeux. Effectivement, son frère, il est idem. C'est quelqu'un de résilient. Donc, à chaque fois qu'il s'est pris des discriminations dans sa vie, il s'est toujours relevé, comme il le signe. Ça a été violent pour lui, il essaie de trouver des emplois, ça ne fonctionne jamais. Et à chaque fois, son frère lui dit « Mais non, mais c'est normal, c'est le monde du travail. » Non, c'est le monde du travail quand on est sourd. Visuellement, c'est très intéressant parce qu'on pourrait se dire « Bon, ben voilà, ça parle, ça raconte. » Mais non, mais aussi, Christian Grémaud, quand il signe, c'est quasiment chorégraphique. Il occupe extrêmement bien l'espace. Et pourtant, c'est pas un comédien professionnel et il s'en sort super bien. Donc, c'est passionnant. Même à un moment donné, il nous laisse sans traduction pour nous montrer qu'est-ce que c'est que d'être, de pas comprendre.
0: Isolé.
1: Voilà. Et ben, mais en même temps, c'est très beau. C'est pas comme on parlera peut-être de Island Story où on est à un moment donné dans une langue coréenne, un dialecte coréen où franchement pendant un moment on est complètement laissé sur la touche. Là, non, il se passe toujours quelque chose. Bon après, moi, je suis pas trop fan de l'interaction publique. Où on fait signer les mots égalité, union, résister, amour, etc. Donc c'est ce côté un peu gentil, un peu feel good, qui est plein de bonnes intentions, qui n'est pas vraiment ce que je préfère. Oui, je préfère... Au côté théâtre réparateur, je préfère le théâtre qui pose des questions, et c'est cette partie-là que je préfère, et vraiment, quand il nous pose des questions, et de nous, comment on regarde les sourds, et comment les sourds nous regardent, et qu'ils nous remettent en question, là, c'est vraiment ce que j'ai préféré, oui.
0: Eh bien, c'était à propos de mon frère, de François Grémaud, et c'était évidemment Sarah Hauteser qui nous en parlait. On va passer à vivre le sujet tentative, cette expérimentation en plein air entre la SACD et le Festival d'Avignon. Amélie Blunstein, vous vous êtes levée des Potrons-Minets pour aller assister à cette série 1, n'est-ce pas ?
2: Oui, je ne sais pas pourquoi, depuis quelques années, le sujet IF est à 10h30 et puis à 11h, et ça a des conséquences graves sur mon manque de sommeil à Avignon. J'ai passé plutôt un bon moment, moi, à ce sujet à vif. Alors, le principe, c'est une invitation faite à un artiste d'inviter 1, 2, 3, enfin ce qu'on veut, en nom d'artiste d'ailleurs, ça a changé, ça, au fil des années. Donc cette année, c'est Zoé Lacnati, qui est danseuse, chorégraphe, associée à la Ménagerie de Verre.
0: Et qui a fait Parts.
2: Et qui a fait
0: Parts. What a surprise.
2: Dingue. Et donc, bon, pardon. Donc Zoé Lacnati, avec un spectacle qui s'appelle Claudia the Virgin, suivi de Nicole Genovese, donc autrice, metteuse en scène et réalisatrice, avec une pièce, enfin un extrait qui s'appelle La machine à affranchir, vraiment du pur théâtre. Il y a du théâtre dans les deux. Zoé Lacnati, elle joue les physios plutôt Festival de Cannes que Boîte de Nuit. Elle a des lunettes de soleil, les cheveux tirés, des épaulettes très très épaulettes. Et elle fait arriver dans le jardin du lycée de la Vierge, c'est important, Saint-Joseph, et bien la Vierge en personne, qui n'est d'autre que Claudia Atletica, qui fait donc de la sculpture physique. Et faut pas trop l'embêter, la dame, je crois. Et c'est assez délicieux, parce que d'abord, il y a tout un hommage fait à ce jardin de la Vierge. Il y a pas mal d'artistes qui se sont abusés à refaire des vierges dans le style de la Vierge, et c'est toujours hyper cool. Et ce qui est le plus intéressant dans ce spectacle, quand même, c'est le rapport aux portées. Parce que c'est une leçon de portée, l'une porte l'autre, alors qu'elle a l'air quand même beaucoup plus fine et plus légère que l'autre. Et finalement, ça se porte très bien d'un point de vue danse. Et c'est pour ça que c'est assez rigolo. Il y a un moment où Zoé Lacnati est écrasée sous le poids de Claudia, qui l'a fait tourner un peu comme une toupie au ralenti. C'est sympa. C'est pas la révolution, mais ça tient la route. Et le second, c'est un délire un peu Quentin Dupieux, c'est arrivé près de chez vous, autour d'une machine à affranchir qui est paumée visiblement dans une ville de province. Donc on a trois personnages qui approchent cette machine à affranchir et qui se posent plein de questions. Et qui arrive au fur et à mesure à délirer sur le sens qu'aurait le sens de la vie, le sens que ça voudrait dire de faire une poste dans ce bled, etc. Et tout ça autour d'une question qui est, peut-on conjurer un sort qui est vieux comme le monde au théâtre, qui est qu'on n'a pas le droit de dire le mot corde, on n'a pas le droit de poser du verre. Et donc Nicole Genovese s'éclate en fait autour du mot corde en invitant un magicien qui vient vraiment dans un tour de magie.
0: Elle ose ça parce qu'elle est en plein air, mais on verra si elle le fait à l'intérieur.
2: Ah, ça c'est sûr. Après, l'intérieur symbolique, le ciel est en toi pour le théâtre, pour tout ça. C'est vraiment c'est cohérent, ce sujet à vif. C'est assez délicieux, c'est pas le chef-d'œuvre de l'année, mais c'est hautement sympathique.
0: Marie Plantin.
3: Je vais aller dans le sens d'Amélie, je vais pas résumer parce que
0: elle fait ça très bien.
3: Fait. mais en fait, on revient vraiment à la source de ce qui était à la base les Vive le sujet, qui a changé de nom, etc., qui est un artiste qui invite un autre artiste à venir sur scène et pour former un duo. Donc là, on a un duo dansé en première partie et un trio en deuxième partie, mais à chaque fois, la personnalité invitée est très marquée. Donc il y a cette championne de culturisme, si je puis dire, donc extrêmement musclée dans celui de Zoé Lacnati.
0: Championne d'Europe de NABBA pour nos auditeurs qui s'y connaissent.
3: Oui, pour ceux qui s'y connaissent, parce que voilà. Et pour Nicole Genovese, c'est un magicien illusionniste qui fait des tours de magie avec donc des cordes. Moi, ce que je trouve très beau, c'est que on voit vraiment deux personnalités artistiques qui s'expriment et qui s'expriment bien pour l'une et pour l'autre. Ce que je trouve très beau aussi, c'est que les deux projets qui n'ont absolument rien à voir l'un avec l'autre, mais en tout cas s'inscrivent vraiment in situ dans ce jardin de la Vierge du lycée Saint-Joseph. Je vais revenir aussi à mon petit dada de métamorphose qui est que Claudia Atletica arrive effectivement drapée de bleu et regarde la statue de la Vierge, donc on comprend évidemment la référence, et va petit à petit se dévêtir et dévoiler ce corps absolument hors norme qu'on n'a pas l'habitude de voir, il faut l'avouer, assez surprenant. Et là, ce qui est, ce qui est intéressant, c'est que c'est la garde du corps qui s'évanouit. C'est-à-dire, voilà, le corps puissant, enfin le corps qui est censé protéger est celui qui s'évanouit. Et ensuite, il y a ce jeu de portée qui est absolument magnifique. Voilà. Et puis Nicole Genovese, c'est toujours un plaisir de retrouver son humour. Et puis Sarah parlait de théâtre de la décroissance pour François Grémaud. On est aussi là-dessus avec Nicole Genovese qui, comme je sens qu'on me presse, du coup,
0: pas du tout, Marie. C'est pas vous. C'est pas pour vous.
3: C'est pour les autres. C'est juste dire qu'en fait, elle va à rebours de ce qu'on attend au théâtre, d'une rythmique, de quelque chose qui fonctionne. Elle cherche ce qui ne marche pas, ce qui fait flop, ce qui voilà. Et j'aime beaucoup ça, en tout cas.
0: Oh, c'est quand même des gens qui vont chercher leur poisson fumé chez des bouchers. C'était donc Vive le sujet tentative au Festival d'Avignon. C'est un programme qu'il faut suivre, présenté par la SACD. On va continuer dans notre pérégrination à l'intérieur du Festival d'Avignon avec Kim Jung-sun Lee et Island Story. On va passer la parole à Amélie Blunstein qui voulait absolument nous en parler, il paraît.
2: Yes. Ça, c'est un immense coup de cœur. Et c'est bien, Sarah, parce que... Juste parce que tu as dit, on va encore être en désaccord, mais j'aime bien ce désaccord qui est plus qu'adorable et bienveillant entre nous deux. C'est une histoire qui documente une grande histoire qui sont les massacres sur l'île de Jeju qui sont advenus le 3 avril 1948 et aussi également après, qui ont fait des dizaines et dizaines de milliers de morts. Ça pose la question très classique du silence, de la silenciation en fait, des témoins. Post-trauma, on a eu ça exactement avec la Shoah, c'est la première génération qui est interdite de parler, deuxième génération qui se réveille mais qui n'a pas tout à fait le droit de parler, troisième génération qui assume vraiment et qui parle, et ce sont eux, donc la troisième génération, c'est un quatuor, et ils viennent dans un dispositif que je trouve tellement beau, tellement précis. Donc nous avons deux vélos à cour à jardin, trois tables en fond de scène, et si, il y a deux vélos.
0: Si, donc tout à fait, c'est ça, absolument.
2: Oui, il y a deux vélos.
0: Je communique avec Sophie.
2: Ah, pardon.
0: Vous
2: et au centre, il y a un carré de terre. Et on va apprendre que ce carré de terre est le charnier des massacres de Jeju. Et ce que je trouvais génial de ce spectacle, c'est que... ils viennent utiliser toutes les formes possibles de théâtre documentaire pour raconter la parole des témoins qu'ils et elles sont allés interviewer. Donc c'est vraiment un théâtre documentaire by the book. Sauf que... Ils utilisent toutes les méthodes, c'est-à-dire le reenactment à la Émilie Rousset, donc avec du témoignage dans l'oreille, la lecture de témoignages, le fait de jouer, le témoignage. Et à ce moment, il se passe quelque chose qui, pour moi, Sarah, est mon moment préféré en fait, du spectacle. C'est-à-dire que ça pose la question de comment on fait pour parler, pour comprendre un fait quand on ne parle pas la même langue. Et en fait, sur l'île de Jeju, il y a un dialecte que ne parle pas cette génération. Et donc, il y a une des comédiennes qui joue les interprètes, et à un moment... Elle nous montre un dialogue dans le dialecte de Jeju en nous prévenant, c'est-à-dire qu'on n'est pas du tout perdu. Elle nous dit, on va pas traduire, on va mettre juste quelques mots et après évidemment elle nous traduit. Et je trouve ça super beau de voir comment elle prend ces mots qu'elle ne comprenait pas, qu'elle les traduise et qu'elle nous les rende audibles pour nous, pour que, et d'ailleurs c'est dans le spectacle, pour qu'à Avignon on sache que le 3 avril 1948 il y a eu un massacre énorme et qu'on ne l'oublie plus jamais, un acte majeur, franchement magnifique.
0: Sarah Outesser.
1: Oui, globalement, je suis d'accord, sauf que moi, émotionnellement, il ne s'est absolument rien passé. Je ne sais pas si c'est le dispositif de l'oreillette avec rendre les témoignages. Ça m'a mis vraiment à distance. Les vélos, je n'ai pas compris. Les vélos, je n'ai pas compris à quoi ils servaient. La dramaturgie est tellement décousue, confuse. Je croyais qu'on avait... On revient sur des choses qu'on a déjà dites. Ces témoignages n'en finissent pas. Alors, bon, évidemment, je connaissais le sujet. Pour moi, je n'ai rien appris. Je n'ai pas non plus été émue. J'attends le spectacle de Daria de Florian, inspiré du livre de Hong Kong, Impossible à Dieu, qui traite du même sujet, avec beaucoup d'onirisme et du témoignage aussi. Pour qu'il nous raconte une autre histoire. Bon, alors peut-être je ne suis pas fan du reenactment, effectivement. Je trouve que la plus belle partie, c'est le rituel avec la marionnette, avec du bois récupéré sur la plage de l'île de Jeju, où ils se passent les uns les autres ce cadavre reconstitué avec ses bois, ces morceaux de bois. Voilà, après, Non, moi je me suis pas, je me suis pas enthousiasmée sur ce spectacle. Et pourtant j'en attendais
0: ça
1: beaucoup.
0: Ça se dirait pas, Sarah. Ça se dirait
1: ouais,
0: pas.
1: Non, c'est...
0: Sophie Bourré, qu'est-ce qui vous est arrivé à ce spectacle à vous?
4: C'est très curieux parce que j'ai vraiment le sentiment d'être entre vous deux.
0: C'est ça, c'est la synthèse. D'ailleurs, l'année prochaine, on vous met au milieu, Sophie, parce que ça
4: je
0: suffit.
4: Je suis navrée, mais je suis vraiment entre vous deux. J'ai trouvé que c'est un théâtre très épuré, très exigeant, un peu trop à mon sens. J'ai eu la difficulté aussi de la langue, dans le sens où moi, j'aime bien ne pas être tout le temps rivée aux sous-titres, me laisser porter quand même par une langue. Et là, cette langue m'échappe complètement. Et j'avoue que quand Thiago Rodriguez dit qu'il faut se laisser aller à la mélodie de la langue, alors là, la mélodie du Jeju et du coréen, ça a été très compliqué pour moi.
0: Vous êtes musicienne pourtant, Sophie. Qu'est-ce que c'est que cette
4: justement.
0: Histoire Sarah, vous vouliez rebondir tout d'un coup.
1: Oui, non, c'est parce qu'en fait, au début, j'ai adoré la façon.
0: Non,
1: au début, j'ai adoré comment ils se présentent, ces acteurs. Je me suis dit, waouh, ça part super bien. En fait, chacun se décrit, mais ils décrivent en fait des particularités physiques, des choses en fait qu'on retrouvera si jamais ils deviennent eux-mêmes des cadavres retrouvés dans des charniers, c'est-à-dire leur ossature, leurs dents, la forme de leur crâne. Et là, j'ai trouvé ça excellent. Puis bon, après, je me suis ratatinée encore sur mon fauteuil.
0: 1m20, Iceland Story, Kim Jun-sun Lee, qu'on a pu voir au Festival d'Avignon. Avant de passer la parole à Marie et puis à vous toutes pour dire un petit mot sur des spectacles du off avant qu'on quitte cette émission à regret, car nous n'avons qu'une petite heure pour parler de tous ces spectacles, recommandez à nos auditeurs de se précipiter pour aller voir Le Deuil, Sié à Electra de Gwenaël Morin, toujours dans le festival, ça joue jusqu'au 23. Marie, qu'est-ce que vous avez aimé dans le off, votre coup de cœur?
3: Alors moi, je voulais parler d'une compagnie, c'est la compagnie Coup de Poker qui fête ses 20 ans et qui a deux spectacles au théâtre Transversal. On a Fort Mal Dormi et si je n'avais jamais rencontré Jacques Higelin. Le metteur en scène de la compagnie, c'est Guillaume Barbeau. Ces deux spectacles, ce sont des seuls en scène, très différents l'un et l'autre. J'ai une préférence pour On a fort mal dormi, qui est d'après le livre de Patrick Declercq, Les naufragés, vous savez, sur les clochards de Paris. Je dois arrêter, mais je voulais juste
0: si
3: dire qu'à chaque
0: parler,
3: fois...
0: Si tout le monde peut parler, ça serait sympa.
3: Non, mais à chaque fois, il y a des comédiens formidables.
0: Amélie.
2: Je vais vous recommander de façon urgente d'aller voir Mémoire mélancolique d'Ivresse. Ivresse, c'est la patronne du plus vieux dancing gay de Paris, qui est le tango. Et elle est à Avignon dans un show de drague triste où elle raconte ses souvenirs avec un travail vidéo dément. Ça se passe, écoutez bien, au Novotel, qui a transformé sa salle de réunion en théâtre. Le off est sans limite, donc c'est une précarité dingue. Et ce qu'elle fait dans ce lieu qui n'est pas du tout adapté, c'est tout aussi dingue. Allez la voir, ça ne joue que jusqu'au 14, c'est très bien pour recommander aujourd'hui.
0: Sarah,
2: c'est à 21h30 et ce théâtre, excuse-moi, qui n'est pas un théâtre, s'appelle la Comédie Saint-Roch.
0: Sarah Outesser.
1: Alors très rapidement, Maintenant je n'écris plus qu'en français, ouais, de Victor Kirillov, avec sous le regard bienveillant et amical d'Éric Ruff. C'est au 11 à 15h05 et c'est l'histoire de Victor Kirillov, ukrainien d'Odessa, qui s'était toute sa vie pris d'amour pour la langue russe et la culture russe jusqu'à intégrer une école, la plus grande école de théâtre russe à Moscou, jusqu'à en 2022, 24 février 2022, la déflagration, et là l'amour pour la Russie se transforme en haine. Et c'est tout ce parcours et tout cet exil et cette renaissance par la langue française pour enfin vivre et se sauver. C'est bouleversant.
0: Spectacle. Sophie.
4: Courez à la Scala, je ne sais pas à quelle heure. Il y a un spectacle qui s'appelle Tartuffe de Molière, de Léo Cohen-Paperman. C'est un bijou. Et les alexandrins sont tellement bien dits. C'est en costume d'époque, mais d'une modernité confondante.
0: Allez, c'était le dernier coup de cœur de cette émission. Pour conclure, remercier la Factory et son directeur Laurent Rochu pour son accueil dans le festival et pour son partenariat pour le Festival d'Avignon. Remercier Luc Magrina pour la réalisation de l'émission. Et puis moi, je voulais juste vous dire qu'il faut aller voir Une pédagogie du conflit au Théâtre de la Syrie. Barbara par Marie-Sophie Ferdan au 11. Et Vous parlez de mon fils de Mathieu Touzé au Théâtre Transversal. À la semaine prochaine.
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0: À propos. Festival d'Avignon 2025.
1: Patrick Serodi pour l'écho des planches.
2: À propos de Les Perses, une mise en scène de Gwenaëlle Morin qui est jouée dans le festival IN au jardin de la rue Mons à la maison Jean Villard du 8 au 25 juillet avec relâche lundi. Et je suis avec Julie Palmier qui est une des interprètes, une des comédiennes qui est dans ce spectacle. Bonjour Julie.
3: Bonjour.
2: Les Perses, c'est le troisième volet de Démonter les remparts pour finir le pont. Le premier volet, c'était Le Songe, Shakespeare. Le deuxième, c'était Quichotte. Et là, on est sur Les Perses.
3: Oui.
2: Et moi, je suis très curieux de savoir comment la construction s'est faite, puisque au départ, mais on y reviendra, au départ, il y avait des ateliers qui étaient proposés par Gwenaëlle Morin, si je ne dis pas de bêtises, le samedi matin,
3: oui,
2: avec pas mal de participants. Et ça s'appelle Atelier Venez m'aider à faire du théâtre, c'est à la Fabrica.
3: Oui.
2: Voilà, et dans ce cadre-là, apparemment, les comédiens, il y a pas mal de comédiens qui ont choisi d'habiter à Avignon pour partager le travail de Gwenaëlle Morin.
3: Oui.
2: Alors, c'est votre cas ?
3: Non, pas du tout. J'ai habité Paris pendant longtemps et j'ai fait mes études ailleurs. Je suis revenue à Avignon.
2: Oui, parce que vous avez fait le conservatoire du
3: Toulon. Voilà, j'ai fait le conservatoire et je suis revenue par hasard et c'est juste...
2: Sur votre parcours, vous avez fait le conservatoire de Toulon, celui d'Avignon, puis le TNS.
3: Oui.
2: Ensuite, il y a des rencontres qui ont été marquantes dans votre parcours. Il y a eu Pascal Papini, Jean-Louis Hourdin, qui joue à Avignon en ce moment, je ne sais pas si vous le savez,
3: oui,
2: dans le off, un spectacle qui s'appelle Le Malheur Innocent,
3: oui,
2: qui est au Théâtre de Lille 80. À 19h. Et vous avez croisé aussi Stéphane Braunschweig,
3: oui,
2: Markowitz, Wendel et Joël Joannet. Apparemment, avec Hourdin, vous avez monté un Brecht.
3: Oui, Jean Lachance.
2: D'accord, je ne connais pas celui-là.
3: Ah, oui.
2: Et vous avez travaillé aussi, là on se rapproche des Perses, sur les Atrides.
3: Oui, avec Cyril Cotineau.
2: Que je ne connais pas.
3: Et ben, qui est justement un metteur en scène qui a fait l'ENSAT. J'ai joué Hélène de Hélène, surtout dans Oreste. Bon, je ne sais pas trop quoi en dire. En tout cas, c'était un super metteur en scène. Il va venir ce soir.

0: avec des masques, donc on était d'elle. Et voilà, on faisait une petite chorégraphie de 15 minutes à la fin de la dame à la licorne qui a été portée par 4 danseuses, dont elle.
1: Ok, voilà. Ça c'était en 2015, c'est
0: oui.
1: Ça hein.
0: Ouais.
1: Aujourd'hui, vous vous occupez ou vous avez créé une structure qui s'appelle le Théâtre de l'Entrepôt.
0: Alors non, je travaille au Théâtre de l'Entrepôt, qui est un théâtre qui est juste derrière la gare Centre d'Avignon. Il a été monté par Michel Adala, qui est vraiment une metteuse en scène et une directrice de ce théâtre formidable. C'est la compagnie mise en scène qui travaille avec les quartiers d'Avignon et qui essaye de faire, tout comme Gwenaël, le dehors et le dedans. Voilà, et je mène juste un atelier avec Thomas Rousselot, qui m'accompagne aussi beaucoup.
1: Avec des pour des femmes en difficulté.
0: Oui.
1: Pas forcément en difficulté,
0: oui,
1: mais en tout cas,
0: un peu comme moi, voilà, socialement, c'est comme ça. Voilà.
1: Votre dernière création s'appelle Chaos.
0: Oui, avec Anna Abril. Vertige Parallèle, c'est sa compagnie. Et alors Anna Abril, qui est espagnole, mais qui est en France en fait depuis très très longtemps. Donc je ne sais pas pourquoi je dis ça, mais parce qu'elle a un accent et qu'elle est belle. Et que c'est une comédienne qui travaille aussi avec Michel Adala, c'est pourquoi j'ai découvert l'entrepôt.
1: De toute façon, on disait hors
0: voilà.
1: Hors antenne qu'il y a des familles dans le théâtre.
0: Voilà.
1: Donc, il y a des familles qui se
0: ouais.
1: Composent de manière à peu près
0: ouais.
1: Obligatoire.
0: Voilà. Et il faut que je Anna Abri quand même. C'est quand même Le Roi Lear et Shakespeare.
1: Ah,
0: adaptation libre. Voilà. Donc il y a beaucoup de liens.
1: Est-ce que vous pouvez, c'est vraiment pas une question piège, nous dire pour vous qui est Gwenaël Morin? Est-ce qu'on sait de toute façon qu'il y a eu les laboratoires de Verdier, 24 heures sur 24, etc.
0: Je vais juste dire que c'est. Ah là là. Voilà. Je fais bien du théâtre parce que, et il le sait, donc il m'en voudra pas. Pas assez de mots pour décrire tout ça. Et c'est un être humain absolument regardant, absolument juste et absolument.
1: Il dit lui-même qu'il ne se considère pas comme sachant, mais comme praticien. Et qu'il se met dans une situation inédite de dispositif et d'écriture.
0: Et toujours, et en permanence, et je le découvre en travaillant avec lui, et en questionnant tout le temps, tous les jours, avec une confiance totale qu'on est tous des petites fourmis, et qu'on a bien le droit de l'être. Et voilà.
1: Sur son parcours, enfin, il y a eu un moment qui était quand même très important. C'était le laboratoire d'Aubervilliers en 2009. Puisque là, il y avait, pour les gens qui ne connaissent pas du tout Gwenaël Morin, oui. C'était quand même une performance 24 heures sur 24, pas de décor, pas de costume, un seul mur, un texte sur les murs, le oui. Texte de la pièce en cours de répétition. Et ce qui a donné après, effectivement, une émergence de comédiens, entre autres ceux qui jouaient dans Le Songe, qui sont quand même des comédiens assez extraordinaires, on va dire
0: oui.
1: Ça comme ça. Pour rester sur Gwenaël Morin,
0: oui.
1: Il avait monté il y a quelques années, j'avais eu la chance de le voir, une ou plusieurs tragédies. Et en fait, c'était écrit Unéo, Uplusi, Estragé, Dies. Et je l'avais rencontré de Noël et je lui avais dit, mais qu'est-ce que ça veut dire le titre? Et en fait, c'était une ou plusieurs tragédies, mais les césures dans le texte, dans le titre, étaient fichues n'importe comment, donc j'étais resté là-dessus. Donc le principe, c'était en plein air, à l'aurore. Et il y avait trois tragédies de Sophocle, Ajax, Antigone et les Trachiniennes, puis Héraclès. Et là, il y avait vraiment un chœur antique qui était très important, puisque c'était un collectif de comédiens, je ne sais plus combien ils étaient, mais une dizaine ou une quinzaine. Et sur ce principe, toujours des laboratoires de Bervilliers, à savoir les textes qui étaient imprimés, et le minimum, on y reviendra, de décors, de costumes. Presque du non-décor et du non-costume, c'est sa patte. Et je me posais d'ailleurs la question, pour en venir maintenant aux Perses, je me posais la question de savoir, justement, comment vous régleriez la distribution du cœur et les rôles. J'ai eu la réponse en venant voir le spectacle.

0: Mais est-ce que comment s'est passé le justement cette distribution à partir du moment, on reviendra aux ateliers après, mais juste comment s'est passée cette distribution? Quand il vous a contacté ou quand il a dit ok c'est bon avec toi, tu vas jouer ça ou comment s'est passé?
1: Non. Je pense que bon ben c'est peut-être sa tragédie à lui. Je crois que s'il avait pu avoir des milliards de petites fourmis pour faire ce cœur-là, mmh. il l'aurait fait et c'est ce qu'il a fait. D'ailleurs, il l'a présenté en dehors.
0: Peut-être. Non, tout à fait.
1: Moi, je l'ai rencontré lors des ateliers des samedis matins à la Fabrica.
0: D'accord.
1: Mais alors. Il fait aussi chaque année une semaine tous les soirs de travail sur. Là, il l'a fait sur les Perses, mais il l'a fait sur Quichotte l'année dernière. Et il a une trentaine de personnes avec Jeanne, qui est aussi qui est l'interprète du messager là dans les Perses.
0: Tout à fait.
1: On a vu la présentation de ça, il me semble qu'il y avait peut-être GFKMS. Et ils étaient 30, en fait, je sais pas, là, j'arrive pas à répondre correctement à la question. Je crois juste que, en tout cas, on a commencé le travail, on a ouvert les Perses, et on s'est juste dit comment on fait. Et moi, ce que j'adore, c'est vraiment quand il n'y a pas encore, pendant 10 jours, je crois qu'on a travaillé sans distribution, puis on a dû.
0: Donc quand vous, d'une manière très pratique, vous vous inscrivez à ces ateliers. Vous vous êtes inscrite.
1: Non, même pas. C'est-à-dire en fait, on vient.
0: Ah, on vient, c'est tout.
1: Et on signe qu'on est venu. Non, c'est tout.
0: Je sais pas. Déjà, la démarche,
1: elle est comme ça.
0: Elle n'est pas évidente, la démarche.
1: Oui, elle est à cet endroit-là.
0: Okay. Donc, venez, je reformule.
1: Vous inquiétez pas.
0: Vous venez aux ateliers. Vous étiez combien sur les ateliers?
1: Je crois
0: en gros,
1: il me semble que à chaque fois on est à peu près une bonne quarantaine, voire 50.
0: Ah, d'accord.
1: Ça a lieu tous les samedis à partir.
0: C'est tous les printemps, c'est ce qui est.
1: C'est tous les printemps.
0: Printemps,
1: je crois que cette année.
0: Puisqu'il l'a refait sur chacun.
1: Voilà. Et après, voilà, on n'est pas obligé de venir, c'est ça, en fait, le truc. Et moi, je me suis pointée avec mes parents quand même, une fois où ils étaient là pour venir me voir.
0: Donc, quels sont les. Là, je rentre vraiment dans le, dans le cœur de l'atelier. Qu'est-ce qu'ils vous proposent de faire?
1: Mais ils ouvrent.
0: Premier jour, par exemple, ou deuxième jour, peu importe, tout le monde arrive, tout le monde est là. Est-ce qu'il y a un échauffement?
1: Non.
0: Et comment ça commence?
1: Et on se prend la main, on se met en cercle.
0: Ok.
1: C'est normal.
0: Enfin,
1: c'est moi qui dis ça, sérieusement, mais bon, c'est ça que j'aime bien partager. Et on se met en cercle.
0: Ensuite.
1: Et juste on respire et souvent on avance tous ensemble et on redéforme le cercle pour juste être ensemble en fait. Respirer ensemble.
0: Bah oui, respiration commune.
1: Voilà. Et après, il propose de toujours un texte. Et c'est comme si. Mais je crois que c'est.
0: Mais vous savez quel texte avant?
1: Non.
0: Avant d'arriver?
1: Mais non.
0: Non, mais je sais pas.
1: Non. Oui, pardon. Mais non.
0: D'accord.
1: Non.
0: Donc.
1: Non.
0: Donc il vous donne une photocopie d'un texte.
1: Oui.
0: Et c'est ça.
1: Alors, le travail, il faut dire qu'il y a Canel, qui est hyper importante dans le travail avec nous aussi.
0: Qui est Canel?
1: C'est son assistante.
0: D'accord.
1: Voilà. Et Canel est là avec lui sur les Perses et avec nous. Et c'est elle qui sait les textes, les machins, les trucs qu'on distribue. C'est une partenaire.
0: Sur ces ateliers, on a déjà parlé du travail sur le cœur. Vous avez, là on rentre un peu plus dans la pièce, on parlera de la thématique, enfin de quoi ça parle après. Apparemment, chez Échille, il existe des parties chantées sur le cœur. Je ne sais plus comment ça s'appelle. Bon, le cœur, dire qu'il y a des moments qui sont en duo, des trios.
1: Des duos, toujours.
0: Oui. Il y a au moins.
1: Il y a des strophes, antistrophes.
0: Tout à fait.
1: Il y a des trios avec le messager qui prend la ré. Enfin, c'est pas ça. Non, nous, on lui répond, en fait. Avec Jeanne. Et Exercès. Ils sont deux et puis ensuite on devient trois. On marche à quatre. On marche à quatre.
0: Je reviens sur la question que je posais, c'est-à-dire ce travail sur le chœur avec des parties chantées. Je me suis demandé si, parce qu'il y a une flûte qui va arriver à un moment,
1: oui.
0: Si l'utilisation de la flûte, c'était pour matérialiser ces parties chantées, ou pas du tout.
1: Non.
0: Okay.
1: Et la flûte, elle est que sur le coiffé.
0: Le chœur, oui. Il démarre au départ sur un même pas. C'est comme ça que la pièce commence,
1: oui.
0: Une marche collective. Dire que sur le plateau, comme souvent chez Donald Morin, il n'y a rien. Mais là, il y a encore plus rien que d'habitude, presque. Il y a deux cercles qui sont tracés à la craie, légèrement décalés. Et donc, au départ, sur le spectacle, il va y avoir effectivement cette marche des quatre comédiens qui va donner cette notion de rythme, cette notion de cœur.
1: Oui.
0: Et ce rythme, pour que ce soit... je suppose que c'est une manière de travailler, puisqu'il y a un tambourin aussi qui doit vous aider énormément, j'imagine, en tout cas, pour rester dans la scansion, d'être dans la respiration commune.
1: Ouais. Je crois, oui. Alors là, je vais vraiment, depuis le début, peut-être que j'ai fait ça, mais je parle en tant que comédienne.
0: Non, tout à fait.
1: C'est vrai que à ce moment-là, on a beau dire merde et merde et voilà et tout ça avant de commencer, c'est vrai que cette marche-là, on se sent tous les quatre, on respire. On vous regarde et le théâtre de Gwenaëlle commence. En commun commence.
0: On est bien d'accord. C'est ce que je vous disais hors entretien. J'ai pas été surpris. C'est-à-dire, effectivement, c'est le travail des pièces que j'avais vu de Gwenaëlle Morin et on reste là-dedans. Mais oui, ce travail de rythme, de cœur, de respiration, c'est une évidence quoi, de
1: ouais.
0: toute façon.
1: Oui.
0: Alors, ce qui m'a surpris, c'est qu'il n'y a pas de texte écrit sur comme tous les autres spectacles que j'ai vus. Ils n'y sont pas, les textes, ils ne sont pas placardés.
1: Non.
0: Et par contre, il y a une plaque, c'est une plaque de métal légèrement trouée. Je me suis posé la question de savoir, c'est à court, ça peut représenter une ville, un paysage, des ruines. Je trouvais que on en parlera aussi, le travail de lumière. Amener beaucoup par rapport, il est très subtil, on a l'impression de ne pas le voir, mais justement ces éclairages de plaques, comment s'est fait la création du travail de lumière?
1: Je crois que exactement ce que vous venez de dire, en fait, on est arrivé, on a d'abord répété ailleurs et on est allé dans le jardin et Philippe est arrivé avec nous. Et je sais pas, je crois que c'est un dieu de la lumière, peut-être. Philippe. Donc, j'ai nommé très peu.
0: Non, mais c'est vrai, on reviendra après.
1: Voilà, voilà, je crois que Jussi, ils travaillent ensemble depuis très longtemps, mais c'est un grand bonhomme. Et voilà. Aussi modeste. Voilà.
0: En tout cas, il fait un travail remarquable. C'est certain.
1: Mais bien sûr.
0: Et qui ne se voit pas.
1: Et c'est ça qui est
0: extraordinaire.
1: Voilà. Et cela dit, moi je suis très sensible, je crois, à ça, de par mon parcours.
0: Mm-hmm.
1: Ça m'aide beaucoup. Ça me guide beaucoup. C'est un partenaire, tout comme c'est un acteur. En fait, c'est un comédien pour moi.
0: On a parlé lumière, on a parlé non-décor. Les accessoires, ça m'a fait rire quand même sur la vibration.
1: Oui, mais ça,
0: le brique de lait, on va pas tout dévoiler, mais c'est vrai que ça m'a beaucoup amusé. Et on a retrouvé la branche de lierre qu'il y avait dans le songe.
1: Oui.
0: C'est la même, je suppose. Oui. Ou si c'est pas la même, en tout cas, c'est ça.
1: Mais je sais pas si j'ai le droit de dire des choses.
0: Non,
1: c'est apparu très très tard. Et juste très tranquillement, en fait, à la Gwenaëlle. Voilà.
0: D'accord. Après,
1: et c'est Loïc qui est j'ai toujours des mots bizarres, notre régisseur génial. Et voilà.
0: Après, question carton, qui est quand même le matériau fétiche de Gwenaëlle Morin.
1: Ouais.
0: Il n'y a qu'un bout de carton sur lequel il y a le dieu, c'est Zeus, qui est montré à un moment.
1: Oui.
0: Exactement. Et il y a quelqu'un qui est cette personne qui vient pendant la représentation à un moment qui nous dit.
2: C'est Carnel.
0: Ok, ben voilà. Et elle nous dit, en fait, les Perses, on ne sait pas parce qu'on a perdu plein de textes.
2: C'est réel.
0: Non, non, je sais que c'est réel. Non, non. Ce qui m'a étonné, c'est de voir venir cette personne au milieu de la représentation, une espèce de hors-champ qui vient dire, vous ne prenez pas la tête, de toute façon, il y a des trucs, il manque des bouts, comme si on avait un puzzle, mais qui n'est pas entier, où il manque quelques cases. Ouais. Donc on a reconstruit à partir de ça.
2: Ouais.
0: Et donc sur l'écriture, là maintenant on vient aux Perses eux-mêmes. Donc les Perses, moi j'ai un souvenir d'enfance, je ne sais pas si vous en avez entendu parler, c'était en 61, et il y a eu les Perses, et ça a été un des premiers théâtres filmés par quelqu'un qui s'appelait Jean Prat. Oui. Ça vous dit vaguement quelque chose?
2: Oui.
0: Et ce qui était étonnant, c'est que c'était la télé était en noir et blanc, je pense qu'il n'y avait qu'une chaîne à l'époque. Et l'initiative venait du fait que sur Radio France, je ne sais pas à quelle fréquence, la stéréo était donnée par la radio. Donc les gens voyaient... et c'est vrai que c'était quand même très abscon. Enfin, le français moyen a trouvé ça difficile. Donc, pour en revenir aux Perses, le texte, ça a été créé avant la bataille de Salamine, qui a opposé les Grecs aux Perses. Et Eschyle a participé à cette bataille en tant que soldat. Ce qui fait que dans l'écriture même du texte, il y a des moments où on va avoir, en tout cas, la sensation, enfin moi je l'ai eu, la sensation forte de cette défaite vis-à-vis de l'ennemi, et ces choses qui viennent de façon récurrente, plus un repère critique qui permet d'évaluer la politique d'extension d'Athènes. Donc il y a un arrière-fond qui est très politique, qui pourrait être recasé actuellement d'une façon évidente. On est d'accord?
2: Oui.
0: Personnage. Premier personnage, le cœur des vieillards.
2: Oui.
0: C'est ça? Et c'est eux qui donnent en tout cas les émotions et les pensées des Perses et qui vont servir de nœud dramatique durant toute la représentation.
2: Oui.
0: Et ensuite, il y a quatre personnages. Darius, qui est un fantôme. Je commence par la fin.
2: Oui.
0: Xerxès, qui est le fils de Darius et de la reine Atossa, dont vous tenez le rôle, et le messager, puis donc la reine Atossa, qui est l'épouse de Darius et la mère de Xerxès. Le rôle d'Atossa, comment vous l'avez abordé? Quels sont les nœuds dramatiques dont vous pourriez parler?
2: C'est super comme question. Je ne vais pas du tout y répondre. Je vais surtout dire que, justement, le théâtre de Gwenaël, en fait, je fais plus juste partie du cœur. Donc, en fait, voilà, on est quatre à devoir...
0: J'entends. Voilà. Je suis entièrement d'accord sur le propos.
2: Voilà.
0: Simplement.
2: Et ensuite, je commence seulement, seulement à comprendre que, voilà, au bout d'un moment donné, je dois porter cette figure-là. Et ce que j'aime dans ce travail-là, et que je commence à comprendre, on est toujours de plus en plus avec des gens prêts à porter ce qu'on a apporté. Donc je continue à comprendre que... où je dois faire avancer quelque chose. Donc juste, voilà, je suis juste là, Atossa, elle est juste, c'est une mère, c'est sûr.
0: Non, non, mais...
2: Je ne l'ai pas abordée, pour moi, ce n'est pas un personnage.
0: J'entends, je comprends ce que vous voulez dire. Si ce n'est que pour le spectateur qui est là, obligatoirement, il va y avoir une lecture avec les quatre personnages qui sont présents, le messager... Darius, Gassès et à tout ça. Hein. Puisque vous voulez les interpréter d'une certaine manière. Et effectivement, c'est une émergence du cœur. Enfin, ça, c'est très juste.
2: Oui.
0: Mais la lecture du spectateur, c'est quand même qu'il y a ces quatre personnages.
2: C'est sûr. Du coup, c'est ça que j'arrive pas à dire. C'est qu'en fait, une fois que vous êtes là, finalement, je commence à comprendre que vous voyez ça. Et donc, mon travail devient de l'assumer et de disparaître là-dedans, et c'est très agréable.
0: Mais totalement assumé, de toute façon, il n'y a pas de.
2: Oui, il n'y a pas de problème. Mais je le comprends. Une fois que, en fait, je vois des gens qui. Tous les jours.
0: Mal de la notion de rôle, de personnage.
2: Non, mais ça. Ouais.
0: Jeanne Bred, donc.
2: Oui.
0: Elle tient
2: le messager.
0: Fabrice Lebert.
2: Darius.
0: Il va être Darius avec un très joli moment contre l'arbre. Et ouais. Voilà. Et.
2: Gilles Ferry.
0: Merci. Gilles Ferry.
2: Moi non plus.
0: Gamboulou, c'est ça ?
2: Ouais.
0: Enfin, bon. Gilles Ferry, de toute façon, lui va être Xerxès.
2: Ouais.
0: Et
2: il est le coryphée aussi.
0: Mais tous les quatre, vous êtes le coryphée.
2: En fait, nous,
0: Départ, c'est effectivement. C'est lui qui commence en étant le. Comment dire ? L'appel du coryphée. Sauf que le coryphée est déjà présent, de par le physique, ce que je vous disais tout à l'heure.
2: Et, oui.
0: Et ensuite, il y a il se détache, il va à un autre endroit, et il donne le texte. Et c'est là où, effectivement, le texte peut être un peu complexe, qui m'avait surpris au départ, qui fait penser à l'Iliade, avec toute cette accumulation d'énumération de noms, de situations, où on peut se perdre complètement. Mais c'est plus une magie de la langue que réellement du récit...
2: Oui.
0: À comprendre oui. Totalement quels sont les personnages, quels sont les... voilà. Et ça... Donc, on raccorde effectivement là-dessus. Là, la morale, j'aime pas le terme, mais...
2: Oui.
0: C'est de dire, finalement, toujours, le droit n'appartient qu'à une des parties. C'est-à-dire qu'il y a une lecture qui va être faite autour de ça. Ben, c'est quand même étonnant. Échille était soldat. Les Grecs, qui étaient 300, ont vaincu une armée de 2000 vaisseaux. Et en sous-texte, il va y avoir effectivement cette notion qui est très présente, c'est-à-dire qu'est-ce qui est le droit ? Qui est-ce qui a raison ? Et donner la parole aux vaincus sur cette période-là, c'était quand même gonflé, on va dire ça
2: oui.
0: Comme ça.
2: Oui. Et cela dit, c'est quand même un... Enfin, bref. Mais c'est là où Gwenaël ouvre un livre pour moi. Et du coup, et il laisse tout le monde... Enfin, il ouvre une question. Et rester au service de cette question et de notre responsabilité à tous, réellement. Et finalement, la mienne... Et tous les jours, et j'aime travailler à ça, à l'avance, ma responsabilité, c'est d'être une question, un point d'interrogation. C'est comme si il fallait se tenir droit. Non,
0: oui,
2: non, mais tout en... On y va, on assume.
0: En présence, oui.
2: Mais assumer, j'ai plus de liberté avec à tout ça, à regarder les gens. Et les gens écoutent. Et c'est pas confortable non plus pour eux. Et j'aime bien ça, en fait. Et j'aime bien ça. Voilà. J'aimerais bien être spectatrice. Voilà.
0: C'est pas possible.
2: Non. je sais pas si j'aimerais, mais j'aime bien être mal à l'aise sur mon siège. Enfin, être en action, en question, en fait. D'écoute.
0: Ouais, j'entends complètement.
2: Voilà. Et Gwenaël, ça, bravo.
0: Non, tout à fait. Je pense que c'est presque une belle conclusion pour notre entretien. Vous avez répété, vous avez travaillé à la Maison Jean Villard.
2: Oui.
0: C'est quand même un endroit assez extraordinaire.
2: Oui.
0: Qu'est-ce que vous, voilà,
2: alors,
0: comment s'est fait l'accueil, ou les différents éléments.
2: Voilà. Alors, je suis nulle avec le nom de famille, je les ai pas tous. Je vais juste essayer de dire merci à Prune, à Pierre, à Julie. À Aurore, à Vera, à Ambroise. Je crois que c'est eux qui gèrent et le site et notre accueil, qui nous ouvrent les portes, qui nous font des câlins, qui nous font du café, qui sont régisseurs géniaux aussi. Voilà, après, j'ai déjà parlé de Loïc, de Philippe, de Canel, c'est sûr.
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15: Les mots circulent plus vite que jamais, mais ils semblent de moins en moins capables de nous relier. Tout se crispe, se caricature, se fige en camp adverse. Parler ne sert plus à comprendre, mais à assigner, disqualifier et vaincre. Dans un monde saturé de prises de position, de clashs et de malentendus, comment retrouver une parole qui ne renonce ni au conflit, ni à l'écoute? Est-il encore possible de communiquer paisiblement, d'échanger en essayant de se comprendre les uns les autres? Peut-on encore se parler sans se haïr? C'est la thématique de notre émission d'aujourd'hui.
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15: Bonjour à toutes et à tous.
2: Bonjour.
15: Ça y est, nous y sommes, enfin, la toute première émission d'À la jeunesse, les micros, édition 2026. On peut être fiers de nous, c'est ouais. trop bien. Nous sommes 10 jeunes venant d'Aulnay-sous-Bois, Annecy, Avignon, Barbantane, Malakoff, Noisy-le-Sec et Paris. Et vous allez pouvoir nous écouter au cours des 7 prochaines émissions que nous allons animer dans le cadre du Festival d'Avignon. Et pas n'importe quelle édition du Festival, la 80e, mesdames et messieurs. Pour que nos auditeurs puissent avoir une idée de là où on est actuellement, nous sommes dans la cour du cloître Saint-Louis, un des lieux phares du Festival. On a derrière nous une belle fontaine recouverte de mousse verte, au-dessus de nos têtes, les platanes et partout les cigales qui nous entourent. D'ailleurs, je pense que vous les entendez bien. Et il fait chaud. Très très chaud, je pense qu'autour de la table, tout le monde est d'accord
2: autour
15: de ça. Mais je pense que c'est quand même pas à cause du public, hein, parce que le public est bien bien présent avec nous aujourd'hui. Merci, merci.
16: Merci.
15: Bah, pour faire une petite présentation, je m'appelle Alpha, et aujourd'hui je suis très très très bien accompagné, ce qui est fort rassurant pour cette toute première émission. Il y a avec moi Pampelune.
2: Bonjour.
15: Héloïse.
17: Bonjour.
15: Et Noah.
8: Salut.
15: Nous retrouverons Lou, Sarah, Inès et Isaac avec un K dans la deuxième partie de l'émission. Isaac avec un K, c'est important de le dire parce qu'on a aussi Isaac avec un C dans l'équipe. Voilà, pour pas se mélanger les pinceaux. Le grand thème du festival de cette année, c'est les questions. Alors nous, chaque jour, chacune de nos émissions partira d'une question qu'on épluchera, débattra et à laquelle on tentera de répondre avec nos invités. Et pour cette première émission, notre question c'est « Peut-on encore se parler sans se haïr ?» Bah franchement, je me le demande. Et on se le demande tous. Moi, par exemple, pas plus tard que la semaine dernière, je faisais mes courses. Je me dirige vers la caisse. Je pose mes affaires sur le tapis, comme d'hab, quoi. Et je dis bonjour à la caissière. Rien. Bon, allez, c'est pas grave. On va dire qu'elle m'a pas entendu. Je vais pas m'attarder dessus. Je lui montre un bon de réduction. Et elle me dit, c'est quoi ça? Je lui réponds, un bon de réduction. Et elle me répond, bah faut le dire, je peux pas deviner. Ok, pas de souci. Alors que j'avais quand même précisé. Mais attendez, c'est pas fini. Il y a un monsieur qui arrive à la caisse et qui pose aussi ses affaires sur le tapis. Logique. Et en fait, la caissière venait juste de passer sa lumière au rouge pour indiquer qu'elle allait fermer. Mais j'imagine en fait qu'il avait juste pas fait attention. Et là, elle lui répond « Oh, vous voyez pas que c'est fermé ?» Je suis resté con. Et des façons de dire les choses, et on est d'accord, je pense que c'était définitivement pas la bonne façon de lui dire. J'échange un regard avec la dame qui est derrière moi et à vrai dire, on est assez choqués. Donc, pour entrer dans son petit jeu, avant de partir,

0: déjà arrivé de vous retrouver face à un mur, un moment où la communication était juste rompue? Pampelune.
1: Bah moi, de mon côté, oui. Là, ça me vient en tête mon frère, à un repas de famille, qui me demande pourquoi le féminisme, ça existe. Alors, il est petit, du coup, j'ai commencé à lui expliquer la différence entre l'égalité des droits et la réalité des violences qu'on subit en tant que femme quotidiennement. Et puis, je rentre un peu plus dans le sujet et je lui dis qu'en tant que féministe, on souhaite se battre contre, par exemple, et entre autres, la culture du viol. Ce après quoi mon beau-père s'exclame que c'est n'importe quoi, que la culture du viol, ça n'existe pas et qu'on n'est pas en Afghanistan quand même, quoi. Et après, il quitte la table. Et ça m'a beaucoup énervée qu'un homme prétende connaître mieux que moi les discriminations que je vis au quotidien dans mon pays, quand même. Du coup, j'ai été un peu choquée qu'il n'ait pas la maturité d'en discuter avec moi, parce que même s'il n'avait pas le même point de vue, on aurait pu juste, il aurait pu juste me partager qu'il n'a pas l'impression qu'il y a une culture du viol, et on aurait pu échanger sur ça convenablement, et se parler sans se haïr.
0: Et toi, Héloïse, de ton côté?
2: Bah, honnêtement, je pense que j'ai tellement d'anecdotes personnelles que je ne saurais même pas laquelle choisir. Mais c'est plutôt l'ambiance globale qui me choque. Enfin, l'ambiance est vraiment chaotique en ce moment. Tout le monde est à cran, on n'arrive plus à se parler, comme tu le disais. Tout le monde est en colère, tout le monde est constamment angoissé. On a des idées qui divergent de plus en plus. Et c'est pareil pour tout le monde, autant chez les jeunes que chez les plus vieux. Et en fait, je me demande, si on peut plus se parler, qu'est-ce qui nous reste?
0: Bonne question. Et toi, Noah?
3: Bah écoute, je suis assez d'accord avec Héloïse sur le point que l'ambiance globale est à chier, hein. On va pas se mentir. Moi, personnellement, j'en aurais des anecdotes à raconter, mais je vais prendre une plutôt récente. Pendant une longue période, avant de commencer cette merveilleuse aventure avec vous, j'ai fait des missions d'intérim. Mais bon, autant vous dire que les patrons qui engagent des intérimaires pour faire la merde et que leurs employés ne veulent pas faire, leur parler, ça revient à pisser dans un violon.
0: Bah en tout cas, merci pour vos réponses, les amis. Et on va tout de suite discuter avec nos deux invités.
4: À la jeunesse, à la jeunesse,
5: les migrants.
0: On voit donc que c'est un sujet qui nous parle et qui parle à tout le monde. Et afin d'en discuter, nous avons actuellement autour de la table Patrick Boucheron. Bonjour.
6: Bonjour.
0: Historien, spécialiste du Moyen-Âge et de l'histoire urbaine. Mais nous avons également Rebecca Chaillon. Bonjour.
7: Bonjour.
0: Metteuse en scène qui se plaît à briser tous les codes du théâtre. Ravi de vous avoir aujourd'hui. Merci d'être avec nous. Et je vais désormais laisser la parole à mon ami Pamplune.
1: Patrick Boucheron, vous êtes historien spécialiste dans l'histoire médiévale de l'Italie. Vous réfléchissez beaucoup à ce que peut apporter le passé au futur. Vous enseignez l'histoire des pouvoirs en Europe occidentale au Collège de France. Vous êtes également un homme de spectacle. Vous avez notamment participé à la conception de la cérémonie d'ouverture des JO de Paris. Merci d'être avec nous.
6: Merci.
2: Rebecca Chaillon, vous êtes metteuse en scène, comédienne et militante. Vous cherchez d'autres manières de faire du théâtre. Vous mettez en valeur les personnes et les récits invisibilisés et discriminés par la société. Vous avez présenté plusieurs spectacles à Avignon, notamment Carte Noire nommée Désir il y a 3 ans et La Parabole du Somme cette année. Vous centrez votre travail sur le corps, vous êtes fascinée par le ventre, d'où le nom de votre compagnie Dans le Ventre. On est ravis de vous avoir au plateau avec nous, merci d'être venue.
6: Merci.
2: Notre première question, elle sera pour vous, du coup, Rebecca. Dans vos spectacles, on peut dire que vous imposez des récits que tout le monde évite. Sur scène, vous parlez notamment de grossophobie, de sexisme ou encore de racisme. Est-ce que vous pensez qu'on peut vraiment dialoguer avec quelqu'un si son expérience du monde est radicalement différente de la nôtre?
7: Oui, sinon je vais arrêter, sinon. en tout cas, j'ai foi dans les histoires, dans le fait qu'on aime entendre des histoires, et je crois fort encore en l'empathie. Donc j'ai l'impression que si on trouve des endroits de rencontre, il y a encore une possibilité de se parler. Après, des personnes qui se déplacent, payent leur ticket, choisissent de venir voir un spectacle, pour moi, c'est déjà des personnes qui souhaitent ouvrir le dialogue, normalement. J'ai vécu aussi des choses qui laissent penser que parfois, les gens viennent juste vérifier ce qu'ils pensent aussi. Donc ouais, pour moi, j'y crois encore, sinon j'arrêterai.
1: Et est-ce que vous pensez que, justement, quand c'est des personnes qui ne sont pas dans la démarche de venir vers vous ou vers le discours, est-ce que vous pensez que, pour être écouté, il faut choquer?
7: Alors moi, peut-être je suis un peu naïve, je pense le choc vraiment comme juste un endroit de rencontre, en me disant que, se rencontrer, ça fait un petit choc, même s'il n'est pas forcément, il ne fait pas forcément beaucoup de bruit, j'ai pas besoin que ça fasse du bruit, j'ai juste besoin que deux éléments se rencontrent. Mais ça, oui, je pense que c'est essentiel de se voir vraiment, de se rencontrer vraiment. Et après, si je vais plus loin, après, dans le truc du choc, de la provocation, peut-être. Bon, peut-être que j'ai mal compris le latin, mais je sais pas, provoquer, j'ai l'impression que c'était... Il y a ce truc de voix et de devant la voix, et qu'il y a quelque chose là qui est censé provoquer du dialogue, en tout cas.

0: dire d'autre? Après, moi, j'ai une tendance pour exister, en tout cas, pour me faire voir, à faire un peu plus fort, parce que souvent, tendance à pas être vu. Donc peut-être que j'ai besoin d'être un peu de surligneur sur les choses pour que, qu'on puisse pas y échapper. Voilà. Et donc que le choc, la rencontre soit un peu moins douce que d'habitude. Voilà.
1: D'accord. Pour vous, Patrick, je vais reprendre un événement qui s'est passé il y a 2 semaines. Vous étiez invité sur France Culture et on vous a demandé de faire un lien entre l'antisémitisme des années 40 et la situation en Palestine. Et quand je dis on parle d'un journaliste dont je ne vais pas citer le nom. Moi, j'ai eu le sentiment qu'on vous forçait à dire des choses que vous ne vouliez pas dire et que vous avez fini par lâcher un magistral. Je vais vous laisser parler tout seul. Est-ce que parfois, on n'a pas d'autre choix ou de moins en moins le choix que de laisser les gens parler tout seul?
2: En tout cas, c'est un choix de ne pas répondre aux questions auxquelles on ne souhaite pas répondre. C'est un choix et c'est un choix qui peut paraître légitime. Et il n'est pas suffisant. C'est-à-dire que si les questions ne nous plaisent pas, il faut en poser d'autres. C'est d'ailleurs très exactement pour cela qu'on est ici, à Avignon. Et vous avez vu que, là, puisque nous sommes à la radio, il faut décrire, il faut continuer à décrire. Vous avez décrit le cloître Saint-Louis, vous avez décrit la fontaine. Et bien, au-delà de ce cloître et de cette fontaine, il y a des rues qui sont où il y a plein de cartons qui nous donnent envie d'aller au théâtre, dans le Hymne, dans le Hof. Et puis, il y a des drapeaux. Et ces drapeaux, ils sont simplement ornés d'un point d'interrogation. C'est-à-dire que notre seule bannière, c'est la question. Et c'est ce que Thiago Rodriguez appelle la beauté du doute. Et évidemment, ce qui est très intéressant, c'est que, oui, je crois que vraiment, on a le droit de ne pas se laisser impressionner, intimider par des questions qui ne sont pas les nôtres. On peut ne pas être mis à la question, ne pas être torturé, au fond, par une interrogation qui est en fait une sommation. Mais il y a, puisqu'on parle d'Avignon, plusieurs qualités de colère ici. Il y a en commun le fait de vouloir dire quelque chose. Alors vous, Rebecca, vous dites, ben voilà, moi je veux être sûr qu'on comprenne bien. Et c'est une forme de prévenance, en fait, pour s'assurer au fond qu'on vous a bien compris. Et c'est pas, voilà, c'est une gamme de colère. D'autres vont être, voilà, d'autres formes de prévenance, hein, avec la spectatrice ou le spectateur. Mais dans tous les cas, la colère, c'est une colère contre l'inattention. L'inattention, c'est-à-dire, au fond, l'incapacité à voir ce qu'on vit. Moi, je rebondis aussi sur ce que vous venez de décrire, c'est-à-dire un dîner de famille et une caisse de supermarché. Ben voilà, la politique, elle est là. Elle commence devant une caisse de supermarché et dans un dîner de famille. Et de ce point de vue-là, effectivement, il ne faut rien lâcher.
3: Et est-ce que vous pensez, du coup, que la colère peut aussi s'exprimer par laisser les gens parler tout seuls, comme vous l'avez fait?
2: Pas longtemps. Il ne faut pas laisser trop longtemps les gens parler tout seuls. C'est aussi, d'une certaine manière, un des travers de notre société que de nous encapsuler dans des bulles qui, où justement, ce que vous disiez, Rebecca, il n'est pas exclu qu'on soit beaucoup d'accord. Y compris d'ailleurs ici, dans un festival comme Avignon. Si nous y sommes, si vous y êtes, si vous faites de la radio, nous sommes 6 autour d'une table avec des micros, c'est précisément pour ce que vient de dire Rebecca, c'est que nous n'avons pas renoncé à l'idée qu'on puisse se parler sans se haïr, sans quoi, effectivement, on ferait autre chose. Et parce que nous savons, et c'est là où c'est politique, que ça commence politiquement, les affaires tournent mal quand la langue se dégrade, mais pas la langue publique, la langue de nos échanges quotidiens, familiaux, amicaux. Donc oui, quand on commence à si mal se parler, bientôt on échangera des coups.
3: Merci.
4: Rebecca, je suis ravi que vous soyez là ce soir. J'ai beaucoup apprécié votre spectacle parce que, croyez-le ou non, mais je suis un gros déchu, entre guillemets. Je suis monté dans ma vie à 170 kilos. J'ai été gros toute mon enfance et toute ma vie. Aujourd'hui, j'en fais 86 et j'ai été plus que flatté du coup quand une de vos comédiennes est montée et m'a traité de maigre en me plantant du doigt. Franchement, j'ai failli en pleurer. Et j'aimerais savoir.
2: Et c'est mince, hein, c'est pas maigre, hein, je crois. Hein.
4: Ouais. Oui, c'est mince, c'est vrai, ouais. mince. Ouais. Mais c'est encore plus joli, mince. C'est bah mince oui. que maigre, moi
2: oui,
4: je trouve
2: ça. Oui, mais mince, comme ça finit par mitrailler.
4: Oh, ça me dérange pas, maigre, mince. tout ce qu'il y a à apprendre. Hein. J'aimerais savoir pour vous, c'est quoi la grossophobie et qu'est-ce que ça englobe?
0: Waouh, ok.
3: Vous avez 4 heures.
0: Ouais. Bon, il faut savoir que moi, je viens de me réveiller en sursaut. Donc, je m'allume. Qu'est-ce que la grossophobie? Donc, c'est un système de domination qui fait qu'il y a un système de détestation et de domination sur les personnes perçues comme grosses. Ça veut dire qu'il y a tout un système qui va s'orchestrer pour qu'il n'y ait pas une égalité dans les droits, le droit à la santé, le droit au désir, le droit de s'habiller, le droit d'accéder à des biens culturels, à des lieux, à des espaces. Donc c'est tout un système qui s'organise soit contre, soit en tout cas qui ne se met pas en action pour favoriser cette égalité. Je ne sais pas si je suis claire en tout cas.
5: Bah,
0: d'après des exemples concrets, voilà, par exemple, je vais dans le commerce, je veux m'habiller, il n'y a pas de taille 52 dans le commerce de centre-ville. Voilà, il va falloir trouver d'autres solutions pour des personnes qui... Bon, pour moi, je prends toujours mes exemples à moi. Si je veux avoir accès à la procréation médicalement assistée pour faire un enfant, bon, bah, faire 120 kilos, ce n'est pas des conditions qui font qu'on va pouvoir accéder à cette chose-là. Donc, ouais. Je vais être discriminée à cet endroit-là. Où je vais aller voir un spectacle et je vais être très inconfortable parce qu'il y a des accoudoirs ou l'avion et être dans un système qui voudrait que ça prenne le moins de place possible pour pouvoir faire entrer le plus de monde possible et sans se soucier des individus et des individualités.
6: En fait, si j'ai bien compris, c'est une société qui n'est pas prévue pour des personnes qui prennent de la place que vous décrivez.
0: Oui, et puis c'est même très actif, c'est-à-dire qu'il y a un vrai refus parce que ça voudrait dire... Enfin, moi, je me suis dit que j'allais faire une sorte de parallèle gentil avec, avec le fascisme. C'est-à-dire qu'il y a un désir que les corps soient tous les mêmes, soient tous sans rien qui dépasse. Ce sont des corps qui devraient être presque neutres. Voilà. Donc il y a un désir actif que, oui, qu'on prenne pas de place et aussi que, qu'on puisse décider c'est quoi la beauté, c'est quoi qui est désirable, c'est quoi qui est propre, c'est quoi qui est hygiénique, c'est quoi qui a la bonne santé. Donc ça, ça se tient aussi beaucoup pour moi dans le fait de maintenir une société comme si l'être gros était un état éphémère et n'était pas quelque chose qui était là, qui était une vraie existence en fait. C'est toujours dans le désir qu'on bouge, qu'on change. On est en tout cas fautif de quelque chose et on est dans une société qui ne fait que nous rappeler que nous ne sommes pas à notre place.
6: Mmh, c'est très vrai, c'est très très vrai. Et du coup, je terminerai juste en vous demandant, parce que moi, vous pouvez vous en douter que du coup, j'en ai beaucoup, beaucoup souffert. Et... parmi le lot des moqueries, en fait, il y avait des moqueries qui étaient purement méchantes et peu constructives. Il y avait aussi, bah, pas des moqueries, mais des rappels de mes proches, mes parents qui m'aimaient et qui voulaient juste mon bien au niveau de la santé. Alors, moi, je vous le demande, où est-ce que s'arrête l'inquiétude de ses proches et où est-ce que commence la grossophobie?
0: Bah, en fait, j'ai l'impression que même en tant que personne grosse, on peut être grossophobe puisque c'est tout un système qui nous est offert depuis la petite enfance. Depuis toujours, en fait, sur qui a le droit de manger gras, qui a le droit de manger salé, qui a le droit de se resservir, qui a le droit de se salir en mangeant. Donc c'est très, très, très tôt et j'ai l'impression qu'on est tous, en tout cas, pour moi, on est encore loin, et je parle vraiment de moi aussi là-dedans, loin d'avoir compris toute cette grossophobie intériorisée qu'on avait. Donc j'ai l'impression que quasiment tous les comportements sont encore un peu dans un spectre de grossophobie. Voilà. Je ne sais pas si on peut s'en débarrasser comme ça individuellement. Voilà. En tout cas, je ressens ça. Donc après, pour... la famille, les actes un peu faussement bienveillants ou faussement... c'est quand même une peur du rejet que, par écho, ils soient aussi victimes d'être des mauvais parents, des mauvais amis, des amoureux qui seraient déviants parce qu'ils auraient l'audace d'aimer un corps qui n'est pas celui qui est désirable. Donc, il y a, je dirais, un endroit de peur quand même sociétale, même si de manière interpersonnelle, entre toi et moi ou entre une personne qui veut prendre soin, elle pourrait dire que ça la gêne pas. Avec l'extérieur, elle va quand même devoir se justifier aussi. Et donc là, on va, je crois, pas pouvoir se défaire de notre petit monstre grossophobe à l'intérieur.
6: Je vous remercie. Vous n'aurez pas pu mieux répondre, à mon avis.
0: Je sais pas.
3: Vous parliez de fascisme. Et justement, Rebecca, en 2023, au Festival d'Avignon, vous présentiez Carte Noire nommée Désir, pièce dans laquelle une comédienne incarne le stéréotype du nono noir qui embroche des poupons blancs. Une scène qui a été instrumentalisée par l'extrême droite. On a vu les images partout sur Twitter. Vous vous êtes fait insulter sur scène et dans la rue. Et vous avez en gros fait l'été de CNews. Est-ce que cette polémique, ça a permis d'ouvrir le dialogue sur le racisme ou sur la grossophobie? Non, pas sur la grossophobie. Ça, c'était parabolique.
0: On a aussi
3: mélangé.
0: Fait type de grossophobie. Hein.
3: Ah, ben voilà, aussi.
0: Tout était là.
3: Voilà. Est-ce que ça a ouvert le dialogue sur tout ça ou est-ce que ça l'a envenimé?
0: J'appelle pas ça ouvrir le dialogue, ouais. J'appelle ça vraiment... s'il y a un dialogue qui a été ouvert, c'est comment prendre soin pour nous à l'intérieur, comment prendre soin et agir ou réagir à des actes de violence, mais... Mais non, c'était pas fait pour créer le dialogue, on était vraiment dans un endroit punitif. Enfin bref, je sais pas si j'ai encore bien complètement la distance, le procès a eu lieu là en octobre, et puis j'ai observé ça chez plein de camarades qui ont pris parole politiquement, des personnes trans, des personnes racisées, des personnes militantes qui ont pris la parole et qui se sont fait comme ça violenter, harceler, voilà. Et du coup, le fait que ça arrive jusqu'à moi d'un seul coup, même si on en est conscient à l'extérieur, bah, ça, oui, ça met dans un état de sidération un peu particulier. Non, je sais pas, peut-être j'ai permis de rendre ça, de dialoguer avec d'autres gens avec qui je n'avais pas l'habitude de dialoguer dans mon entourage, mais non, ça n'a pas permis du dialogue, cette haine-là.
3: D'accord.
0: Voilà. Peut-être avec mon psy, beaucoup, et ça c'est ça.
3: Merci à lui. On le voit tous les jours face aux injustices, certaines colères sont légitimes. Donc selon vous, Patrick, à partir de quel moment cette colère cesse d'être un moteur démocratique et devient un obstacle au dialogue? Enfin, à quel moment est-ce qu'il y a une rupture, en fait?
2: Ah, mais encore une fois, moi, je pense que la colère, ça reste un ressort émotionnel nécessaire pour ouvrir les yeux, hein, pour provoquer, comme le dit Rebecca Chaillon. Le provoquer, c'est simplement, effectivement, se réveiller, ça aussi, vous l'avez dit. Et il vaut mieux ouvrir les yeux que les fermer et se réveiller que s'endormir. Donc, dans tous les cas, effectivement, il y a une qualité de colère qui est, au fond, une rage contre l'indifférence, contre l'inattention, qui, pour moi, est un moteur essentiellement positif et qui ne se dégrade pas forcément dans la haine. Je voudrais rebondir sur ce que vous disiez parce que c'est très important. Je pense qu'on peut dire calmement, mais fermement, que d'une polémique, il n'y a rien à tirer. Il n'y a pas de mal pour un bien. Ce n'est que du mal. Ce n'est que de la haine et c'est toujours inutile et inutilement blessant et violent. Et donc, ça veut dire quoi? Ça veut dire que pour nous, on doit aussi se discipliner. Enfin, c'est un nous un peu vague. Enfin, nous qui parlons. Hein. On doit aussi se discipliner contre cette... Alors après, on est sur les réseaux sociaux, on n'y est pas. Ça, c'est un choix de vie. Moi, j'y suis pas. Mais il est impossible de ne pas y être, en réalité. Parce que même quand on n'y est pas, on est toujours éclaboussé. Il y a toujours quelqu'un qui vous dit « Ah, bah t'as vu ?» ou qui t'envoie une capture d'écran. Donc, c'est impossible d'être, d'une certaine manière, totalement à l'abri de ça. Mais en revanche, on peut travailler à ne pas se laisser fasciner. C'est-à-dire à ne pas, justement, à ne pas répondre, à détourner le regard. Mais Rebecca, c'est très difficile. C'est vraiment très difficile parce que quand il y a, en fait, une campagne de presse, on va évoquer après la cérémonie d'ouverture des Jeux Olympiques auxquels j'ai participé, il y avait aussi de la grossophobie, il y avait du racisme, il y avait de l'homophobie, enfin il y a
3: tout.
2: C'est la crêpe complète, il y avait effectivement tout le cocktail. Bon, évidemment, à ce moment-là, on préférerait que ça n'ait pas lieu et on préférerait d'une certaine manière qu'on ne nous y renvoie pas constamment. Enfin, ça, c'est aussi une question qui est un peu une question de discipline collective. Voilà. C'est important parce qu'au départ, c'est un feu de paille. Hein. C'est-à-dire que si, par exemple, des médias plus, disons le service public, ne relayaient pas ce qui d'abord traîne sur les réseaux, on n'en parlerait pas. Ouais. Et donc, la véritable responsabilité, elle ne repose pas sur les haineux qui, eux, sont des virtuoses de la détestation et qui n'ont rien d'autre à faire que ça, hein, mais sur ceux qui, par intérêt, par curiosité malsaine, vont le relayer. Je ne dis pas qu'il faut l'étouffer, mais je dis qu'il faut au moins ne pas le démultiplier.
0: Oui, ça, c'était une vraie souffrance, parce que donc, ça fait quand même 3 ans, et on voit bien qu'il y a un désir parfois mal placé de vouloir reparler sans cesse de cette histoire-là. Et puis, en voyant au procès, rencontrant les personnes, en tout cas, un échantillon de personnes qui ont agressé, on se rend compte du petit phénomène et de la petitesse des choses et de la place que ça prend et du manque de temps qu'on prend pour le transformer, pour en faire autre chose. Et que ça devient... On participe nous aussi à ne parler que de ça, à cet endroit-là, là où... en tout cas, moi, c'est pas mon désir. Nous, on a pris du temps pour justement se taire après ça. Le taire et de ne pas nourrir le moulin qui fabrique comme ça beaucoup de vent. Et puis, sans cesse d'être ramené à ça, là où on aimerait aller plus loin ou prendre le temps d'analyser... Oui, le gros du message. Moi, en tout cas, ce que j'ai compris, c'est que c'était pas sur le spectacle, que c'était pas vraiment même presque sujet de racisme. C'est vraiment un refus plus global, une manière de faire taire des gens et d'arrêter un mouvement en cours. Donc,
2: et puis, il y a quelque chose, excusez-moi, Rebecca, mais ça m'intéresse parce que la parabole du Somme, je l'ai vue il y a 2 jours. De toute façon, il y a un public qui est massivement acquis, qui est heureux, qui se lève, qui applaudit, qui adhère. Et ce qui est le cas globalement. Bon. Mais il y a une petite partie mauvaise qui, parce qu'elle est petite, n'en est pas moins venimeuse. C'est le principe du venin. Le venin, c'est une petite quantité. Et vous ne pouvez, il y a un moment, quand vous êtes empoisonné, vous empoisonne la vie, littéralement, il ne sert à rien, au fond, d'entendre les conseils de celles et ceux qui vous disent « Ah ben oui, mais ils ne sont pas nombreux. » Oui, ils ne sont peut-être pas nombreux, mais ils tapent fort et ça fait mal. Et donc, dès lors, même le nombre, même la majorité, ne nous est plus une consolation. Donc, c'est ça la question. La haine, elle n'a pas besoin d'être majoritaire pour être active. Et donc, comment faire par rapport à ça?
7: Et d'ailleurs, pour rebondir à ce que vous dites, Patrick, nous, dans l'émission, chaque semaine, on aura une chronique qu'on a écrite et qu'on viendra partager avec vous. Et je pense que ça va vous plaire parce que Noah a quelque chose à raconter. Et c'est vrai qu'on parle beaucoup de comment échanger sans se faire la guerre. Et il y a un lieu où c'est assez très, très, très compliqué. Et c'est la famille.
8: À la jeunesse, les micros !
9: Les micros. Ils sont à qui ?
10: Ils sont à qui ?
8: Ils sont à nous !
10: Cher public, comme l'a dit Rebecca Chaillon ici présente, l'intime est le moteur de mes créations. Tiens, c'est pas mal ça, je vous pique la réplique. Parce que moi, quand je parle à certains membres de ma famille, c'est une nouvelle fois comme si je pissais dans un violon. Par certains membres, j'entends mon frère bien-aimé principalement. Mais alors pourquoi, me diriez-vous ? Eh bien, multiples sont les raisons de cette communication à sens unique qui ne muse plus tant j'y suis habitué maintenant. Je mens. Elle muse encore. Car même si pour que tout s'arrête, il suffirait que je ne lui dise plus rien à part l'essentiel, je ne peux pas. C'est mon frère, mon frangin. Si je devais être totalement objectif, en plus, je dirais que nous sommes tous deux fautifs. Moi, je suis fautif de l'avoir habitué à de grandes ambitions, sortant constamment de ma bouche, qui n'avait, hélas, bien souvent pas de suite, ne restant qu'à l'état de belles phrases qui avaient le don de lui titiller les oreilles. Et lui est fautif de rester bloqué sur la vision du Noah qui avait du rêve plein la tête, mais du plomb plein les bras. Et qui laissait s'échapper parfois certains de ses rêves, tant il était enjoué d'espérer les réaliser un jour. Et puis en écrivant ces deux paragraphes, je me rends compte de quelque chose. Pour énumérer mes fautes à moi, j'utilise le passé, tandis que pour énumérer ses fautes à lui, j'utilise le présent, comme s'il était encore le seul à en commettre. Je fais peut-être ça par pur ego, qui sait. C'est souvent le cas entre moi et mon frère. On fait beaucoup de choses que l'on regrette l'un envers l'autre par ego. Par exemple, pour un simple désaccord, la discussion est très vite rompue. Et ça part carrément en guerre des gangs. À qui aura le monopole de la rapidité de l'information parentale ? Une bien jolie formulation pour dire qui ira le dire à papa et maman en premier. A contrario, de moi qui n'aime pas m'étaler sur ma vie, sauf dans mes chroniques apparemment, lui aime beaucoup embrigader nos parents pour tenter d'obtenir des voix, comme si à la fin de la semaine, il y avait un suffrage universel familial pour savoir qui avait raison ou tort. Et là, messieurs, dames, c'est la débâcle. C'est à celui qui bavera le plus méchamment sur l'autre, un peu comme sur CNews. Ironiquement, ça s'arrête souvent sur un match nul pour recommencer la semaine d'après. Écoutez, je suppose que c'est notre façon de s'aimer que... Faut simplement que l'amour dépasse la haine, comme pour mon frère et moi. Et vous, chers invités, qu'auriez-vous fait à ma place avec un tel frère dans les pattes ?
8: À la jeunesse, les micros !
7: Merci beaucoup, Noah. Donc, pour répéter la fameuse question de Noah, Patrick, Rebecca, qu'auriez-vous fait avec un frère comme celui de Noah ? Patrick, allez-y. Hein.
2: Ben moi, je suis fils unique. Et
7: la question est résolue, finalement.
2: Je ne suis pas sûr qu'elle soit résolue, parce que d'une certaine manière, on peut aussi se poser la question de savoir quelle est la situation la plus enviable entre avoir un frère et se disputer avec lui et être seul et s'ennuyer un peu. Donc, d'une certaine manière, voilà, c'est ma réponse. Vous n'avez pas choisi et je n'avais pas choisi non plus. Donc, on fait avec ce qu'on est et ce qu'on a.
7: Très, très vrai. Et vous, Rebecca ?
0: Moi, c'est... ça sent le vécu. Au moment où je me suis politisée et où j'ai voulu ramener cette chose-là à la maison, comme, allez, on coupe les écrans à table, on ne regarde plus certaines choses, allez, on... non, tu ne peux pas dire ça, non, tu ne peux pas être homophobe et raciste et sexiste, et etc. À table, enfin, je ne peux pas passer mon temps à parler de ça à l'extérieur et puis rentrer à la maison et que ce soit vraiment encore plus bouillant. Donc, je ne sais pas, moi j'ai choisi parfois le silence, parfois d'avoir un recul justement avec des éléments politiques en me disant c'est normal que les dernières personnes avec qui je puisse débattre de ces questions soient mes plus proches. Voilà, j'ai différentes vagues. Le silence, l'absence, offrir des cadeaux de Noël très chers. Et puis parfois, juste... pardonner, m'éduquer et pour prendre de la distance sur la situation et me dire que ça va venir par ailleurs. Il faut savoir, en tout cas pour ma part, lâcher l'affaire et ne pas vouloir forcément avoir raison à la fin et ne pas acheter que des livres à sa famille qui n'aime pas lire. Voilà.
3: Je vous comprends bien, je partage la même situation au sein de ma famille. Mais je me demande, est-ce que ça vous est déjà arrivé de dialoguer avec quelqu'un en dehors de votre famille qui, a priori, que vous détestiez ou que vous exécrez leurs idées ? Ça vous est déjà arrivé d'arriver à essayer de dialoguer avec eux ?
0: Alors, détester, je ne sais pas si j'ai eu cette chance. Je sais que je passe beaucoup de temps à vouloir, à débattre avec des personnes. J'ai toujours besoin, même par esprit de contradiction, qu'on aille chercher ensemble, qu'on aille douter ensemble, que je me mette... Moi, j'ai souvent pas de... Enfin, j'ai pas de science, j'ai pas écrit de bouquin, je sais pas encore poser mes idées concrètement. Je suis plutôt toujours dans un rapport de contradiction. Donc ça m'intéresse toujours quand j'entends quelqu'un d'aller chercher les endroits où on va se retrouver, les endroits où vraiment ça marche pas. Je pense que j'ai fabriqué aussi quelque chose un tout petit peu. Je suis montée à Paris par exemple, et puis j'ai inséré un milieu culturel puis qui s'est politisé. Donc j'ai fait le tri, ou les gens ont fait le tri avec moi. Et en fait, c'est vrai que ce que ça a fabriqué, c'est peut-être de rencontrer de plus en plus de personnes qui sont d'accord avec moi, et justement d'avoir parfois l'impression d'être dans une bulle, tout s'y réserve, puis d'un seul coup que ça éclate justement dans des événements comme il y a 3 ans où on n'ignore pas, mais c'est juste, ça semble loin. En tout cas, moi j'ai l'impression de voir, on appelle ça aussi une vague, mais justement, on voit le truc arriver, on se dit qu'on a encore le temps de rentrer sur la plage, puis en fait le truc est déjà dans notre gueule. Donc, j'ai pas eu beaucoup d'échanges, je pense, avec des personnes très éloignées de moi que je pourrais haïr, et je pense que je pourrais avoir de la haine. J'avais envie de rebondir sur ta situation à la caisse.
7: Oui, bien sûr.
0: Parce que ça me travaillait, où je me dis, c'est vrai que ça demande parfois de se remettre à un endroit. Enfin, je l'entends comme ça, en me disant, là, t'es client d'un supermarché ou d'un hypermarché ou d'un... Voilà. Et en fait, la personne qui est là en train d'être au service n'est pas elle-même tout à fait. Elle est dans une situation où elle est tellement contrainte et tellement pas dans la même classe sociale à ce moment-là, ou alors en tout cas tellement dans un endroit de domination ou de devoir être au service, qu'il y a peu de réponses à donner face à un client, quelqu'un qui vient représenter la consommation, et qui il y a un rapport de déshumanisation là qui fait que je peux imaginer pourquoi à un moment elle ne peut plus avoir de réponse, parce que c'est peut-être trop violent de continuer à dire bonjour, merci, vous en voulez encore, je sais pas quelle...
7: C'est super intéressant d'entendre ce point de vue, parce que je l'avais pas du tout... Enfin, je l'avais interprété effectivement comme un métier épuisant, fatigant, et je me mets à sa place, comme vous le dites. Répéter la même chose quotidiennement, c'est pas quelque chose de très joyeux.
0: Le salaire, les conditions de travail. En tout cas, moi, quand j'habite à Montreuil, dans 93, je suis très contente d'avoir un Monoprix ouvert jusqu'à 22h. Quand je vais faire mes courses à 21h22, parce que peut-être j'avais des trucs à faire,
7: ouais, bien sûr.
0: Je vois bien ce que cette société qui est très libérale a créé, qui crée de la violence et auquel je continue de participer, en allant chercher le truc dont j'ai absolument besoin, mais à la dernière minute.
7: Ouais.
0: Et voilà, donc je sais qu'à un moment, il faut que je prenne conscience de la place que j'ai et la place qu'ont les autres autour de moi pour pouvoir mieux analyser comment on peut dialoguer.
7: Oui, essayer de s'adapter finalement en fonction des situations. Merci beaucoup. On arrive à la fin de notre toute première partie. Donc nos amis vont quitter le plateau. Merci à Pamplune.
3: Merci.
7: Héloïse.
3: Merci.
7: Et Noah. Bon, c'est pas grave, t'inquiète, il n'y a pas de souci. Hein. Merci à vous, les amis. En plus de nos chroniques, nous avons un autre ingrédient quotidien de nos émissions, et il s'agit de la musique. Chaque jour, on va recevoir des artistes, des musiciens qui vont venir chanter en live. Mais aujourd'hui, vu que c'est notre première émission, on s'est dit qu'on allait garder ça pour nous. Et c'est un membre de l'équipe, Isaac avec un C, qui va ouvrir le bal de ses chroniques musicales et nous partager une de ses compositions. Isaac, à toi de jouer.
11: Comment ça va, Avignon ? Il fait chaud, hein? Canicule! 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Je fais de la musique, mais je m'improvise rappeur pour vous ce soir. Et j'ai quelques trucs à vous partager. Est-ce que vous êtes avec moi? Ouh!
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0: Merci Avignon. Je m'appelle Isaac, mais j'ai performé sous le nom de Yaya Dieu ce soir. Je fais des prods, mais c'était notre réalisateur Clément à la prod. Ce soir, du bruit pour lui s'il vous plaît.
1: Bravo. Merci beaucoup Isaac, merci. J'ai qu'une chose à dire, t'es trop fort. Juste bravo. On te retrouvera demain dans l'émission. On peut désormais passer à la deuxième partie de l'émission et nous avons quelques personnes qui nous ont rejoints. Lou.
2: Salut.
1: Isaac avec un K.
3: Hello.
1: Et Inès.
4: Bonsoir.
1: Après avoir écouté le texte d'Isaac, je me rends compte que c'est finalement un privilège de ne pas ressentir de haine aujourd'hui. Et je voulais vous poser la question à Patrick, Rebecca, si c'était quelque chose qui vous parlait justement. Patrick.
5: Ne pas ressentir de haine.
6: Oui.
5: Oui, enfin, on peut avoir un répertoire émotionnel, comme on dit au théâtre. Moi, j'avoue que la haine, non, c'est pas un non. Il y a des désaccords profonds. Je vous entendais effectivement et je me disais, tiens, c'est marrant parce que Rebecca parlait de la situation sociale d'une caissière dans une vie professionnelle. On ne choisit pas, en fait, les gens avec qui on travaille et les gens que l'on côtoie et parfois on tombe mal. Et dans ce cas-là, il faut bien faire avec. Là, on parle effectivement de public choisi, on parle de conjuration d'amitié, on parle d'engagement, on parle de faire la radio entre jeunes. Et ça, c'est évidemment absolument fondamental. Puis il vient un moment, faire le vieux coup, mais il vient un moment où de toute façon, il y a quelque chose qui vous rattrape et qui vous oblige, au fond, à vous accorder pacifiquement sur des désaccords qui peuvent être vraiment exaspérants. Et c'est là où je ne vois pas trop ce qu'on peut faire d'autre pour ne pas se haïr que se parler. Voilà, donc là, il s'agit de retourner au fond le titre de votre émission. Oui, peut-être qu'on a du mal à se parler sans se haïr, mais pour ne pas se haïr, qu'est-ce qu'on peut faire d'autre que de parler?
1: Ça prévient la communication.
5: Plus que la communication, en fait, pas simplement la communication, ça veut dire effectivement utiliser le langage de manière instrumentale, mais essayer de d'en faire quelque chose. Et ce quelque chose, il peut être à la fois poétique et politique, ou les deux en même temps, et ça, c'est évidemment, je pense que c'est ce que fait Rebecca.
1: De votre côté, Rebecca,
4: Merci Patrick, c'est trop. Je me sens. Je me sens portée. Qu'est-ce que je voulais dire? Je me demandais si j'avais la haine, par exemple, contre les gens d'extrême droite, ou si c'était si c'était de la haine, le sentiment, ou si c'était presque une vraie envie que quelque chose bouge et de comprendre les mécanismes, et je suis plus curieuse que haineuse, là. Je me disais aussi que parler, moi je fais des spectacles, c'est une manière de parler. J'avoue que j'aime aussi beaucoup l'action. Enfin, c'est pour ça que mon théâtre aussi, mon esthétique repose aussi beaucoup sur des actes et sur des verbes d'action, parce que j'ai l'impression que parfois les mots me manquent pour développer ma pensée, pour la théoriser, pour prendre de la distance, et que le fait de faire action laisse parfois plus d'espace, plus de poésie, plus de marque dans la tête de quelqu'un, et que parfois, j'allais dire des fois je me bats avec des personnes qui non plus n'ont pas le discours, n'ont pas la théorie, et donc que peut-être des actes peuvent marquer, des images peuvent marquer plus. Donc j'avais envie de parler d'action. Et après, j'avais encore un autre truc que je voulais pas perdre, c'était le fait qu'on pouvait aussi faire des actions violentes. Pour ma part, on parlait de choquer tout à l'heure avec la personne qui était avec Pamplune. Je crois quand même encore à une forme de... Alors, c'est peut-être pas le bon mot, violence. Peut-être c'était le mot choc qui était bon. Mais quelque chose qui secoue, qui vient stimuler, qui vient...
1: Qui bouleverse,
4: bouleverser dans le sens...
1: Qui réveille.
4: Qui fait verser la boule.
1: Ouais. Enfin,
4: peut-être plutôt. Mais... Ouais, je crois que si je dois prendre quelque chose dans le mot haïr, ce serait un endroit peut-être de pas lâcher une certaine forme de poétique de la violence parfois, parce que j'aimerais bien qu'elle ne nous soit pas retirée complètement, qu'on ne veuille pas complètement faire que tout soit mis à plat. J'ai beaucoup de choses qui sortent un peu en bordel, un peu boulimique, des idées pas très organisées, mais
1: vous inquiétez pas,
4: je prendrai quelque chose. Patrick, je suis sûr que tu vas prendre quelque chose pour m'aider là-dedans.
1: Il n'y a aucun souci. Mais en tout cas, je vous propose d'enchaîner avec un reportage que Rachel, qui est à la réalisation aujourd'hui, a fait pour cette émission. Elle est allée faire un micro-trottoir dans le centre-ville d'Avignon pour poser deux questions aux gens. La toute première question, c'est « Qui est votre pire ennemi ?» Et la deuxième, « Si vous vous retrouvez face à lui lors d'un dîner, que lui diriez-vous » Et vous allez voir, les réponses sont assez surprenantes.
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9: Qui est votre pire ennemi?
10: Qui est mon ennemi?
11: Eh bien...
12: Mon pire ennemi?
2: would be weird if I had one.
3: L'injustice.
6: Ouais, c'est moi aussi, l'injustice.
3: Sinon, ça va, c'est bien. Ouais.
9: Votre pire ennemi, c'est qui?
2: Qui, mon pire ennemi? Je ne sais pas, excusez-moi pour le gros mot. Quel est mon pire ennemi? Le diable?
9: En tête à tête au restaurant avec lui, vous lui dites quoi?
2: Rien, parce qu'on ne mange pas avec le diable, même avec une longue cuillère.
9: Qui est votre pire ennemi?
10: La chaleur.
11: Alors moi, c'est la chaleur actuellement. Et donc je lui dirais, si elle pouvait stopper un petit peu le temps que de la journée que l'on fly, ça serait pas mal.
9: En tête à tête au restaurant avec elle, vous lui dites quoi?
10: De se casser très vite. C'est insupportable. Cette ville est très mal foutue parce qu'elle est complètement minérale. Il y a très peu d'espaces verts, il y a très peu de plans d'eau, de fontaines, de choses comme ça. C'est la pire ville qu'on aurait pu choisir pour faire le festival. Ben voilà, c'est tout ce que je peux dire. C'est pas possible.
9: Votre pire ennemi, c'est qui?
12: Moi-même. Non, en vrai, mon pire ennemi, le patriarcat. Les fascistes.
9: En tête à tête au restaurant avec eux, vous leur dites quoi?
12: Oh waouh, je pense que j'essaierai de comprendre, j'essaierai de leur poser des questions plutôt, et de voir d'où ça vient, cette haine des autres. Voilà. Bah t'es un peu la cause de tous les problèmes de tout le monde, autant mec que meuf, donc juste casse-toi.
13: Je pense que actuellement c'est mon ex-copain. Je pense que je lui dirais, je ne comprends pas comment humainement tu peux te regarder dans la glace et savoir que tu as fait ça, mais... Voilà, j'espère que ça va quand même.
14: On va te faire voir.
13: Et voilà.
15: Le pire ennemi, alors pour moi, c'est le track. Le track qui peut nous empêcher de nous dévoiler à 200% quand on joue. Je dirais, laisse-moi tranquille. De venir un peu moins souvent.
9: Votre pire ennemi, c'est qui?
6: Moi-même.
15: Moi?
11: Mon pire ennemi. Moi-même.
9: En tête à tête au restaurant avec lui. Vous lui dites quoi?
6: Par moments, je te trouve formidable et des fois, tu me désoles.
16: On va régler les comptes.
11: Je me dirais, arrête de te gâcher la vie. Crois-y.
1: C'est fou, ça. À quel point beaucoup de personnes considèrent être leur propre ennemi, finalement. Mais en vrai, je pense qu'on a tous déjà ressenti ça un jour. Et désormais, je vais passer la parole à Lou.
17: Bonjour, Rebecca. Bonjour, Patrick Boucheron. Je suis ravie d'être avec vous aujourd'hui, à vos côtés. Première question pour vous, Rebecca. Est-ce que le point de départ pour monter une pièce, c'est la colère? Est-ce que c'était le cas quand vous avez imaginé la parole du SEUM? Vous évoquiez les discriminations, les injustices, etc.
18: Oui, je pense que la première chose, c'était en effet... Déjà, en général, oui, c'est un grand SEUM. Ça, c'est sûr, une forme de colère ou d'impuissance. Et du coup, l'idée de faire un spectacle, c'est de se dire on va reprendre un peu de pouvoir sur les choses. Pour la parabole du SEUM, malheureusement, je sais que à un moment, cette colère s'est transformée en peur et a fabriqué peut-être un endroit où la créativité n'avait plus de place. Il n'y avait plus de place pour du désir, comme dirait Céline Champineau, avec qui j'ai créé le spectacle. Il n'y avait plus cet espace-là pour rêver et pour se proposer des choses. Donc ça venait, puis ça repartait, j'avais peur. Ça repartait pas forcément pour les bonnes raisons, en plus la peur. Donc en tout cas, oui, il y a de la colère et il y a la sensation qu'on nous retire du pouvoir d'agir, de parler, de circuler, de respirer.
17: Oui.
19: Et j'ai une question, moi. Est-ce qu'on peut militer sans colère ni haine?
18: Eh bien, je ne suis pas une experte en militantisme. D'ailleurs, vous m'avez présentée comme militante et je tiens à dire que je suis derrière les militants. Je suis les actions, mais je suis pas beaucoup, j'ai pas beaucoup de temps d'être sur le terrain, autre que celui de faire des spectacles. Non, je dirais, alors haine, je pense qu'il n'y a pas forcément de haine, mais en tout cas de colère, oui, d'une rage. En fait, j'aime beaucoup le livre de Shams Zarouk, Le goût du seum, où elle parle du seum, et donc je prends aussi la colère comme quelque chose de très important, parce que ça nous permet de constater qu'on est vivant là, et qu'on ressent des choses, et qu'il y a quelque chose qui nous arrive, et cette colère-là, ou cette rage-là, ou ce seum, qu'on identifie, il est bénéfique. Et c'est ça qui va nous aider peut-être à nous repérer. Ah, toi aussi t'as le seum, toi aussi t'as ça, donc bon, on se donne rendez-vous, et on va soulever, on va faire quelque chose de ça, donc j'ai l'impression que pour que quelque chose, pour les militants qui vont du coup... porter une parole, porter des actions, oui, il faut qu'il y ait un moteur, et ce moteur, je pense que c'est la colère.
17: Qui n'a pas le seum, finalement. Enfin, Rebecca, moi, je ressens une injonction à être calme, à être maîtrisée dans mes émotions. Il faut faire du yoga, des morning routines, baisser son cortisol. Il manquerait plus que ce soit pour les hommes, en plus.
13: comme pour détourner notre colère, et surtout en tant que femme, à ne pas être qualifiée d'hystérique. Est-ce que vous aussi, vous ressentez cette injonction, Rebecca ?
18: Ah oui, en plus de plein de manières. Et bon, après, je ne vais pas m'étaler, parce que je pense qu'on a tous entendu plein de fois ces choses-là, mais il y a le même stéréotype chez les femmes noires qui serait d'être une angry black woman, c'est-à-dire d'être hystérique et en plus sauvage, et d'être voilà, sans cesse nourrie de colère. Et donc, une invitation à cesser l'ensauvagement, à se calmer, à rester en place, à être discret et être vraiment juste dans le merci de nous avoir colonisés et de nous avoir laissé une place, parce que sinon, on n'aurait pas pu être là. Donc oui, cette injonction, je la ressens en tant que femme, en tant que personne queer aussi ou homosexuelle, la question de la discrétion et de ne pas prendre de la place. Et en tant que personne grosse, on en parlait aussi tout à l'heure, c'est multiple. Ça va avec le rapport de domination, en fait. Il faut qu'on soit on est dans un rapport de tolérance. Il faudrait que, voilà, tu peux être là peut-être. Déjà, c'est sympa qu'on te laisse rentrer. Mais s'il te plaît, ne pointe pas les dysfonctionnements et n'essaye pas d'avoir un rapport d'égalité là-dedans.
1: Bah, c'est totalement vrai. D'ailleurs, depuis le début de cette émission, on se rend compte que parler, se haïr, c'est à la fois une question sociale, familiale, humaine. C'est à la fois profondément politique et profondément intime. Mais en vrai, qu'est-ce qu'il en est de la haine qu'on peut ressentir nous-mêmes au plus profond de soi ? Et j'ai d'ailleurs Inès qui est à côté de moi, qui a écrit un très très beau texte à ce sujet-là. Et elle va vous le dire tout de suite. Inès, à toi de jouer.
14: Moi, j'ai assisté à votre spectacle La Parabole du Seum. Il y a quelque chose que j'ai beaucoup aimé, c'était la représentation des personnes qui ne sont pas représentées habituellement. Moi, je suis issue d'une double culture, qui d'ailleurs était présente sur votre spectacle, France-Algérie. Je voulais parler de la haine et de l'amour qu'on peut ressentir par rapport à ça. La haine ne naît pas de nulle part. Comme l'amour, elle prend racine dans mon histoire, dans le passé. Elle prend racine dans le passé, dans les rancunes de la généalogie, d'un chagrin ethnique que je n'ai pas choisi et dont je suis le fruit. De ce mélange sanguin, incompatible, entre la France et l'Algérie. J'ai pensé autre chose dans le tiraillement. J'ai fait des allers-retours dans mon cœur entre deux nations. J'ai pris 10 ans d'un coup et j'avais honte de mon corps. C'est comme si j'étais en cavale et puis j'ai pas pris un vol pendant tout ce temps. Je me suis réfugiée dans ce pays où je suis née, qui dans mon sang ne représente que le quart, et qui sur ma peau représente le néant. Alors sur une feuille, j'ai écrit des choses, des mensonges, je crois, de l'espoir en moi, puis j'ai écrabouillé la feuille comme on écrabouille l'histoire, comme on magouille des décennies, voire des siècles devant les yeux de tous. Alors moi aussi j'ai voulu mentir, à moi-même peut-être, à tous, à l'humaine que je suis au fond de moi, qui ne rêve que d'un unique drapeau, que l'on porterait tous. Je crois qu'on peut se parler sans se haïr. Je crois qu'on peut s'aimer et se détester à la fois. Je crois qu'on peut s'aimer et détester les autres. Je crois que parfois la haine ne nous appartient pas, mais qu'on la porte malgré nous. Mais je sais que l'on peut écrire notre propre histoire et s'aimer malgré tout.
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1: Merci beaucoup, Inès. Merci beaucoup Inès de t'être livrée et d'avoir partagé tout ça avec nous. C'est vraiment très très très très très beau. Isaac, je te laisse la parole.
19: Alors, moi j'avais une petite question, Patrick. Vous qui avez passé beaucoup de temps avec des figures du passé, est-ce que ça rend vos contemporains plus compréhensibles, surtout dans un monde où tout change en permanence ?
5: Alors oui, normalement, c'est ce qu'on aimerait croire et c'est ce qu'on défend au fond quand on fait de l'histoire. On a panthéonisé Marc Bloch il y a quelques semaines. Et il disait quelque chose qui peut paraître en fait incroyablement naïf. On se dit, ah ben, enfin, franchement, tout ça pour ça. Mais bon, voilà, il a fait 2 guerres. Il en est mort. Et lors de la 2e guerre mondiale, au début, il dit, mais je crois franchement que si on avait fait plus d'histoire, on n'aurait pas eu la guerre. Ce qui paraît effectivement, encore une fois, un usage tout à fait presque naïf et béat de l'histoire, mais qui, au fond, dit quelque chose. Et ce quelque chose, au fond, c'est pas simplement que l'histoire serait une réserve de solutions, mais c'est une collection de questions. Voilà. Okay. Les questions qu'on se pose ici à Avignon, c'est une série de dilemmes. C'est une manière de ressaisir notre propre histoire. Comment raconter notre histoire, comment nous sommes en mesure, en capacité de raconter l'histoire. Je vous entendais parler de la colère. La colère, par exemple, quand on est un historien du Moyen-Âge, comme c'est le cas, c'est l'émotion souveraine. C'est-à-dire que ce sont les rois qui avaient le droit de se mettre en colère. Le mot latin, ira, irascible, vient de là. L'ire, c'est la plus juste des émotions. Retenez-moi où je fais un malheur, et l'expression même du pouvoir. Le fait que d'autres que le roi puissent se mettre en colère est déjà une conquête démocratique. Et d'ailleurs, même le mot de colère peut paraître trop beau, trop gros pour effectivement désigner cette émotion. On va dire autre chose, on va dire la grogne, par exemple, hein, ou on va dire la rage. Mais dans ce cas-là, là encore, si on fait de l'histoire plus récente, on se souviendra que rage est un mot de poète, de Pasolini. La rabia, c'est encore une fois cette attention d'être au monde qui nous rend vivants. Voilà. Donc, vous voyez, je pense qu'à tout moment, dès qu'on peut perdre pied, dès qu'on risque au fond de se désespérer dans notre capacité à écrire notre propre histoire, elle nous ouvre avec suffisamment de générosité le livre, non pas des solutions possibles, mais des questions à se poser encore.
1: J'ai envie de vous dire que finalement c'est possible. J'ai envie de croire qu'on peut se parler sans se haïr parce qu'on a passé une heure tous ensemble à discuter. Il n'y a pas eu de cri, que des échanges. Donc c'est merveilleux. C'est tout simplement incroyable. Merveilleux. J'ai une petite nouvelle. Elle n'est pas très très cool. On arrive déjà à la fin de l'émission, malheureusement.
18: Oh, voilà. Pas précis.
1: Eh oui.
15: Ça passe vite.
1: Ça passe très très vite. En tout cas, un grand grand grand merci à notre super équipe. Pampelune, Héloïse, Lou et Isaac avec un K pour le débat. Noah, Isaac avec un C et Inès pour les chroniques. Et Rachel et Léa à la réalisation. Un grand merci bien évidemment à nos invités. Merci Rebecca d'avoir passé ce temps-là avec nous. Merci beaucoup Patrick.
5: Merci à vous.
18: Petit mot.
1: Allez-y.
18: Juste pour rappeler qu'actuellement il y a des coupes budgétaires énormes dans le milieu de la culture, et si on veut encore pouvoir faire ce genre de projet, d'émission, et le Festival d'Avignon et ce genre de... Oula, waouh. Ce genre de festival, de spectacle, tout ça, là tout est en danger. Voilà, c'est juste pour rappeler à tout le monde si possible d'aller voter, d'aller signer la pétition du Syndéac, de faire du bruit et de ne pas laisser l'État couper le budget encore et encore. Merci.
1: Merci à vous d'avoir pris la
18: colère,
1: parole.
18: Quoi.
15: Exactement. Un grand bravo à Alpha pour l'animation.
1: Quant à vous, chers auditeurs, je vous dis au revoir. Mais attention, soyez prêts parce que c'est que le début de l'aventure d'À la jeunesse, les micros, édition 2026. On se retrouve demain, même lieu, même heure, au Cloître Saint-Louis à 18h. Et nous allons recevoir Alain Damasio, un maître de la science-fiction, pour débattre autour de la question suivante. Et si l'espoir était une discipline? Je vous laisse y réfléchir jusqu'à demain soir. D'ici là, à demain. Au revoir tout le monde.
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1: Bonjour, c'est la sœur Fati. Voilà, je présente Les couleurs du vivant, qui est un spectacle d'après les textes de Georges Sand sur la nature. Donc c'est plus qu'un spectacle, c'est une expérimentation. 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Et la forêt de Fontainebleau est la première forêt qui a été protégée au monde par l'État, grâce à Georges Sand. Parce que ce qu'il faut savoir, c'est qu'il y a 150 ans, des gens ont maltraité la planète. Donc, c'est un spectacle qui invite les personnes à venir créer ensemble, en même temps que vous allez entendre les sensations, le texte de Georges Sand sur la nature, vous allez vous imprégner de qui vous êtes et du rapport à la nature. Et ça joue à la Scierie à 11h. Donc vous êtes invités à venir partager cette expérience avec nous. Donc la relâche, c'est tous les mercredis et on a une relâche supplémentaire le 5. Donc il y a aussi la présence d'une chanteuse qui représente la puissance même vibratoire de la nature, puisqu'on essaye de sortir dans ce spectacle de tout ce qui est intellectuel pour venir s'imprégner de qui on est.
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2: Bonjour, je vous présente le spectacle Les Beaux Draps. C'est un spectacle que je joue, c'est un seul en scène. Est-ce qu'on est dans le beau drap? Oui, un peu, hein. Mais là, c'est vraiment des beaux draps. Donc c'est un clown qui est dans des beaux draps. Et à l'intérieur, elle découvre son corps. Dans les draps, il s'y passe beaucoup de choses. On est à l'hôpital. On a nos premiers désirs. On y meurt aussi. On a nos premiers émois aussi. Donc, les beaux draps, c'est un clown qui traverse toutes les étapes du corps féminin dans un solo drôle, mais pas que, touchant, poétique, contemplatif. Il y a un travail qui me tient beaucoup à cœur, c'est l'esthétique du spectacle, parce que vous allez voir, il y a trois couleurs, blanc, noir et rouge. C'est d'une simplicité, mais ça raconte beaucoup. C'est symbolique, c'est poétique, c'est métaphorique. Chacun peut avoir un goût, une interprétation pour ce spectacle. Donc c'est pour tout public à partir de 8 ans. Ça se joue à la Scierie du 4 au 25 juillet et c'est à 16h30. Relâche les mercredis.
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3: Le complexe des homards est un spectacle sur l'adolescence et plus précisément sur l'image de soi à l'adolescence et la découverte de son corps qui mue et qui change. Et c'est un spectacle avec trois personnes sur scène, un pêcheur de homards qui a pêché deux spécimens qu'on va pouvoir observer, grandir et cheminer jusqu'à qu'ils trouvent leur carapace. Ce sont des danseurs qui viennent de la danse hip-hop, donc c'est un mélange de danse contemporaine et de danse hip-hop. Et je me suis appuyée sur la métaphore de Françoise Dolto qui compare en fait la période de mutation de l'adolescence en fait à la période de la mue du homard. Le homard, quand il grandit, il a un exosquelette et il explose sa carapace et donc son corps est tout mou et vulnérable à toute attaque. Donc elle compare vraiment cette grande période de vulnérabilité à la période de l'adolescence. C'est pour ça que ça m'a donné une belle métaphore pour parler de ce moment en fait charnière de notre vie et de cette évolution avec tout le corps qui mue. Donc on vous invite vraiment à venir le découvrir en famille. C'est autant un spectacle pour les enfants, pour les adolescents que pour les adultes. Donc on vous invite à le voir ensemble. C'est un sujet qui nous concerne tous, puisque c'est aussi l'image de soi, mais sur les réseaux sociaux. Donc on vous attend à la Scierie, les jours pairs, à 16h.
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4: Bonjour, je m'appelle Taya Skorokodova et je dirige la compagnie Oko. La compagnie Oko, elle est basée en Normandie, au Havre. Et sur le festival, on présente le spectacle Jeu de corps. Le spectacle Jeu de corps, on l'a créé en décembre 2021. C'est un spectacle familial, c'est un spectacle chorégraphique. Donc, vous allez découvrir deux danseuses. L'histoire, si on peut appeler ça une histoire, ce sont deux femmes qui se voient pour la première fois et qui ne parlent pas la même langue et qui n'arrivent pas à communiquer. Et la seule façon pour communiquer, c'est le corps, la danse. Et donc, elles vont communiquer par la danse. Elles vont danser ensemble et elles vont partager leur culture. Donc, vous allez entendre des chants, vous allez entendre de la musique de culture. Alors, pour créer ce spectacle, on s'est inspiré de nous. Moi, je suis d'origine russe et Flore Coury, qui danse avec moi, est d'origine franco-libanaise. Et on s'est dit que la culture slave pouvait rencontrer la culture maghrébine dans les sons, les sonorités, les langues. Et donc, c'est un peu un spectacle aussi personnel. Et c'est vrai que dans le travail de la compagnie Oko, je m'inspire beaucoup de la rencontre des cultures et je travaille sur le fait de briser les frontières, parce que c'est quelque chose que je trouve essentiel aujourd'hui, d'aller vers l'autre et de ne pas mettre de frontières entre nous, peu importe la langue qu'on parle, peu importe voilà, comment on arrive à communiquer avec l'autre. Pour moi, c'est très important. Et Jeu de corps joue à la Syrie. On joue à 13h10, les jours impairs, mais on joue sur tout le festival du 5 au 25 juillet.
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6: Marinette Doseville, chorégraphe du spectacle Études pour chevalière duo. C'est un duo danse-musique où je danse au plateau aux côtés de Fanny Lasfargue, une bassiste merveilleuse et très belle rencontre artistique. Et c'est une pièce féministe qui travaille notamment sur la notion de la persistance du geste pour raconter la nécessaire persistance de la lutte. Une lutte qui n'est pas seulement de temps en temps dans un round sur un ring, mais une lutte en CDI dans la durée. Et donc c'est des chevalières qu'on voit en étude, au travail. On ne sait pas si c'est avant, pendant, après le combat, mais elles s'exercent à leur combativité. Et ça joue à la Syrie tous les jours pairs plus le 5 juillet, du 4 au 16 juillet, à 14h30.
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7: Bonjour à toutes et à tous. On est là pour vous parler du spectacle Deux pas vers les étoiles qui va jouer à la Syrie à 13h40. Alors, Deux pas vers les étoiles, c'est un spectacle qui me tient tout particulièrement à cœur puisque c'est une écriture québécoise d'un auteur contemporain qui s'appelle Jean-Roch Gaudreau. Qui a eu le prix du gouverneur du Canada pour cette écriture. C'est un texte qu'on trouve rythmé, intelligent et qui parle autant aux adultes qu'aux enfants. C'est l'histoire de deux jeunes enfants qui décident de fuir, de vivre leur rêve, de partir à l'aventure pour mieux pouvoir se retrouver leur identité propre. Je vais passer la parole aux deux interprètes de cette magnifique histoire. On commence peut-être par Manon Lheureux.
8: Bonjour, alors donc moi je joue Cornelia, c'est une petite fille qui rêve de faire de la télévision. Elle se pose plein de questions, des questions qu'on se pose quand on a 8-10 ans. Comment les parents nous imaginent, qu'est-ce qu'on fera quand on sera grand. Ça parle des rêves, ça parle de l'amour, de pas vers les étoiles. C'est vraiment un super beau texte. On danse aussi dedans et j'adore jouer ce spectacle. Je passe maintenant la parole à Junior, qui est interprété par Enzo Beaujon.
9: Bonjour à tous. Effectivement, je joue Junior. Donc Junior, c'est un petit garçon qui a raté son contrôle de maths. Il a tellement peur de se faire gronder par son papa, qu'il décide de partir réaliser son rêve. Et son rêve, c'est de devenir astronaute. Donc il va partir pour la NASA, sauf qu'il se fait surprendre par Cornelia, qui n'attendait pas là.
8: Et oui, je viens avec lui.
9: Et donc, ils partent ensemble pour cette folle aventure, à rêver tous ensemble. Voilà, c'est Deux pas vers les étoiles, à la Syrie, à 13h40.
7: Et peut-être un mot de la fin, peut-être dire que ce texte, en tout cas, nous a paru vraiment important, dans le sens où aujourd'hui, peut-être laisser une place aux rêves des enfants paraît vraiment essentiel, surtout dans le monde actuel. Voilà, merci beaucoup à toutes et à tous, et on espère vous retrouver à la Syrie, à 13h40, pour Deux pas vers les étoiles.
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10: Bonjour, je suis Armand Carr, metteur en scène de la compagnie Théâtre du Prisme. Je présente une pièce au 11 qui s'appelle Blackout Song. C'est une première création française d'un auteur qui s'appelle Joe White, un auteur anglo-saxon. J'ai été beaucoup reconnu pour faire connaître en France les premières créations françaises de textes anglo-saxons. J'ai fait connaître Duncan MacMillan, Alice Birch, plein d'autres, même Denise Kelly. Et je monte cette pièce parce que c'est une histoire d'amour qui parle d'addiction et de dépendance. Et ça m'a beaucoup intéressé de voir une pièce, qui est une pièce de mémoire, où deux personnes vont expérimenter, on va dire, un manque fondamental qui est lié à l'amour. Et j'ai voulu monter cette pièce parce que c'est une pièce que je dédie à ces deux acteurs que je trouve formidables, qui sont Fabrice Gaillard et Caroline Millier, et qui commencent, on va dire, dans une réunion d'Alcoolique Anonyme. Et à partir de là, elle va essayer de se souvenir, de reconstituer sa mémoire. Et cette mémoire est amoureuse, même si elle est alcoolique. Et c'est une pièce très touchante, très drôle aussi, parce qu'il y a des délires. Et ça raconte un trou, un manque fondamental. Et je pense que c'est une pièce qui peut toucher beaucoup, beaucoup, beaucoup de gens, parce qu'on vit dans un monde d'addiction, et on vit dans un monde où le manque d'une chose essentielle nous habite. Et ça, c'est à 12h05 au 11, tous les jours.
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5: On retourne les corps.
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1: Bonjour. Bonjour à toutes, bonjour à tous. On va commencer. C'est une table ronde qui s'inscrit dans la saison méditerranée. Saison méditerranée dont je dirai quelques mots. Je voudrais commencer par présenter les participants. Donc Julie Kretschmar, qui est commissaire justement de la saison méditerranée. Qui est metteuse en scène, qui a fondé la compagnie L'Orpheline, L'Orpheline est une épine dans le pied, associée au Bon Public à Marseille. Elle a ensuite fondé et dirigé les Rencontres à l'échelle qui ont fêté leurs 20 ans en 2025 et qu'elle considère, c'est un point important, comme une chambre d'écho. Et ces rencontres sont consacrées aux scènes contemporaines des Suds. Et elles sont aussi transdisciplinaires puisqu'elles conjuguent le théâtre, la danse, la performance, mais aussi le cinéma, la musique et les arts visuels. Donc, à ma gauche, Ahmed El Attar, qui présente ici à Avignon Salma, mon amour. Il est performeur, metteur en scène, auteur dramatique et... Ces spectacles traitent de la société contemporaine égyptienne et partent souvent de situations quotidiennes. Au Caire, il a fondé et dirigé un lieu de formation et de résidence, ainsi que le festival transdisciplinaire Downtown Contemporary Art Festival. Il présente donc son travail pour la troisième fois au Festival d'Avignon, après The Last Supper en 2015, puis Mama en 2018. Et en 2025, il a également participé à Transmission Impossible en tant que mentor, un projet donc du Festival d'Avignon organisé par Mathilde Monnier. Et à ma droite, Falim Jafri, qui présente Bâtir donc à Avignon dans le IN et dans le cadre de la saison, qui est auteur, acteur et metteur en scène. Il inscrit donc chacun de ses projets dans la recherche documentaire. À partir de récits personnels et d'histoires collectives, il élabore des formes à la croisée du théâtre et de la performance. Comme comédien, il a collaboré avec Adine Rosenstein sur Décrit Ravage, un travail de long cours à partir de 2011, et Laboratoire Poison à partir de 2017. En 2020, il crée Sajada, le lien, une installation performance issue d'une collecte de tapis de prière musulmans. En 2021, sa première pièce, Colonisation, explore la colonisation française en Algérie au prisme du langage. Alors, la saison méditerranée s'est intéressée à, disons, des lignes que l'on trouve présente en fait dans les travaux de nos amis artistes. D'une part, la construction des récits. Parce que quelquefois, on pense que dans la rive sud de la Méditerranée, les récits sont contraints parce que les situations politiques sont difficiles. Et je voudrais qu'on puisse souligner en fait que ce n'est pas le cas et que l'élaboration artistique est toujours une élaboration qui se détache relativement, puisque c'est une élaboration de l'expérience pratique. Donc cette construction des récits, qui est une des lignes de la saison, s'entend comme un travail de documentation du présent, de production d'archives vivantes et de mise en fiction du réel. Et la deuxième ligne qui me semble ici importante, c'est la question des identités plurielles. La question des identités plurielles, puisque qui dit identité plurielle dit hybridation, dit fluidité, dit multiplicité des langues et des appartenances, quelles que soient les générations. Donc je souhaiterais en fait que la question des récits, des mises en récit, des élaborations donc puissent être ici présentées, et élaboration ici aussi dans le cadre d'une curation, c'est-à-dire d'un commissariat, puisque un commissariat, évidemment, ce n'est pas une collection de spectacles, d'œuvres, d'expositions, etc., mais c'est une espèce de mise en scène d'une politique intellectuelle, d'une politique artistique tournée ici vers les Suds. Je rappelle que les pays mis en lumière par la saison, les plus mis en lumière par la saison sont le Liban, l'Égypte, la Tunisie, l'Algérie et le Maroc. Donc pour commencer, je souhaiterais donner la parole à Ahmed Alattar, qui pourra nous parler de son travail et de la façon.
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0: Bonjour. Bonjour à tous. Bonjour à tous. Merci beaucoup d'être avec nous aujourd'hui. Alors, c'est une rencontre un peu exceptionnelle. Hein. C'est une rencontre avec Anne Judah, poète à Gaza, et qui est animée par Laure Adler. Merci beaucoup à Laure, une fois de plus, d'avoir bien voulu faire cette médiation entre le public et une artiste. Et nous avons la chance que la traduction soit aujourd'hui prise en charge par Lotfi Nia, donc, qui est un traducteur de poésie et de littérature, basé à Marseille. Voilà. Donc la rencontre va se faire en deux temps, une conversation entre Laure et End, et dans un deuxième temps, parce que Laure a une obligation, eh bien, nous pourrons passer à ce moment-là aux questions avec le public. Voilà, questions que Henri-Jules Julien, qui travaille avec Anne Judah et moi-même, on fera une petite conversation pour vous proposer de dialoguer avec Anne Judah. Voilà, merci beaucoup.
1: Merci. Merci Nathalie. Moi, je suis très heureuse d'être là avec Anne Judah. Anne Judah, dont on connaît la force des poèmes. Je vais commencer par la lecture d'un fragment très court d'un de ses poèmes, qui est un des plus connus, puisque Anne Judah est connue et reconnue. Voici ce qu'elle écrit. « Que signifie être poète en temps de guerre ? Cela signifie s'excuser, abonder en excuses, pour les arbres brûlés, pour les oiseaux sans nid, pour les maisons pulvérisées, pour les longues crevasses au flanc des rues, pour les enfants pâles avant et après la mort et le visage de chaque mère triste ou tuée. Que signifie être en sécurité en temps de guerre ? Cela signifie avoir honte de ton sourire, de ta chaleur, de tes vêtements propres, de tes heures creuses, de ton bâillement, de la tasse de café, de ton sommeil paisible, de tes proches en vie, de ta satiété, de l'eau disponible, de l'eau potable, de la possibilité d'une douche, du hasard d'être encore en vie. Oh mon Dieu, je ne veux pas être poète en temps de guerre. » Alors, Anne, où êtes-vous né?
2: Bonjour, merci beaucoup pour cette chaleureuse invitation.
3: أنا حفيدة ناجين من حرب 1948 أو من مذابح 1948.
2: Donc, tu dis que tu es une petite fille de survivant des massacres de 1948.
3: ولد أبي في مخيم يسمى البريج في منتصف قطاع غزة. وهو الذي نزح إليه طبعا والده في البداية.
2: Et tu nous dis que ton père est né dans le camp de réfugiés de Brej à Gaza, camp de réfugiés dans lequel ses propres parents se sont retrouvés déplacés à Gaza. Et Hend est né dans la même maison, dans le même camp de réfugiés. Pour la naissance, c'est ça.
1: Donc vous êtes une petite fille de réfugiés, de camp de réfugiés. Vous-même, vous êtes née dans un camp de réfugiés. Comment s'est passée votre éducation et comment vous avez pu aller à l'école?
2: بقولك فأنت ولدت بمخيم من وأنت حفيدة ناس كانوا بمخيم وحابة تأخذ فكرة عن أنت كيف كانت تربيتك كيف كانت التعليم كيف كانت المدرسة
3: في البداية طبعا اللاجئين الفلسطينيين وجدوا نوع من الاستقرار في حياتهم فتحولت الخيام الأولى الابتدائية إلى مخيمات ثابتة بمعنى مبنية من الحجر من الطين أولا ثم من الحجر.
2: Dans un premier temps, dans un camp de réfugiés, les réfugiés palestiniens ont vécu une forme de... ont commencé à s'installer et une forme de prospérité qui s'est installée. Et les, ce qui a d'abord été des tentes sont devenus des maisons, d'abord des maisons fragiles, précaires, en tourbe, puis des maisons en pierre, en dur.
3: أنا مولودة في 1983. هذا يعني إني رأيت بعض بيوت الطين ورأيت كيف تتحول إلى بيوت من الحجر.
2: Donc, Hen, tu es née en 1983. Ça veut dire qu'au moment où tu es née et dans l'enfance, elle voit ces maisons qui sont des maisons en terre, les dernières maisons en terre qui commencent à se transformer en maisons en pierre.
3: كما يعرف الجميع وكالة الغوث كانت تساعد الفلسطينيين وما زالت هناك مدارس وهناك اهتمام بالتعليم والطعام أيضا وتوزيع الحصص المؤونات الغذائية هذا أيضا كنت أراه في لفترة معينة من حياتي كنت أذهب إلى شيء أستلم فيه وجبات غذائية توقف بعد ذلك لكن أنا عشت هذه التجربة الاصطفاف في طابور من أجل الحصول على وجبة غذائية
2: وكالة الغوث اللي هي الأنروا
3: الأنروا
2: Et l'UNRWA, vous voyez ce que c'est l'UNRWA, c'est l'agence des Nations Unies pour les réfugiés palestiniens. Et donc, enfin, ce que dit Hen, c'est que dans son enfance, elle connaît encore quelque chose qui va disparaître un peu avec le temps, mais elle connaît encore. À la fois, ce sont les écoles des Nations Unies, les écoles de l'UNRWA. Il y a de la distribution alimentaire et ces colis alimentaires qui sont distribués. C'est quelque chose qu'elle connaît aussi un peu dans son enfance, mais qui va s'estomper avec le temps.
3: كانت جدتي أحد أهم الركائز في تكوين شخصيتي أمي كانت معلمة أبي أيضا كان معلم للأدب العربي كان يكتب الشعر وكان يقرأ لي كانت لدينا مكتبة كبيرة وكانت الجدة دائما تحكي لي عن البلاد وتصر على ضرورة أن أتعلم وأكون من المتفوقين لأنها كانت تؤمن بأن عدم الجهل في ذلك الوقت أو جهلهم أو عدم حصولهم على تعليم جيد في العام 48 هو ما أدى إلى يعني هل نحكي إنه غسيل الدماغ الذي حدث لهم أو عدم الوعي الكافي بأن ما يحدث في أرضهم هو احتلال وطرد وليس مجرد ذهاب مؤقت وعودة
2: Et ce que dit Hent, c'est que elle a une grand-mère, et c'est cette grand-mère qui a été particulièrement importante dans la construction de Hent Juda en tant qu'enfant, puis maintenant. Hent et sa mère et son père étaient des enseignants. Et son père écrivait aussi de la poésie, lui lisait, lui récitait de la poésie. Il y avait une très grande bibliothèque à la maison. Et pour cette grand-mère, quelque chose était très important dans la relation à sa petite-fille, c'est insister, la pousser à apprendre, à aller à l'école et à être sérieuse à l'école, d'être parmi les meilleurs à l'école. Partant de l'idée, partant du principe que l'ignorance, le fait de ne pas avoir suffisamment de savoir en 1948 pour elle, à cette grand-mère, avait été pour elle une des raisons pour lesquelles ils avaient été chassés de chez eux, parce que à ce moment-là, ils n'avaient pas eu les connaissances et la conscience, le savoir suffisant pour comprendre ce qui se passait, pour comprendre que ce qui se passait était un exode et un déracinement, et pas simplement on part deux jours pour revenir.
1: Alors justement, en 1948, vos grands-parents étaient où ? Ils ont été chassés d'où ?
2: وانت بال 1948 انت جدك وستك والعائلة من وين طردوا؟
1: يا فيفو بو retrouver votre terre natale.
2: وهل انت زرتي هذه الاماكن؟
3: ولد جدي وجدتي من سدود قرية تسمى اسدود الان هي ميناء اشدود يعني على البحر المتوسط.
2: وانت رحتي
3: لم اتمكن من الذهاب الى اسدود لانني الحكومه الاسرائيليه لا تمنحنا التصاريح للوصول الى تلك الاماكن وحتى هناك شيء مهم بعض اعمامي قتلوا في محاوله العوده بعد الهجره يعني كانوا يحاولون العوده وقنصهم جنود الاحتلال
2: Donc Hind, tu nous dis que tu es originaire, enfin la famille, les grands-parents sont originaires d'une ville sur la Méditerranée qui s'appelle Asdod.
1: Ashdod, oui.
2: Et qui s'appelle Ashdod aujourd'hui, et que c'est un endroit où elle n'est jamais allée. Hent, c'est dans la mesure où c'est un endroit où on n'a pas le droit d'aller, où on doit avoir des laissez-passer, des autorisations de l'État israélien, et que ces autorisations, on ne nous les donne pas, et que certains de ses oncles ont été tués dans des tentatives de retourner dans leur ville. Ils sont fait tirer dessus en essayant de retourner dans des tentatives d'essayer de retourner à Asdod.
1: Alors je crois que c'est très important de comprendre que Inde ne peut pas retourner dans son lieu d'origine et que toute sa poésie célèbre Gaza. Et d'ailleurs, le livre que j'ai dans la main s'intitule « Gaza, ô ma joie ». Et quand on parle de ces problématiques si douloureuses, si clivantes en France, on ne comprend pas bien forcément que Gaza est devenue votre terre parce que vous n'en aviez plus d'autres. Est-ce qu'on peut dire ça comme ça, End?
2: انه كثير مهم النقطه هاي انه ما قدرتي ترجعي وبنفس الوقت انه هذا الكتاب اللي هو احتفاء بغزه ونشيد الى غزه وشيء من الصعب انه بنفهمه هون بفرنسا بالنسبه لهذا الاشكاليات والوضع المؤلم جدا هو انه في عدم إمكانية الرجوع وأنه غزة صارت مكانك صارت أنت أصلك فينا نقول هذا الشيء
3: 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آخر كلماتها على فراش الموت كانت توصيني ببعض الأشياء التي أخفتها في خزانة ثيابها أو تحت آخر رف في خزانة ثيابها لأتمكن من العودة وأخذه حين أعود إلى أسدود. هذه المفارقة والمؤلمة طبعا يعني. فبالتالي لا أنا من أسدود, أنا أعتبر أن وجودي في غزة كان مؤقت ووجودي في القاهرة الآن هو أيضا مؤقت لأنني أنتظر أن يأتي المستقبل بوعد الحرية لي ولشعبي يعني. فأن أعود إلى غزة هو شيء جيد لكن أن أعود إلى أسدود هو حلمي وحلم كل شعبي أن يعود إلى الأماكن التي هجر منها أجداده.
2: Pour Hind, c'est très difficile d'envisager de renoncer à Asdod et à la ville qui était la ville de ses ancêtres. Et ce qu'elle raconte, c'est une anecdote qui est à la fois douloureuse et romanesque de cette grand-mère dont elle nous parle, qui, sur son lit de mort, lui a demandé de retourner à Asdod et lui a expliqué quelles étaient des choses, des petits objets précieux qu'elle avait cachés dans une armoire dans la maison, et en lui disant « quand tu y retourneras, tu les trouveras, tu iras les chercher ». Donc bien sûr que c'est son rêve. Aujourd'hui, elle est en Égypte. Elle espère de tout son cœur que sa vie en Égypte soit une vie provisoire et qu'elle puisse retourner à Gaza. Mais elle considère que vivre à Gaza, c'est aussi un endroit provisoire pour revenir à la liberté et à une terre qui est celle de ses ancêtres.
1: Alors, ce qui est poignant à l'intérieur de vos poèmes, c'est que vous décrivez la vie quotidienne à Gaza. Vous décrivez notamment la difficulté, la précarité, l'impossibilité à vivre dans cette terre et pourtant l'espoir, le goût de l'avenir, une forme de résistance. Et votre résistance, elle est passée par les mots très jeunes. Quand est-ce que vous avez commencé à croire en la littérature?
2: هذه القصائد قوية قوية جدا وقصائد بنفس الوقت في قوتها تتكلم عن الحياة اليومية عن صعوبة قساوة الحياة اليومية عن استحالتها في هذه الظروف بس بيضل في أمل في هذه النصوص في هذه القصائد وأمل بالمستقبل وإيمان بالمستقبل ونوعا ما بالمقاومة والمقاومة بالكلمات فوصلنا لفكرة المقاومة بالكلمات وسؤال أنه أنت إمتى إجت هذا الإحساس أو هذا الإمكانية المقاومة بالكلمات والكتابة.
3: أولا الأمل هو نوع من المقاومة أصلا, أن تبقى على قيد الأمل فيما حولك وفوقك وتحتك كل هذه الضغوط والآلام والاضطهاد والفصل العنصري والمنع والحرمان والمعاملة غير العادلة. فأعتقد أن وجود الأمل بنفسه هو مقاومة، أما وهو يحتاج إلى العناد، يحتاج إلى أن تؤمن بحقك في الشيء الذي سلبت منه إيمان حقيقي، يعني أن تبقى تطالب بحياة عادلة وحرية لأنك تستحق ذلك، لأن هذا الشيء طبيعي يجب أن تحصل عليه، وربما أنت تقاوم عدم حصولك عليه في البداية.
2: Et ce que dit Hind, c'est que l'espoir en lui-même est une résistance dans cette situation. Elle utilise le baqa ala qaid al amal, c'est une belle expression qu'elle fabrique. Le baqa ala qaid al hayat, c'est la survie, et là, ça serait le surespoir, comme il y aurait de la survie. Vous voyez, enfin, rester malgré tout, continuer à espérer, et malgré ce qui se passe au-dessus de nous, malgré ce qui se passe en dessous de nous, malgré tout ce qu'il y a autour, continuer à espérer. Elle pense que malgré la pression, malgré l'oppression, malgré les discriminations, l'apartheid, que cet espoir c'est vraiment de la résistance qui nécessite une forme d'obstination. Le fait de tenir, et que cette obstination, ce qui donne la force de cette obstination, c'est la foi en la justice de ce qu'on demande, enfin le fait que tout simplement le fait de disposer de cette liberté, de cet espoir d'être comme tout le monde, c'est quelque chose de naturel, c'est quelque chose qui nous revient.
3: أما الكتابة فكانت في البداية، أنا أعتقد أن جدتي كانت شاعرة، هي كانت يعني أو هي شاعرة بالمعنى القديم، يعني لم تكن تعرف القراءة والكتابة، لكنها كانت تؤلف الأغاني وكانت تحكي لي القصص وكانت تنبهني دائما إلى جمال الطبيعة، القمر والحيوانات المنزلية والأشجار، وكيف كانت ترعى القطط وتضع لها ما يناسب فترة الميلاد، وكيف تعتني بعد ذلك بها. كل تلك الرقة أعتقد أنها أيقظت الشعر التي بداخلي من هذه الشعرة العظيمة التي بالنسبة لي هي يعني الأم الروحية كانت. فبالتالي كنت في العاشرة بدأت أشعر أن هناك أفكار في رأسي تدور وأصوات تناديني، وفي الثانية عشرة بدأت يعني تعلمت القراءة والكتابة بشكل جيد، فأصبحت ألتقط تلك الأصوات وأضعها على ورق.
2: Et juste pour répondre sur la question sur ce que vous interrogiez sur les mots et la foi dans les mots, la résistance dans les mots, ce que dit Hind, c'est qu'elle revient à cette grand-mère et elle dit qu'elle pense que vraiment c'était une poète, mais c'était une poète au sens ancien, au sens traditionnel. C'était quelqu'un qui était elle était analphabète, elle savait pas lire, elle savait écrire, mais pour autant c'est quelqu'un qui inventait des chansons, qui comment on dit en français, on dit pas inventer des chansons, on dit composer, qui composait des chansons, qui disait des poèmes, qui lui racontait des histoires, et qui lui faisait prendre le temps d'observer la nature, l'arbre, les choses, les petites choses, et que là il y a de la poésie qui est née, qu'à l'âge de 10 ans la fréquentation de cette grand-mère a fait que des idées ont commencé à naître dans la tête, des voix. Et à partir de 12 ans, à partir du moment où Hen, tu dis, tu as vraiment commencé à écrire et à maîtriser l'écriture, elle a commencé, elle dit, à attraper ses voix et ses idées.
1: Alors, il faut savoir que la jeune femme que vous avez devant vous, c'est une grande intellectuelle, c'est une grande activiste culturelle. Elle se déploie sur de nombreux supports, y compris les réseaux sociaux. Elle a une audience internationale, elle fait des tournées dans toute l'Europe. Mais cette éducation que vous avez eue, et vous êtes montrée une fille très brillante, très douée et très travailleuse, Hind, vous avez choisi la forme du poème. Et je crois qu'il serait très important que vous puissiez nous dire, dans la lignée de Mahmoud Darwish et d'autres poètes palestiniens, à quel point la poésie est une forme d'expression fondamentale pour votre peuple.
2: فبتنبه الجمهور بتقولهم أنه المرأة الشابة اللي أمامكم اليوم مفكرة كبيرة ومنظمة ثقافية مهمة وعندها يعني صوتها منتشر على منصات التواصل الاجتماعي وليس فقط أنه صحيح أنه يعني أنت معروفة وعندك هذا يعني صوت عالمي وبنفس الوقت هي حابة تراجعنا الشيء اللي عمنا نذكره الفتاة هذه الصغيرة اللي بتدرس بالمدرسة اللي شاطرة بالمدرسة وبتخدم خدامة بتشتغل بالمدرسة بس أنت اخترتي مع كل هذه الموهبة اخترت الشعر وهي حابة أنه بتقولي للجمهور أنه اختيار الشعر ويمكن مع يعني في طريق محمود درويش بتحكينا عن أهمية الشعر في مسيرة الشعب الفلسطيني.
3: محمود درويش إشارة مهمة طبعا، هو يعني العراب الكبير للشعر الفلسطيني وهو أحد الأشياء التي كان الشعب الفلسطيني محظوظا لحصوله عليها، يعني لكون هذا الإنسان فلسطيني، فهذا من حسن حظ الشعب الفلسطيني أولا.
2: Première chose, pour parler de Mahmoud Darwish, c'est un immense poète et c'est le parrain de la poésie palestinienne. Et ce que dit Hend, c'est qu'elle estime que ça a été aussi une des chances du peuple palestinien, c'est que Mahmoud Darwish ait été palestinien.
3: واعتقد ان وجود انسان ملهم بما يكفي ولديه الطريق الذي يسلكه سيلهم الكثيرين وسيتبعه الكثيرين، فبالتالي وجود محمود درويش واسماء اخرى فلسطينيه ايضا جعلت هذا النموذج ملهما للكثيرين وعلامه او نجمه لامعه في سمائنا الفلسطينيه الملبده بالغيوم، ولكن التي تعطينا ايضا مزيد من الامل والرغبه في الوصول الى ان نمشي على طريق هذا الشاعر العظيم الذي وصل الى العالميه واوصل صوتنا، وما زلت انا وغيري وفريق كبير من الشعراء الفلسطينيين ولطفي يعرف ذلك نوصل صوت غزة ونوصل صوت فلسطين ونتحدث عن حلمنا الطبيعي والعادي جدا بالحياة العادية وبالحرية وبكوننا نستحق الوجود في وطن طبيعي مثل الآخرين يعني ودون تعرض لكل هذه المأساة الصعبة التي لا يجب أن يواجهها أي إنسان على وجه الأرض.
2: Ce que dit Hend, c'est que il y a cette chance, il y a Mahmoud Darwish, mais il y en a d'autres, il y a d'autres poètes, d'autres poétesses très important en Palestine qui font qui tracent une voie et moi ce que j'entends c'est qui trace une inspiration, c'est qui donne une inspiration à d'autres, à ceux et à celles de sa génération qui eux-mêmes vont pouvoir avancer sur cette voie et ce que dit Hend c'est suivre cette étoile que peut être Mahmoud Darwish dans un ciel qui est pour le moins nuageux et complètement bouché en Palestine et que bah voilà enfin cette inspiration de quelqu'un aussi qui a pu se faire entendre du monde et qui a pu porter cette parole des Palestiniens d'un droit à avoir une juste de vivre de survivre enfin et que c'est un droit naturel qui a rien d'usurpé enfin c'est quelque chose de très naturel de vivre comme dans un pays comme tout le monde.
3: وقد كنت على حق باختيار طريق الشعر لأنني الآن أملك أجنحة بسبب الشعر وأصل إلى أفينيون.
2: Ce que dit Hend, c'est qu'elle a bien fait de choisir la poésie puisque la poésie lui a donné les ailes qui lui permettent d'être aujourd'hui à Avignon.
1: Mais il y a deux jours,
3: merci.
1: Il y a deux jours, il y a des jeunes poètes palestiniens qui ont pu participer à un concours de poésie. Ils n'ont pas pu venir se rendre en Europe pour pouvoir dire leurs poèmes, mais vous pouvez ouvrir vos portables et vous mettez poète à Gaza, jeune poète à Gaza. Et ils ont pu déclamer certains de leurs poèmes. Ils sont très jeunes. Et la poésie, et c'est magnifique les poèmes qu'ils ont composés il y a très peu de temps. Donc, on aimerait bien savoir comment cette poésie est très populaire pour le peuple palestinien. Où est-ce qu'elle s'ancre ? Est-ce que en famille, on dit des poèmes, on apprend des poèmes par cœur, on les transmet de génération en génération ? Est-ce qu'il y a un art poétique dans chaque famille ?
2: بتقول لنا لورا دلير أنه من يومين كان في مبارزة شعرية أو مسابقة شعرية وأنه شارك فيها شباب من من غزة. C'est des poètes de Gaza ou de Palestine?
1: De Gaza.
2: وشارك في هذا المسابقة شارك شباب شعراء وشاعرات من غزة وطبعا ما قدروا يجوا فشاركوا عن بعد وبتقول إنه أي واحد ممكن يسمع هذا الإلقاء شعرهم على الإنترنت وقصائد جميلة وحلوة جدا. وهي حابة يعني سؤالها هو أي يعني أين يتجذر الشعر في غزة في الثقافة في الأدب يعني وين يعني بالعائلة مثلا بنحكي يعني بنحفظ شعر يعني أين جذور الشعر في غزة؟
3: في غزة نحن أعتقد التعليم قوي جدا يحببنا في اللغة العربية كثيرا, ندرس الكثير في المنهج اللغة العربية عن الشعراء القدماء والمحدثين وحتى الشعر المترجم, فبالتالي هناك اهتمام كبير بالقراءة وبقراءة الشعر ويعني تفرد له مساحات على المنصات, في كل مهرجان هناك شعر أو أكثر, هناك جمعيات أيضا تحتفي بالشعر والشعراء وتقدمهم على المسارح الكبيرة التي كانت طبعا الآن كل المسارح تم هدمها, وأنا يعني حزينة لهذا الشيء, لكن في الفترة التي عشتها أنا كنت يعني أعتبر من الشاعرات يعني المعروفات بمعنى التي تشارك في الكثير من المهرجانات ولست وحدي, نحن بالعشرات, وهذا الآن واضح في أنت تعرف أيضا لطفي لأنك شاركت في ترجمة للكثير من شعراء غزة, فبالتالي هناك وجود حقيقي وعميق ونحن نهتم به ونحبه ونشعر أنه يعبر عن حالتنا وعن مشاعرنا, وهو شيء طبيعي في الثقافة العربية يعني ليس بغريب ونحن جزء من هذه الثقافة.
2: Ouais, ce que dit Hind, moi ce que j'en tire, c'est que la poésie est un peu partout à Gaza. Hind parle de l'école, dans les manuels scolaires, et un intérêt aussi bien pour la poésie. Vous savez, l'arabe, on peut lire dans la langue arabe, on peut lire des poèmes très anciens qui ont plusieurs centaines d'années, et donc aussi bien un intérêt pour cette poésie classique que pour de la poésie contemporaine, et donc c'est à la fois l'école, ça va être aussi dans beaucoup de festivals, dans beaucoup d'espaces qui vont être des espaces de lecture publique où on lit de la poésie, et où ce que dit Hind, c'est qu'elle a énormément participé à ses performances publiques autour de la poésie, mais qu'elle n'est pas la seule, enfin que dans sa génération ils sont des dizaines de poétesses et de poètes à écrire la poésie et avoir donné vie à ces espaces de lecture publique de la poésie et ces espaces qui aujourd'hui ont complètement été détruits avec cette guerre et puis ces destructions qui n'existent plus et voilà juste avant que j'oublie ce que dit Hind, c'est aussi cette fois que dans la poésie il y a une expression, il y a ce mot expression, enfin, c'est exprimer soi-même, exprimer son monde, exprimer ce qui arrive, qui est quelque chose qui, à son avis, est très important.
3: هناك شيء إضافي أيضا لطفي, أننا شعرنا أو شعر الكتاب الفلسطينيين الذين هم أصلا يكتبون والذين بدأوا في الكتابة خلال الحرب, أن التقاط الشعر هو أسرع شيء كان يحدث, التقاط الشعر, التقاط اليوميات كان أسرع شيء يمكن أن يأخذ ويترجم ويشارك عبر المتضامنين مع الشعب الفلسطيني حول العالم, لذلك يعني تمت الإضاءة على الشعر بشكل ممتاز, وكان هذا عبارة عن شبكة دعم معنوي رائعة للشعب الفلسطيني في غزة خصوصا, فبالتالي صار هناك اهتمام أكثر بهذا الجانب, وهذا الشيء يعني يجب أن نحن كفلسطينيين نشكر كل من اهتم بالشعر وترجمه, لأننا الآن يعني مئات الأنطولوجيات بعشرات اللغات نحن جزء منها, والناس تقرأ أشعارنا في المظاهرات وفي الجامعات, وهذا شيء نشهد عليه يعني أنا شاهدته بنفسي وأونلاين وعن طريق الأخبار ومقالات الصحف والحوارات العديدة, فبالتالي لا هناك يعني كان هناك اهتمام أدى إلى مزيد من الإضاءة على الشعر.
2: Oui, j'ai l'impression que il y a deux choses qui s'articulent dans ce que tu dis Hind qui sont importantes. La première chose c'est que durant cette guerre, en fait, la poésie, ça peut être des formes courtes, c'est des formes courtes. Et dans les conditions de guerre, c'est quelque chose où c'est des formes qui ont pu nous permettre d'écrire et d'être dans la saisie, dans une saisie, malgré la précarité, malgré la guerre, de saisir en peu de mots, et puis continuer à faire de la littérature, de faire pleinement de la littérature dans ces conditions-là. Et par ailleurs, ça a rencontré la diffusion sur les réseaux sociaux et par Internet qui ont fait que cette poésie a rencontré aussi un lectorat considérable. Et ce qui explique qu'un peu plus tard, ce que tu dis, Hen, c'est qu'il y a des centaines d'anthologies de la poésie palestinienne qui ont été publiées depuis dans beaucoup beaucoup de pays depuis ces 3 années, et que c'est quelque chose pour lequel elle a de la reconnaissance et qui est importante. Et ces poèmes sont des poèmes qui sont lus en manifestation, qui sont lus dans les universités, qui sont lus en public. Donc, et Hen considère que c'est quelque chose de très important et qui doit revenir vers nous, Hend, nous, enfin vous, toi comme poétesse palestinienne, enfin, et qu'on garde ça en tête et qu'on ait cette reconnaissance pour ce réseau d'accueil de notre parole considérable qui s'est développé, et puis pour l'importance de la poésie comme forme, comme elle vient nous le décrire.
1: Vous accepteriez de nous dire un de vos poèmes ?
2: T'habit t'koulina qasida ? Est-ce que vous voulez
1: Ne rougissez pas, Hind, on attend.
3: في الحرب أنا امرأة تنقص ولا تزيد تنقص طفلا تنقص بيتا تنقص شارعا كاملا تنقص حلما أو اثنين.
2: Dans la guerre, je suis une femme qui rétrécit. Je rétrécis d'un enfant. Je rétrécis d'un foyer. Je rétrécis d'une vie entière. Pardon, je rétrécis d'une rue entière. Je rétrécis d'un rêve ou deux.
3: وفي الحب لم أعد أعرف شكل الضحك منذ ذهب فارس الليل الأخير إلى شارع الضوء وحيدا سأقف في الطريق التي تؤدي إليه من ابتسامتي تنبت مدينة تضحك وأشجار قلبي ستملأها العصافير أنا المدينة التي تغسل البحر كل صباح وتودع النوارس أنا غزة.
2: Et dans l'amour, je ne sais plus à quoi ressemble le rire. Depuis le départ du dernier cavalier de la nuit vers la rue de la lumière, je me tiendrai sur le chemin qui mène à lui. De mon sourire naîtra une ville riante, et les arbres de mon cœur seront pleins de moineaux. Je suis la ville qui chante, qui chaque matin lave la mer et dit adieu au goéland. Je suis Gaza.
1: Alors

0: ننكر ذلك. لكن ما يشاهده الجميع ويشهد عليه كأناس تشاهد ما يحدث للفلسطينيين، فيجب أن تعترفوا كما نعترف نحن لأنفسنا أننا فعلا عنيدين بما يكفي ليستمر هذا التمسك بالجذور وبالأصول وتبادل أو حكاية الحكاية الفلسطينية كما هي، كما هي بالحقيقة التي الآن أنتم جميعا تعرفونها. لم تعد الحكاية الفلسطينية تخفى على أحد. فهذا الجزء الثاني من الأمل، هو وجود القصة الحقيقية ومن يؤمنون بها.
1: Et le deuxième point, deuxième foyer dans lequel Hind met de l'espoir, c'est elle se demande avec nous d'où cette obstination, où elle trouve ses racines. Et elle pense, enfin, en français, je dirais que Hind est persuadée qu'il y a une authenticité culturelle dans le sens qui vient de loin, qui vient des ancêtres. Qui vient d'aussi une authenticité qui vient du droit, du simple droit à être libre et à vivre en liberté et en paix. Et c'est vrai qu'on ne va pas se mentir que beaucoup d'entre nous, tu dis Hind, se fatiguent en chemin. Mais pour autant, on est témoin aujourd'hui de ce que je vous ai traduit par authenticité. Toi, tu parles de racines, que ces racines, elles viennent de loin, qu'il y a une authenticité et une validité du droit et de l'histoire palestinienne, du récit palestinien, que aujourd'hui, nous-mêmes comme Palestiniens, mais vous tous, nous tous, on reconnaît qu'aujourd'hui, il y a une histoire des Palestiniens et que ce récit palestinien est là et qu'il est authentique.
0: هناك ايضا الاشياء غير المتوقعه، بمعنى نحن لا نعرف المستقبل، هناك جهل في الاشياء القادمه، المستقبل مجهول، بالتالي كل حراك، كل الهام، كل تاثير، كل مظاهره، كل تغيير في صناع القرار، كل تغيير لصناع القرار نحن في انتظاره، نحن نتوقعه، نحن يعني في النهايه نفعل ما يجب علينا فعله، نصمد، نقاوم، نتعلم، نعيد بناء ما هدم، وننتظر أن يتغير العالم وأن يأتي المستقبل بما لا نعرف، لكن نأمل أن يكون لصالحنا.
1: Et puis il reste l'imprévu. Il reste le fait qu'on ne sait pas de quoi l'avenir sera fait. C'est ça qu'on dit en français. Et que n'importe quelle manifestation, n'importe quel soutien, n'importe quel changement, pression sur les États, n'importe quel changement chez les décideurs change réellement la situation. Et ne sachant pas ce qu'est l'avenir, nous, ce que dit Hind, nous on fait ce qu'on doit faire, c'est-à-dire que on va à l'école, on apprend, on résiste, on reconstruit ce qui a été détruit, patiemment on tient. Jusqu'au moment où on ne sait jamais, ça changera.
0: هناك قصة أريد أن أقولها عن أسير فلسطيني وهو كاتب أيضا روائي. يقول كل يوم كنت أستيقظ لأربي الأمل على طريقة محمود درويش. أربيه أمامي في الزنزانة. وكنت أعرف أن السجان يضع اليأس خارج البوابة. فبالتالي أنا كان بيني وبين السجان هذا الأمل. هذا الأسير الآن هو حر في القاهرة وقد حرر بصفقة. من إحدى الصفقات الأخيرة التي حدثت مع حكومة الاحتلال، فبالتالي الأمل أحيانا مجدي. وهو كان يقول أيضا أنا كنت أحاسب هذا الأمل، أقول له أنت كاذب، أنت تخدعني، لكن في النهاية أنا الآن حر، وهذا يعني أن الأمل مجدي. فيجب أن نتمسك بالأمل كشعب فلسطيني، يعني نعاني كل هذه المعاناة.
1: On subit tout ça, on subit toutes ces souffrances, mais en tant que peuple palestinien, tu dis Hind, on doit s'accrocher à l'espoir. Et en fait, ce que commence par faire Hind, c'est de raconter une anecdote d'un prisonnier palestinien qui est aussi un romancier et qui dit que lui, dans sa cellule, c'est une citation de Mahmoud Darwish qui dit Rabbi al-Amal, c'est c'est un verbe en arabe qu'on utilise aussi bien pour les enfants que pour les animaux. C'est faire grandir, prendre soin de quelque chose, d'un être vivant. Et c'est pas tout à fait l'élever, mais faire grandir. Et en fait, faire grandir l'espoir. Un peu comme si c'était un animal ou un enfant. Et donc ce prisonnier, dans sa cellule, il faisait grandir l'espoir devant cette porte. Et il savait très bien que de l'autre côté, le geôlier, lui, ce qui faisait grandir, c'était le désespoir. Et ce prisonnier, à certains moments, il en voulait à cet espoir, à cet être vivant qui faisait grandir en face de lui. Il dit, enfin, t'es en train de me tromper, enfin, tu me mens, enfin, l'espoir, enfin, qu'est-ce que c'est que l'espoir? Et en fin de compte, ce que dit Hend, c'est que ce prisonnier aujourd'hui est libre, il est en Égypte, et ça a pris du temps, ça a été long, il y a eu des doutes, mais il est en Égypte, et il s'est accroché à l'espoir. Et nous, enfin, le peuple palestinien, on s'accroche à l'espoir.
2: On va terminer avec une courte citation d'un de vos poèmes, Hind, où vous écrivez ceci. Je soufflerai sur les plaies de Gaza. Je chanterai pour qu'elle s'endorme. Je mettrai mes doigts dans ses oreilles contre le bruit des avions et des missiles. Je mettrai ses enfants dans le placard de mon cœur et je le refermerai. Je les relierai à mon cordon ombilical. J'endormirai Gaza. Ça, je le lui promets. Je vous le promets. Je ne suis pas encore folle. Je rêve. Merci infiniment, Hind.
0: Merci.
2: Merci beaucoup.
0: Merci. Merci. Merci. Merci. Merci. Merci. Merci.

0: Alors, Nathan, ça continue. Merci infiniment pour ce que vous êtes et ce que vous continuez à faire.
1: شكرا كثير اللي انت كونك ما انت واللي عم تعملي شكرا
2: شكرا لكم جميعا وهذا شيء يعني يملا قلبي بالامل ايضا
1: merci à toutes et à tous et Laure et puis tout le monde cette chose aussi remplit le cœur de Hend d'espoir
3: merci beaucoup. Donc la rencontre va continuer un petit peu, si vous le voulez bien. Je vais peut-être proposer à Henri, Jules, Julien de nous rejoindre. on va distribuer les tracts. Donc puisque je vous propose, en fait l'occasion de l'invitation de Njuda, c'est la présentation à partir de demain de son spectacle récital qui s'appelle Gaza Hommageois. Donc c'est à la Manufacture et à 17h40 du 13 au 21 juillet. Et ce que je vous propose, peut-être si vous en êtes d'accord, c'est que vous parliez tous les deux de cette forme de récital que vous proposez, comment ça est né et comment ça tourne aujourd'hui en France et en Europe. Et puis après, dans un troisième temps, on fera peut-être un petit dialogue avec le public. Hein, ça va ?
4: Bonsoir, bonjour, oui, pardon. Alors, pour raconter l'histoire donc, de Gaza Hommageois, comment Gaza Hommageois finalement arrive dans un livre ici et puis sur la scène de la Manufacture, je vis dans le monde arabe depuis longtemps, au Maroc en ce moment. J'ai fondé il y a quelques années une plateforme internationale qui s'appelle Shairat, qui signifie poétesse en arabe, dont l'objectif, dont le travail est de fabriquer des spectacles d'une heure avec comme principe une poétesse de langue arabe sur scène dans son poème, dans ses poèmes, dans sa langue et une forme scénique de traduction. Et donc nous avons créé des spectacles avec des poètes syriennes, marocaines, égyptiennes, tunisiennes, mauritaniennes, etc. Palestiniennes évidemment. Et à la fin 2023, nous organisions au Maroc, la première biennale Shairat, notre plateforme, quand les massacres ont commencé et la destruction à Gaza. Et nous ne connaissions pas directement Hend, mais nous la lisions parce qu'elle publie beaucoup sur Facebook. Et donc, au mois de novembre 2023, peu de temps après qu'elle ait publié ce poème qu'a lu Laura Adler tout à l'heure, là, que signifie être poète en temps de guerre, qui avait beaucoup marqué les esprits, dont les nôtres, nous lui avons proposé nous l'avons invitée dans notre biennale. Alors elle était à Gaza, elle ne pouvait pas bouger, donc elle a accepté sur le principe de venir nous rejoindre, mais elle ne pouvait physiquement pas le faire, et donc on lui a proposé de s'enregistrer. Donc en fait, sur son téléphone portable, elle a enregistré des poèmes, sa voix, et elle nous a envoyé sa voix. Et à Rabat et à Casablanca, donc en novembre 2023, on a fait une performance avec un micro au milieu de la scène, d'où sortait la voix de Hend en arabe, et de chaque côté, deux poétesses marocaines mais francophones, Mouna Wafik et Soukena Habiballah, qui performaient les traductions en français des poèmes de Hend. Alors, très honnêtement, c'était pas le spectacle du siècle, mais c'était la réponse à ce moment-là que nous, on pouvait apporter, et c'était extrêmement poignant. Puis, elle est sortie, elle a quitté Gaza avec sa famille, avec ses enfants, pour se réfugier au Caire, où elle vit désormais. Et quand on a su cela, et que donc elle vivait en Égypte, qu'elle avait un passeport, donc elle pouvait voyager, donc on lui a proposé de l'inviter en bonne et due forme dans la plateforme Shairat, c'est-à-dire elle-même, de monter sur scène, de travailler et de trouver une forme scénique qui lui permette de partager et d'incarner elle-même ses poèmes. Nous, on part du principe que quand un ou une poète dit ses poèmes à une audience, il se passe quelque chose de spécifique qui est différent de l'incarnation de ses poètes, de ses poèmes par une actrice ou un acteur. Ça peut être absolument magnifique, c'est pas la question, mais il se passe autre chose. Voilà. Et donc nous, ce qu'on essaye, c'est ça, c'est de faire que celle, en l'occurrence, qui a quelque chose à dire, le dise en face de son audience. Et donc, on a mis un peu de temps à trouver les moyens donc, de production pour payer des voyages, pour se réunir, pour travailler, pour traduire. On a réussi à le faire publier les poèmes dans la magnifique maison d'édition de poésie genevoise Héros Limite, en vente à la librairie, et que Hen se fera d'ailleurs un plaisir de dédicacer à celles et ceux qui le souhaitent, parce qu'elle adore rencontrer les gens et discuter avec eux. Et donc, voilà, on a mis un peu de temps pour trouver les moyens de faire un spectacle. On a fait une première forme, ce qui me permet de les remercier, en octobre dernier au Festival Sans Interdit à Lyon, qui était un duo, en l'occurrence, Hen sur scène en arabe et une poétesse marocaine francophone qui disait les poèmes en français, avec une mise en scène, etc. Voilà. Et puis, travailler avec elle nous a permis de découvrir l'extraordinaire charisme qu'elle peut avoir et un sens de la scène vraiment inné. Enfin, vraiment, elle comprend tout de suite. Et donc, dans un deuxième temps, on a fait une deuxième version qui nous a semblé plus juste, puisque, ça c'est mon point de vue, en fait, il y a... les poèmes de Hen sont exactement comme Hen, et Hen est exactement comme ses poèmes. C'est-à-dire, il n'y a pas l'épaisseur d'un papier de cigarette entre les deux. Et finalement, scéniquement, je pense que la forme la plus juste, c'est qu'elle soit juste toute seule en face de nous, et elle nous dit ce qu'elle a à nous dire. Voilà, c'est aussi simple que ça, avec la traduction des poèmes en français et en anglais, avec un rythme qui permet souplement de le suivre. Et cette deuxième version, on l'a créé au Théâtre Vidi, Lausanne, très récemment, là, au mois de mai dernier. Et on l'a joué, je les cite aussi, au Théâtre Joliette à Marseille, qui est un des principaux soutiens de ce projet. Et puis elle sera en tournée l'année prochaine en France, à Nantes, Bordeaux, Mulhouse, enfin plusieurs villes. Voilà.
3: Hop. Merci beaucoup. Peut-être une question pour End, et après on passe bien sûr le micro dans le public. Alors End, d'aller sur le plateau, d'être comme ça dans cette adresse au public, qu'est-ce que ça vous a évoqué? Qu'est-ce que vous en avez pensé de cette expérience?
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1: Ouais, ce que dit Hen, c'est que un peu ce qu'elle nous disait tout à l'heure, c'est que elle, c'est une expérience qu'elle a de lire sa poésie en public, mais que là, elle dit que Jules, vous l'avez amené ailleurs sur un autre terrain. Le premier déjà, c'est celui d'apprendre par cœur. D'avoir à apprendre par cœur ses poèmes, ce qu'avant elle faisait pas. Avant c'était des lectures, dans le sens où elle avait une feuille, elle était sur scène et puis elle lisait. Donc de ce point de vue là, il y a eu un déplacement. Et le second déplacement, c'est sur un travail sur le rythme le plus simple. Ce que retient Hen, c'est par exemple beaucoup ce que vous lui avez dit, Jules, c'est mais ce poème, ce vers, il se suffit à lui-même. C'est pas la peine d'y ajouter une intention, d'y ajouter de la force. Il se suffit à lui-même. Donc, à la fois un travail du rythme, de différence, et puis un travail sur une recherche de dépouillement.
4: et si je peux ajouter quelque chose à sa réponse, je pense qu'elle sera d'accord, c'est que d'accepter le silence, en fait, et juste le silence, c'est-à-dire d'accepter d'être corporellement exposé, tout simplement, sans rien dire. On a dit quelque chose, et puis on peut laisser quelques secondes les gens qui l'ont reçu, cette chose-là, la recevoir, la métaboliser un petit peu dans le silence. Et ça, c'est pas si facile. Le silence fait peur, le travail a permis qu'elle goûte ça, qu'elle goûte le silence. Et je pense que si vous venez la voir, vous allez voir, c'est très très fort, quoi. Juste elle.
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2: ردود الفعل دائما بعد كل عرض تخبرني أن الرسالة تصل الجمهور يتفاعل لأنه يتأثر يعني ليس غرور لكن ربما يعني أنني كإنسان له رسالة أشعر أنني أوصلها أشعر أنها تصل لأن يعني حجم التفاعل والتأثر والرغبة أيضا في اقتناء النصوص يجعلني أشعر أننا أنا وجول نفعل شيء فعلا جيد مناسب في هذا الوقت مليء بما يأتي الجمهور ليأخذه فعلا يعني الجمهور يأتي ويخرج متأكد أنا دائما بتجربة مختلفة وبشعور ممتلئ بكل شيء لأنني أشعر بذلك وألمس حرفيا بعد كل عرض فأعتقد أننا نفعل ذلك بشكل جيد
1: صعب ترجمة الكلام يعني c'est difficile de traduire parce que c'est délicat aussi ce que tu dis, Hent. Donc, ce que dit Hent, c'est que des retours qu'elle a, des réactions des gens qui ont assisté vous appelez pas ça un récital, un spectacle en français, c'est ça, de ce spectacle, c'est l'impression que les gens sont affectés et que elle dit, c'est pas de l'orgueil, c'est pas de la fierté, mais l'impression que ce qu'on a fait avec Jules. On arrive à passer ce message, à passer ces mots qu'elle écrit et qu'elle veut faire passer, qu'au jour d'aujourd'hui, enfin, actuellement, c'est important de le faire et que c'est aussi qu'on répond pleinement à ce que les gens viennent demander, viennent chercher.
2: 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أشعر بأنهم أضافوني إلى التعريف الفلسطيني بمعنى أنهم هم دائما وهي من أهم الجمل التي سمعتها أنت تضعين القضية الفلسطينية تحت الضوء وتشرحين ما يعيشه شعبك بكرامة وبأنفة وبأمل نشعر به لأن أنا عرضي ينتهي بابتسامة رغم أنه مليء بوصف الآلام والأحلام لكنني أنهي بابتسامة فبالتالي يعني أدفعهم جميعا للابتسام معي في النهاية لأن هذا الأمل الذي هو صياد عنيد اليأس وأنا سمكته المشتهى
1: Et ce que tu ajoutes, Hent, c'est qu'elle pense... Il y a beaucoup de gens qui viennent au spectacle pour Gaza, pour ce mot qui est sur l'affiche. Et c'est quelque chose qui l'emplit de... pour elle, c'est important, c'est fort. Il faut que ce soit. Mais elle a l'impression que quand les gens repartent, à ce mot Gaza, ils ont ajouté autre chose qui est elle. Henjouda et son écriture et à la fois et ce qu'elle essaye de saisir peut-être c'est à la fois dans ce spectacle, dans ce texte où il est beaucoup question de souffrance de torture, de choses très dures où tu dis que tu finis sur un sourire, que ça finit sur un sourire et que pareil qu'elle a l'impression que les gens sortent de ce spectacle avec un sourire et pour faire le lien avec un... Jules, tu peux le réciter, le poème que vient de dire Hind.
2: اليأس صياد عنيد وأنا سمكته المشتهى.
4: Voilà. Le désespoir est un pêcheur obstiné. Je suis son poisson convoité. C'est un poème en deux vers.
2: هناك شيء أخير.
1: Une dernière chose.
2: أنا أشرح حبي لغزة على المسرح. يعني أضع قصة حبي أمام الناس وبين أيديهم. لكن ما أجد حين أنتهي هو حب كبير جدا يحتويني ويجعلني أشعر أن لا أعرف الأمل ربما من جديد.
1: En fait que quand mon temps sur les planches, enfin que ce que donne Hind, c'est son amour pour Gaza, et qu'à la fin en fait, enfin elle est submergée par un amour, peut-être un amour plus grand. Il y a un autre amour qu'elle ne s'est pas nommé, que à nouveau peut-être qu'on peut refaire la boucle avec espoir.
2: فبالتالي أنا رسول صغير أو رسالة صغيرة تقرأ على المسرح لتثبت هذه القصة في قلوب الناس التي جاءت من أجل أن تحتضن فلسطين. وبالمناسبة أنا أحصل على كثير من الأحضان والحب والكلمات الرائعة بعد كل عرض, يعني بقدر ما احتضنت حياتي.
1: Je sais pas, pour le traduire différemment, tu parles d'espoir juste avant, et là c'est le mot hob, le mot amour qui revient beaucoup. Et ce que dit Hind, c'est que c'est dans les, enfin les gens qui repartent, ils repartent avec dans le cœur de fragments d'amour qui sont des fragments de Palestine, ce qu'elle nous disait tout à l'heure. Enfin, c'est un enfant qui parle, c'est une femme, c'est elle, c'est pas elle. Et puis il y a cet amour à la fin. Et puis elle dit que c'est physique. Enfin, à la fin des spectacles, il y a beaucoup de gens qui la prennent dans les bras. Elle reçoit beaucoup d'amour. Et ce qui est important pour elle, c'est qu'elle se dit que c'est de l'amour de la Palestine aussi qui se passe à ce moment-là.
2: وأريد أن أنهي بأن هذه الحب هذا الحب هو مثل أمواج بحر غزة التي تأتي موجة بعد موجة. بالنسبة لي كل ما يحدث في العالم الآن من شعور داخل قلوب الناس بأن هذا الشعب يستحق الحرية ويستحق الكرامة وأن يعيش مثل الجميع, وهو بالتالي يعني هذه مجرد موجات. وأنا أؤمن بأن المستقبل سيحمل الوصول الكبير إن شاء الله للبحر وللحرية.
1: Et une dernière chose, dit Hind, c'est que pour elle, ces instants d'amour, c'est comme les vagues sur le rivage de Gaza, des petites vagues qui viennent les unes à la suite des autres. Et elle croit vraiment que tout ce qui se passe dans le monde, que ces moments d'amour pour Gaza, ces moments de... c'est des petites vagues, et puis qu'elle espère qu'à un moment, la grande mer sera là.

0: Merci beaucoup. Alors, je ne sais pas s'il y a des questions ou si vous voulez peut-être que End vous dédicace des livres ou que vous êtes en conversation. Est-ce que vous avez une ou deux questions qu'on pourrait prendre ou...
1: Merci. Merci. Vous avez une voix. Il y a certainement une tradition orale en Palestine. Vous avez... Je comprends que les ennemis aient peur de votre voix, parce que c'est une voix à la fois corporelle, contrairement à la voix française, qui est une voix de... Qui... On parle en français, on parle pour soi. Vous avez utilisé le mot « apprendre par cœur », elle apprend par corps. C'est son corps qui joue. Et dans votre voix, il y a, pardonnez-moi, à la fois du combat. Vous sortez de votre corps et vous vous battez avec les mots. Mais il y a de la musique parce qu'il y a des percussions dans la voix, dans la parole. Il y a des moments de musique d'instruments à cordes. Il y a tout un orchestre dans votre voix. Et je pense que, à vous, ça vous fait du bien de l'expectorer, de la dire. Et à nous, nos corps la reçoivent encore à corps. Et c'est ça qui fait cette empathie énorme qu'on a en vous voyant et en recevant votre personne en nous. C'est une sorte de communion. Voilà, je dirais ça.
2: C'est pareil, c'est pas facile à traduire. Et le Sayyid a parlé de ton voix. Il me dit que ton voix est dans le corps. ما بتستغرب انه العدو بيخاف من صوتك وانه على اختلاف نحن صوتنا بفرنسا بتقول صوتنا يعني بنحكي عن ذاتنا وصوتك صوت غير وجول كان بيقول انك حفظتي عن ظهر قلب بتقول لك انه حفظتي عن ظهر جسد وأنه صوتك صوت جسدي فيها عدة أشياء صوتك فيها النضال في نضال في خروج يعني صوتك بيخرج من جسدك أنه في موسيقى في إيقاع لصوتك في فرقة موسيقية كاملة في كمانجات وفي إيقاع وهي بتعتقد السيدة بتعتقد أنه إذا يعني هذا الحب اللي حكيتي عنه أيضا يعني صوتك بيلعب دور كبير أنه هذا الصوت يعني عنده تأثير هذا الصوت بيحملنا يعني بيعملنا لشيء بيأثر فينا وهذا الشيء هو اللي بيخلق الانفعال
3: 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التقارب وهذا الحب اللي إحنا كلنا بتخيل حاسين فيه أنا على الأقل حاسة فيه أنه هذا هو اللي جوهر حياتنا يعني جوهر حياتنا الإنسانية بهذه الحياة بعتقد أنه يعني لازم نشوف هذا الشيء إذا في يعني شوية أغبياء بيحكموا هذا العالم مش قادرين يشوفوا كم إنه إحنا مجتمعين ورائعين مع بعض بدون حدود خلي اللغة بس الحدود خلي الترجمة هي اللي تقرب بيننا إنه فكرة المنافسة الغبية بين البشر اللي بتخلي حروب وبتخلي احتلال 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والجميع إنه كمان نضل ندفع باتجاه الحب والحياة والشراكة والتآلف والتشابك المعرفي الإنساني والروحاني واللي مبني عن جد على الحب والتعارف وأنا كتير سعيد بكل حرف حكيتي وراح أحضنك
2: Ce que dit Hind, c'est que elle-même, en vous écoutant parler, elle a senti une vibration, elle a senti la vibration de votre voix, et qu'elle a envie de vous prendre dans ses bras, et qu'elle vous prendra dans ses bras, enfin, qu'elle ne sait pas si c'est perceptible pour tout le monde, mais que pour elle, enfin, elle perçoit quelque chose qui est de l'ordre de l'amour dans cette rencontre qui est entre nous aujourd'hui, qu'elle estime que c'est l'essence, que c'est le joyau de la vie. Enfin, quelque chose qui se passe comme ce qui se passe entre nous aujourd'hui, et qu'il est important de le voir, que cet amour-là, enfin, est important de le voir, de le relever, qu'il y a des gouvernants stupides qui passent dessus sans le voir, pour qui c'est pas important, mais que pour elle c'est important, l'affirmation de ça, l'affirmation du fait que ça, ce qui se passe, c'est son frontière autre que celle de la langue, et puis de toute façon la traduction est là pour nous réunir, et que enfin ces gouvernants qui posent de la rivalité, entre les hommes, enfin qu'il faut qu'on se dise jeune, plus ancien, enfin que l'important, enfin c'est de continuer d'être dans la résistance, et d'ouvrir les yeux sur ça, et puis qu'elle vous prendra dans ses bras.
4: Juste pour rebondir pour ce que vient de dire madame, que j'ai trouvé extraordinaire, parce que c'est ce que j'ai ressenti, je voulais tout simplement te dire qu'en fait, ce que tu as fait, je n'ai pas vu le spectacle, mais tu l'as fait ici. Tu nous as fait vivre ce que tu vis. Tu nous as partagé un vécu. OK? C'est ça. C'est-à-dire que je ressentais, même si tu parlais en arabe, je savais ce que tu étais en train de dire. Parce que c'est quelque chose de corporel. Et madame, je ne savais pas l'histoire des Français, mais vous m'avez appris, mais parce que même cette langue-là, que je ne connais pas, elle m'a parlé. Tu es extraordinaire, tu nous as fait partager un vécu. Ce n'est pas du tout, c'est ce que j'appelle la vraie performance. Tu parles de ta vie, et j'ai ressenti, et j'ai compris que la poésie, c'est quelque chose d'ancestral. Et en fait, tu as fait revivre la poésie de ta grand-mère, parce que tu l'as vécue et tu l'as transmise d'une façon merveilleuse. Bravo.
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2: et vous faites de la poésie.
0: Je pense qu'on va peut-être conclure sur ces mots, hein, et proposer à ceux qui le souhaitent, si tu as des livres. Voilà. Et merci beaucoup, hein, Anjouda, merci, merci Henri Julien, merci Bostinia, merci Laura Adler, merci Manu au son. Et je crois que comme vous... Je vais vraiment essayer d'aller à la manufacture. C'est 5, 6, 7 représentations, je ne sais plus combien. 8 représentations à partir de demain, 17h40 à la manufacture. Merci beaucoup.
5: Et c'est ainsi que s'achève cette journée à l'écoute de l'écho des planches, une journée placée sous le signe de femmes fortes qui portent des combats essentiel. Ce matin, c'était Rebecca Chaillon et Fatou S qui ont ouvert la journée. Là, on vient d'écouter And Judah. Voilà, ce sont des très belles paroles. Vous dire que si vous avez raté le début de cet entretien avec And Judah, vous le retrouverez très vite sur les podcasts de l'Écho des Planches. C'est le cas de la rencontre avec Rebecca Chaillon et Fatou S que vous pouvez écouter demain à 7h du matin sur l'Écho des Planches.

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1: Tu sais ce que dit l'éléphant à la girafe à l'air libre quand elle se crispe et qu'elle n'arrive plus à parler de sa vis si intense coincée dans son long cou? Tu sais ce qu'elle dit?
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0: Gog.
1: L'agenda de Radio Radio Plus vous recommande l'exposition Ivresse au musée Paul Dupuis jusqu'au 29 septembre. Le musée Paul Dupuis est le musée des arts précieux de Toulouse. Cette exposition montre comment l'alcool exerça une fascination ou provoqua des mises en garde au fil des siècles. Le parcours présente ainsi l'histoire des représentations du boire et de l'ébriété en France par le biais d'affiches principalement, mais aussi de dessins, d'estampes, d'objets et peintures issus des collections municipales. Il s'agit d'un voyage dans le monde de l'ivresse qui s'intéresse autant à la célébration du boire qu'aux discours de condamnation qui l'ont accompagné au fil des siècles. Le visiteur est ainsi confronté à l'évolution du regard porté sur l'alcool à travers l'histoire de l'art et des représentations populaires entre euphorie collective, rituels sociaux, outils publicitaires et problèmes de santé publique.

Nous écoutions le Chœur infernal, extrait d'Orphée aux Enfers, opéra d'Offenbach, créé en 1858 et révisé en 1874, interprété ici par le chœur et l'orchestre du Capitole sous la direction de Michel Plasson. L'exposition Ivresse, proposée par le musée Paul Dupuy, est visible jusqu'au 29 septembre à Toulouse. Le parcours est divisé en deux sections, boire et déboire. La première section explore les dimensions festives, symboliques et sociales de la consommation d'alcool. Des bacchanales antiques au café du XIXe siècle, les œuvres exposées montrent comment le vin et les spiritueux ont longtemps accompagné les célébrations religieuses, les banquets ou encore les moments de convivialité. Avec l'essor des alcools industriels au XIXe siècle, l'imaginaire publicitaire contribue à glamouriser la boisson, souvent incarnée par des figures féminines séduisantes sur les affiches et les images populaires. Cette esthétique de la fête et du plaisir contraste fortement avec les discours médicaux et moraux qui émergent à la même époque. La seconde partie de l'exposition met en lumière le basculement progressif de l'ivresse vers un sujet de condamnation sociale et sanitaire. Les artistes y représentent avec un réalisme de plus en plus cru les effets physiques et psychologiques de l'alcool dans un contexte marqué par l'augmentation massive de la consommation au XIXe siècle.

Nous écoutions Annie Cordy, il s'agit de son premier succès, c'était en 1953. L'exposition Ivresse se poursuit jusqu'au 29 septembre au Musée des Arts Précieux Paul Dupuis à Toulouse. Ivresse interroge les mécanismes sociaux et politiques qui façonnent encore aujourd'hui notre rapport à l'alcool, tiraillé entre campagnes de prévention, traditions viticoles et enjeux économiques. Une exposition essentiellement constituée d'affiches publicitaires qui propose un parcours au cœur des représentations liées à l'alcool.

0: Nous écoutions Boris Vian, Je bois, c'était en 1956. L'exposition Ivresse est visible jusqu'au 29 septembre au Musée des Arts Précieux de Toulouse, le musée Paul Dupuis. Une exposition consacrée à l'histoire des représentations liées à l'alcool, avec principalement des affiches, mais également des dessins, des estampes, des objets et des peintures issues des collections municipales. Outre les deux sections Boire et déboire, qui découpe le parcours de cette exposition, une salle accueille la reconstitution d'un bar de la Belle Époque où sont rangés des verres, bouteilles, caves à liqueurs qui sont issus des collections du musée Paul Dupuis. L'exposition Ivresse jusqu'au 29 septembre au musée des Arts Précieux Paul Dupuis à Toulouse.
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